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je te confie ces moments. Je te confie ces moments de partage autour de ce thème tellement important sur les principes dans le choix du conjoint. Je demande que ton esprit nous guide et que toi, le Dieu de Salomon, tu puisses m'accorder ta sagesse, ton intelligence, afin de guider tous les célibataires vers leur destinée. Bénis ce premier jour et accorde-nous ta grâce jusqu'au dernier. Aide-nous à aller de gloire en gloire. Au nom de Jésus-Christ. Amen. Nous acclamons le Seigneur.

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Merci beaucoup. Merci beaucoup. Merci beaucoup. Merci. Merci. Un petit merci beaucoup. Je vous remercie infiniment pour votre présence ce soir. Elle m'encourage à chanter pour la gloire de Dieu. Je crois devoir vous laisser avec la toute dernière qui a pour titre Grandeur mon Dieu. Au tout commencement, il y a une fin. Je vous demande de vous mettre debout pour chanter avec moi. Grandeur mon Dieu, il mérite vos applaudissements. Il est grand, il est grand. Chantons ensemble, Grandeur mon Dieu, à vous.

Psaume 14. Au chef des chantres de David. L'insensé dit en son cœur, « Il n'y a point de Dieu. Ils se sont corrompus. Ils ont commis des actions abominables. Il n'en est aucun qui fasse le bien. » L'Éternel du haut des cieux regarde les fils de l'homme pour voir s'il y a quelqu'un qui soit intelligent, qui cherche Dieu. Tous sont égarés. Tous sont pervertis. Il n'en est aucun qui fasse le bien, pas même un seul. Tous ceux qui commettent l'iniquité ont-ils perdu le sens? Ils dévorent mon peuple, ils le prennent pour nourriture, ils n'invoquent point l'Éternel. C'est alors qu'ils trembleront d'épouvante, quand Dieu paraîtra au milieu de la race juste, jeter l'opprobre sur l'espérance du malheureux. L'Éternel est son refuge. Oh, qui fera partir de Sion la délivrance d'Israël, quand l'Éternel ramènera les captifs de son peuple? Jacob sera dans l'allégresse, Israël se réjouira.

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Le mot est malade. Comment que j'ai agi envers moi-même. C'est peut-être sa reconnaissance. Moi, je fais chanter ça en l'honneur de Dieu.

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Merci pour ta présence. Merci pour tout ce que tu vas faire ce soir. Merci, Père, pour les miracles et les prodiges. Merci pour les malades qui vont témoigner à l'instant même leur guérison. Merci parce que ce soir tu vas te révéler dans la puissance du Saint-Esprit. Toi qui es venu le jour de la Pentecôte, Saint-Esprit, je te désire ce soir, Esprit de Dieu, Esprit de feu, Esprit de force et de puissance. Avant le message, la main de Dieu va déjà opérer ce soir. Avant que je ne commence à prêcher, il y a des personnes qui vont être visitées par le Saint-Esprit. Car nous sommes le dernier jour. Dieu veut sceller ce qu'il a commencé à te donner depuis le premier jour. Que tu sois devant, que tu sois au milieu, que tu sois derrière, que tu sois très très loin, là où tu es, Dieu te cherche. Là où tu es, la puissance de Dieu te cherche. Dites avec moi, Saint-Esprit, encore, encore, encore, encore, encore. Plus fort. L'Esprit de Dieu touche 70 personnes parmi vous. 70 personnes. Je demande au protocolaire de les amener devant. 1, 2, 3, 4, 5, 6, 7, 8, 9, 10 personnes. Encore 10. 1, 2, 3, 4, 5, 6, 7, 8, 9, 10. Encore 10. 1, 2, 3, 4, 5, 6, 7, 8, 9, 10. Il reste 40. 1, 2, 3, 4, 5, 6, 7, 8, 9, 10. Il reste 30. 1, 2, 3, 4, 5, 6, 7, 8, 9, 10. Recevez. Il reste 20. Amenez-les ici. Je veux seulement le Saint-Esprit au l'honneur. C'est le dernier jour. Dieu va faire des grandes choses ce soir. Il va guérir les malades. Il va délivrer les prisonniers. La Bible, ce n'est pas seulement prêcher. Amenez-les partout où ils sont. Tous ceux qui sont touchés par l'onction, venez ici. Je vais entendre le Saint-Esprit, s'il vous plaît. Yes, même ça, c'est bon. Plus fort. Amenez-les ici. Vous les amenez où? Amenez-les ici. Mon frère, amenez-les ici. J'ai dit ici. Amenez ces personnes ici.
Il y a 50 personnes déjà que l'onction de Dieu a touché. Là où vous êtes, la main de Dieu vous cherche et vous trouve. Prenez, prenez, prenez, prenez, prenez, prenez.

finisse son message. La Bible nous dit que Corneille était baptisé du Saint-Esprit. Prenez cette fille, ramenez-la, qu'on prie pour elle. Qu'on prie pour elle. Intercesseur, priez pour cette fille. Priez pour sa délivrance. 50 personnes. Là où tu es, le feu de Dieu tombe sur toi. Et il reste encore 20. 1, 2, 3, 4, 5, 6, 7, 8, 9, 10, 11, 12, 13, 14, 15, 16, 17, 18, 19, 20. Recevez! Le feu de Dieu tombe sur toi. Selon le besoin que tu as, selon le problème que tu as, selon la maladie que tu as, selon les liens qui te dérangent, selon les puissants des ténèbres qui te dérangent. Yes, yes, yes, yes, yes, yes, yes. Cette fille-là veut fuir. Attention là-bas. Oui, enlevez ces fleurs. Là où tu es, que tu sois devant, que tu sois au milieu, que tu sois derrière, que tu sois un homme, que tu sois une femme. Prends! Prends! Prends! Jouez à l'honneur. Oh, l'honneur.

0: tombés, découragés,
1: priez pour
0: humiliés,
1: cette fillette avec douceur. Chassez l'esprit de sorcellerie. Priez vraiment. Je demande qu'on prie vraiment pour ces enfants.

là où tu es, que la gloire de Dieu tombe sur toi. Au nom de Jésus, au nom de Jésus, au nom de Jésus, au nom de Jésus, au nom de Jésus, au nom de Jésus.

milieu de nous ce soir. Et ce qu'il fait avant le message détermine ce qu'il fera après la parole. Ayez la foi en Dieu. Quelle que soit ta maladie, quel que soit ton problème, Dieu est capable de te libérer ce soir. Il est capable de te délivrer ce soir. Et toi qui recherches une forte onction, tu es un chrétien.

0: que je prie. Ces sœurs, ce sont des créatures de Dieu. Ne brutalisez personne. Faites tout dans la douceur. Faites tout dans l'amour. Et voici aussi pour ceux qui filment et qui prennent les photos. Ceux qui filment et qui prennent les photos, écoutez ceci. Moi, dans mon ministère, je ne montre pas ces choses. Dans mon ministère, je ne montre pas les gens par terre. C'est pourquoi sur Internet et sur YouTube, vous ne voyez pas ces choses parce que je ne montre pas. Je montre que là où je prêche. Alors pour toutes les télévisions qui sont ici, pour toutes les photos qui sont ici, ne prenez pas des photos de ces personnes qui sont tombées. Vous pouvez prendre des photos de la foule, des strates, mais ça ne montrez pas. Dans mon ministère, je ne montre pas des gens qui sont en train de tomber, de crier. Je montre les gens qui sont propres et bien. Je n'ai pas besoin d'humilier les gens pour montrer que Dieu m'utilise. Je n'ai pas besoin de faire de telles publicités. Alors s'il vous plaît, ne prenez pas des photos d'eux. Ne filmez pas là-bas. Montrez seulement ici. Ne montrez rien là-bas. D'accord?
1: Amen.
0: Vous allez lever les mains vers les frères et sœurs. Nous allons prier pour que Dieu les libère totalement. Manifestez de l'amour et de la compassion pour eux. Prions au nom de Jésus. Soyez libres. Soyez libres. Soyez libres. Soyez libres. Soyez libres. Soyez libres. Soyez libres. Soyez libres. Que vos vies changent. Que vos vies changent. Que vos vies changent. Au nom de Jésus-Christ.

0: au nom de Jésus-Christ de Nazareth. Père, je prie que ta puissance guérisse les malades, libère les captifs, brise les chaînes, soyez libres au nom de Jésus-Christ. Je demande que des signes, des prodiges et des miracles aient lieu au milieu de ton peuple ce soir, pour ta gloire et pas pour la gloire d'un homme. Recevez cela au nom de Jésus-Christ de Nazareth. Je te rends grâce, Seigneur, car tu as dit tout ce que vous demanderez en priant. Croyez l'avoir reçu et vous le verrez s'accomplir. Au nom de Jésus-Christ, amen.
1: Dieu, aujourd'hui, va se saisir de vous. Il va bouleverser vos vies. Il va bouleverser vos familles. Vous serez même persécutés dans vos églises. Mais ce sera le chemin de votre destinée afin de vous positionner. Remasque brosate le croyassa. L'umbrazita le broyashaya. Levez les mains. Je sens une onction pour ça. Père. Père. Père. Père. Je prie que le manteau de puissance, je prie que le manteau, le manteau, le manteau.

0: l'Éternel, à prêcher la parole, à prêcher la sainteté, à prêcher la restauration de l'Église, à prêcher l'enlèvement, à préparer l'Église pour le retour. Recevez, prenez ça, prenez ça. Ça, c'est une onction pour les appeler. Recevez cela. Que tu sois une femme, que tu sois un homme, que tu sois un enfant, que tu sois une grande personne. Prenez ça. Jésus m'est apparu. J'avais l'âge de 15 ans. J'avais 15 ans. Quand Jésus m'est apparu, prends.
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0: L'onction de Dieu est tombée sur toi. Viens ici.
1: Vous faites un sentiment joie.
0: L'onction de Dieu est tombée sur toi quand j'ai prié. Viens. C'est un culte différent ce soir. C'est un culte différent. Il n'y a pas de succès sans successeur. Il n'y a pas de réveil sans relève. Il n'y a pas de réveil sans relève. Il n'y a pas de réveil sans relève. Il n'y a pas de réveil sans relève. Il n'y a pas de réveil sans relève. Où est la relève? Relève, sois loin. Relève, reçois le manteau. Relève, reçois le manteau. Relève, reçois le manteau.

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Il n'y a pas de Paul sans Timothée. Il n'y a pas de Paul sans Timothée. Il n'y a pas de Moïse sans Josué. Il n'y a pas de Paul sans Timothée. Il n'y a pas de Moïse sans Josué. Il n'y a pas d'Élie sans Élisée. Il n'y a pas Jésus sans les 12 disciples. Relève. Que tu sois une femme, moi je crois au ministère de la femme. Prophétesse, recevez la puissance. Prophétesse, recevez, recevez la puissance. Que ton église qui ne grandissait pas grandisse. Que ton ministère qui n'avançait pas avance. Que ton église qui ne grandissait pas grandisse. Au nom de Jésus. Même vous qui me suivez sur internet, là où tu es, dans ta chambre, que la puissance de Dieu te touche. Vous qui me suivez sur internet, là où tu es, dans ta chambre, dans ta maison, recevez, recevez, recevez.

La gloire de Dieu est tombée à Gonaïve. Le Saint-Esprit, le même qui est descendu le jour de la Pentecôte, est ici. Le même Saint-Esprit que Pierre avait reçu, le même Saint-Esprit que Paul avait reçu, c'est le même Saint-Esprit qui opère au Gonaïve ce soir. Vous qui êtes devant, levez les mains vers moi, levez les mains. Vous êtes prêts? Vous êtes prêts? Dieu ne donne pas l'onction pour devenir orgueilleux. Dieu ne donne pas l'onction pour vendre l'onction et commencer à vendre les prophéties et les miracles. Dieu ne donne pas l'onction pour que tu te sentes supérieur aux autres, mais pour que tu deviennes un serviteur. Dis avec moi, Père Tout-Puissant, je reçois, le manteau de la relève. Je reçois. Recevez, recevez. Recevez, recevez, recevez, recevez, recevez, recevez, recevez, recevez, recevez, recevez, recevez, recevez, recevez, recevez, recevez, recevez, plus, plus, plus, plus, plus, plus, plus, plus, plus, plus, plus, plus, plus, plus, plus. Et la Bible dit encore dans Acte 3, verset 2 jusqu'au verset 8.

Il y avait un homme boiteux de naissance qu'on portait et qu'on plaçait tous les jours à la porte du temple appelé la Belle pour qu'il demandât l'aumône à ceux qui entraient dans le temple. Cet homme, voyant Pierre et Jean qui allaient y entrer, leur demanda l'aumône. Pierre, de même que Jean, fixa les yeux sur lui et dit, « Regarde-nous !» Et il les regardait attentivement, s'attendant à recevoir d'eux quelque chose. Alors Pierre lui dit, « Je n'ai ni argent, ni or, mais ce que j'ai. » Laissez ces personnes tranquilles, je vais continuer comme ça. « Je n'ai ni or, ni argent, mais ce que j'ai, je te le donne. Au nom de Jésus-Christ de Nazareth, lève-toi et marche. » Et je le dis, « Je n'ai ni or, ni argent à te donner, mais ce que j'ai, la puissance du Saint-Esprit, ce que j'ai, le Saint-Esprit, ce que j'ai, l'onction de Dieu, je te le donne. Au nom de Jésus de Nazareth, lève-toi et marche, lève-toi et marche. Je t'abéquille, je t'abéquille, je t'abéquille. » Lève-toi et marche. Je vais prier pour les malades. Vous n'allez pas venir devant. Vous allez rester là où vous êtes. Vous allez seulement toucher là où vous avez mal. Et quand je vais appeler toutes les personnes qui sont guéries, les personnes guéries, vous allez venir devant. Et nous allons prendre quelques témoignages. Mais tu ne vas pas prendre le micro parce qu'on risque de passer beaucoup de temps. Vous allez dire aux oreilles des hommes de Dieu ce que Dieu a fait pour vous. Ou tu dis, j'étais malade, j'étais guéri. J'avais tel problème, j'étais guéri. J'étais baptisé du Saint-Esprit. C'est pourquoi j'aurais besoin qu'on puisse, qu'il y ait au moins 4 serviteurs de Dieu qui entendent le créole, hein, qui sont là, et qu'on leur donne des micros. Quand Dieu va te toucher, toi tu vas venir vers eux. Tu vas dire seulement à leur oreille ce que Jésus a fait pour toi. Eux vont témoigner pour toi, à ta place. Levez les mains à présent. J'invite la chorale. Commençons à prier. J'ai fini mon message. Aujourd'hui, le but de mon message, c'était seulement de booster ta foi. Levons les mains. Alléluia.

0: Oh, je désire ta présence, Saint-Esprit.
1: Alléluia.
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0: Tu es présent. Tu es présent pour guérir et pour délivrer. Présent pour guérir.

0: Esprit agit.
1: Esprit agit.
0: Esprit agit.

0: Pendant qu'on adore, si tu as la foi, tu es guéri déjà. Pendant qu'on adore, si tu as la foi, la puissance de Dieu vient sur toi. Plus fort.
1: Tu es vivant.
0: Plus fort.
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0: Yes. Alléluia.
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0: Soyez prêts à présent. Touche là où tu as mal. Et si tu as un autre besoin, mets tes mains sur ta tête. Seulement le piano. Seulement le piano. Je vais prier. Soyez concentrés. Seulement le piano. Père Tout-Puissant, au nom de Jésus-Christ, je me tiens au devant de toi. Je me tiens au devant du trône de la grâce avec tous mes frères qui sont malades, avec toutes mes sœurs qui sont malades, avec tous les captifs et les prisonniers, avec tous ces hommes et ces femmes qui ont des fardeaux tellement lourds. Je prie que tu voies ces mains posées sur des endroits qui causent des douleurs, ces mains sur les têtes, révélant des situations compliquées. Jésus-Christ, aie compassion. Jésus-Christ, aie compassion. Brise les chaînes, brise les liens, guéris les maladies. Et vois ces hommes qui désirent ton approche, qui désirent ta direction, qui ne comprennent plus rien. Révèle-toi à eux ce soir, Père, au nom de Jésus. Que ton esprit se meuve au milieu de nous. Que ta puissance touche tout homme qui a la foi. Ce soir, guéris, Seigneur, les têtes qui sont malades au nom de Jésus. Guéris les yeux malades au nom de Jésus. Guéris les oreilles malades au nom de Jésus. Guéris les bouches malades au nom de Jésus. Guéris les gorges malades au nom de Jésus. Guéris les poumons malades au nom de Jésus. Guéris les intestins malades au nom de Jésus. Guéris les dos malades au nom de Jésus. Guéris les cœurs malades au nom de Jésus. Guéris le sang malade au nom de Jésus. Guéris les jambes malades au nom de Jésus. Guéris les mains malades au nom de Jésus. Guéris les vertèbres malades au nom de Jésus. Guéris les colonnes vertébrales malades au nom de Jésus. Guéris les matrices malades. Guéris les trompes malades. Guéris, Père. Cancer, quitte le corps. Sida, quitte le corps. Myome, kyste, quittez le corps. Hémorroïde, quittez le corps. Appendicite, quitte le corps. Paralysie, quitte le corps. Sourdité, quitte le corps. Esprit muet, va-t'en. Esprit de sourdité, va-t'en. Esprit de mort, va-t'en. Esprit de paralysie, va-t'en. Au nom de Jésus-Christ. Au nom de Jésus-Christ. Quelle que soit ta maladie, quelle que soit la durée de ta maladie, quelle que soit l'origine de la maladie, j'ordonne à tout esprit de maladie de quitter. Esprit de maladie, quittez. Esprit de maladie, quittez au nom de Jésus-Christ. Esprit d'infirmité, quittez au nom de Jésus-Christ. Esprit de surdité, quittez au nom de Jésus-Christ. Tout esprit de maladie, quittez au nom de Jésus-Christ. Toute maladie sorcellerique, démoniaque, quittez au nom de Jésus-Christ. Là où tu es, reçois la guérison au nom de Jésus-Christ. Yes. Yes. Yes. Yes. Yes. Yes. Yes. Yes. Yes. Yes. Yes. Yes. Tu reçois. reçois cela, tu reçois cela, tu reçois cela, tu reçois cela. Les douleurs te quittent, la maladie te quitte, les symptômes te quittent. Que ce problème que tu as soit résolu miraculeusement. Que cette situation compliquée trouve la solution au nom de Jésus-Christ. Vous tous qui êtes des chrétiens, vous priez en français, en créole, mais vous ne priez pas en langue. Sois prêt, tu vas être baptisé du Saint-Esprit. Quand on est baptisé du Saint-Esprit, on est rempli du Saint-Esprit et on commence à parler en d'autres langues. Saint-Esprit, Saint-Esprit, Saint-Esprit, Saint-Esprit, Saint-Esprit, Saint-Esprit, Saint-Esprit, Saint-Esprit, Saint-Esprit, Saint-Esprit, recevez le baptême du Saint-Esprit et parlez en d'autres langues, recevez! Parlez, parlez, parlez, parlez, parlez en langue, parlez, recevez le baptême du Saint-Esprit et parlez en d'autres langues. Korabaya Bashinta, Ramamayaka, parlez, parlez, recevez le baptême du Saint-Esprit et parlez en d'autres langues. Remercions le Seigneur pour ce qu'il vient de faire parmi nous. Rendons grâce à Dieu. Prions, remercions le Seigneur.
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0: Rendons grâce à Dieu. Dis à Dieu merci. Dis à Dieu merci. Merci Jésus.

0: Qui a été guéri, balance la main. Qui a été baptisé du Saint-Esprit, balance la main. Alors tu as vécu quelque chose de fort, de puissant, de miraculeux. Viens devant, nous t'attendons. Tous ceux qui ont vécu une guérison, qui ont été baptisés de l'Esprit, qui ont été délivrés, Dieu t'a touché. Venez devant. Merci Jésus.
1: Merci Jésus.
0: Comme ça, libérez l'endroit, laissez seulement les gens qui ont été touchés par Dieu.

0: de Dieu. Tu étais guéri d'une maladie. Tu étais délivré d'un démon. Ta vie a changé ce soir. Viens devant.
1: Viens devant, viens devant.
0: Tu ne parlais pas en langue, tu as parlé en langue ce soir. Viens.
1: Tout le monde qui va parler en langue, parler en langue à soi, venez, venez.
0: Oh, gloire à Dieu. Jésus est vivant.
1: Voilà. Quelqu'un qui a reçu le baptême du Saint-Esprit.
0: Oh, elle a parlé en langue. Hein?
1: Voilà.
0: Acclamons le Seigneur. Nous écoutons quelqu'un d'autre.
1: Alléluia.
0: Que Dieu te bénisse.

0: Dieu n'a pas terminé d'agir, mes frères. Ne soyez pas pressés de rentrer à la maison, c'est le dernier jour.
1: D'autres personnes ont été baptisées, elle aussi, elle a été baptisée du Saint-Esprit.
0: Ok, ce gloire soir. À Dieu.
1: Et elle était malade aussi. Par la foi, elle a dit qu'elle est guérie.
0: Amen. Acclamons le Seigneur.
1: Voilà. Et toi, voilà,
0: c'est mieux qu'ils soient nombreux, qu'ils reçoivent les témoignages nombreux pour que ça aille vite. Pendant que le pasteur parle, l'autre écoute et ça ira vite.
1: Lui aussi, il a été guéri d'une selle d'estomac.
0: Ok, il était guéri
1: oui.
0: De l'estomac.
1: Ils ne sentent plus la douleur.
0: Acclamons le Seigneur.
1: Alléluia. Alléluia.
2: Il était malade. Elle était malade, elle est guérie.
0: Elle était malade avec elle quoi?
2: Une infection.
0: Une infection. Acclamons le Seigneur.
1: Quelqu'un qui a été baptisé du Saint-Esprit, elle a reçu aussi une onction, une transformation dans son corps.
0: Acclamons le Seigneur.
1: Alléluia.
2: Il avait eu une maladie au niveau du cou.
0: Lui, il avait quoi?
2: Une maladie au niveau du cou.
0: Tu étais malade au niveau du cou, c'est parti. Acclamons le Seigneur.
1: Guéri aussi d'une infection. Aussi, cette dame.
0: Elle était guérie de l'infection. Oui. Acclamons le Seigneur.
2: Elle avait une infection depuis 2008.
0: Infection également.
2: Depuis 2008.
0: Acclamons le Seigneur.
1: Voilà, beaucoup de baptêmes du Saint-Esprit.
0: Elle était baptisée du Saint-Esprit.
1: Beaucoup de baptêmes du Saint-Esprit.
0: Beaucoup de baptêmes.
1: Alléluia. Quelqu'un qui était malade.
2: Il est baptisé du Saint-Esprit.
0: Il est baptisé du Saint-Esprit. Acclamons le Seigneur.
1: Douleur au cou, guéri.
0: Elle avait des douleurs au cou.
1: Au cou, guéri.
0: Acclamons le Seigneur.
2: Il est baptisé de l'Esprit.
0: Baptisé du Saint-Esprit.
1: Alléluia.
0: Acclamons le Seigneur. Qui ont été baptisés du Saint-Esprit? Levez seulement les mains. On va seulement prendre vos témoignages par les mains parce que vous êtes nombreux. On va garder ceux qui sont guéris. Nous acclamons pour tous ces gens, ces centaines de personnes baptisées du Saint-Esprit. Vous rentrez, nous gardons seulement ceux qui ont été guéris des maladies. Ok, merci. Ceux qui ont été baptisés du Saint-Esprit, vous rentrez, nous gardons ceux qui sont guéris des maladies. Ok, nous continuons.
2: Il avait un problème au niveau du cerveau, il est guéri maintenant.
0: Guéri du cerveau, acclamons le Seigneur. Tu as été baptisé du Saint-Esprit, nous avons reçu ton témoignage par ta main levée. Nous gardons maintenant les guérisons.
1: Ok. Beaucoup de baptêmes du Saint-Esprit.
0: Alléluia. Non, si déjà tu étais baptisé de l'Esprit, nous recevons déjà ces témoignages.
1: Tout le monde qui est baptisé du Saint-Esprit, nous mettrait tout l'air. Tout le monde qui recevra le baptême du Saint-Esprit à Souéa, il va parler dans l'autre langue.
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1: Dans maladie, nous besoin d'arrêter. Tout le monde baptisé du Saint-Esprit, mettre tout le monde en place.
2: Elle avait l'appendicite.
0: Appendicite.
2: Elle a senti quelqu'un la pousser et elle est guérie.
0: Elle est guérie de l'appendicite. Acclamons le Seigneur.
1: Il y a eu beaucoup de guérisons d'infection ce soir.
0: Infection guérie. Acclamons le Seigneur.
2: Il avait une douleur au niveau de l'estomac.
0: Il avait quoi?
2: Une douleur au niveau de l'estomac.
0: Estomac guéri. Acclamons le Seigneur.
1: Voilà. Quelqu'un qui était malade au dos.
0: Occupez-vous de cette sœur, elle me dérange. Oui.
1: Quelqu'un qui était malade au dos, elle a reçu sa guérison.
0: Guérison du dos. Acclamons le Seigneur.
2: Il ressentait de la chaleur au niveau des pieds. Il s'est guéri maintenant.
0: Il avait quoi?
2: De la chaleur au niveau des pieds.
0: Chaleur au niveau des pieds.
2: Oui.
0: Les pieds guéris. Acclamons le Seigneur.
4: Il avait un problème d'estomac, de l'estomac.
0: Estomac guéri. C'est qui?
1: Ce jeune homme.
0: Acclamons le Seigneur.
1: Allez,
4: ce jeune homme.
0: Ok. Tous ceux qui sont guéris des infections, parce que maintenant il y a beaucoup de témoignages d'infections.
1: Guéris d'infections.
0: Levez les mains.
1: Levez-nous.
0: Que cette guérison demeure au nom de Jésus. Vous pouvez rentrer à vos places. Que Dieu vous bénisse abondamment.
1: Dieu bénit nous.
0: Nous gardons les restes.
1: Tout le monde qui guérit infection, mettez tout le monde en place. Bon Dieu bénit nous.
2: Il avait un problème au niveau de l'estomac.
0: Estomac guéri. Acclamons le Seigneur.
1: Problème d'hémorroïde.
0: Hémorroïde. Oh, gloire à Dieu.
2: Elle avait de l'épilepsie.
0: Épilepsie guérie.
2: Elle est guérie.
0: Acclamons le Seigneur.
1: Problème de cœur aussi.
0: problème de cœur guéri. Oui, acclamons le Seigneur.
1: Alléluia.
2: Elle avait eu des problèmes au niveau des yeux. Elle est guérie.
0: Qu'est-ce qu'elle avait au niveau des yeux?
2: Elle avait une chair au niveau des yeux. Une chair.
0: Ah, une chair sur les yeux, cataracte. Ouais. C'est parti. Acclamons le Seigneur.
5: Pasteur. Pasteur, cette sœur n'était même pas capable de bien marcher. Elle n'avait pas marché, elle avait mal partout. Aujourd'hui, elle marche. Elle peut sauter, elle peut lever.
0: Elle ne marchait pas bien, maintenant elle marche bien.
5: Elle marche bien, toutes douleurs sont parties.
0: Acclamons le Seigneur. Voilà. Gloire à Dieu.
1: Problème de cœur, des yeux aussi.
0: Problème de cœur et des yeux. Acclamons le Seigneur.
2: Elle avait des kystes.
0: Kystes.
2: Oui.
0: Ok. Au niveau du ventre.
2: Oui, elle est guérie.
0: Gloire à Dieu. Acclamons le Seigneur. Oui, pasteur.
6: Il avait une boule au niveau génital.
0: En poule, où?
6: Au niveau du côté.
0: Ah, l'aine, oui. Acclamons le Seigneur.
6: Dieu a béni.
0: Gloire
6: Dieu
0: à Dieu.
6: Dieu l'a guéri.
0: C'est parti.
6: Amen.
0: Amen.
2: Épilepsie
0: guérie. Acclamons le Seigneur.
6: Lui, voilà. Elle avait.
1: Quelqu'un qui, lui, il avait du mal à rester debout pendant longtemps.
0: Tu avais du mal à être debout longtemps.
1: Voilà.
0: Maintenant tu peux te tenir debout.
1: Voilà.
0: Acclamons le Seigneur.
2: Elle avait des

0: Elle a été guérie du, de cœur et de l'estomac.
1: Acclamons le Seigneur. Amen. Deux miracles. Que Dieu te bénisse.
2: Il était malade au niveau de son pénis, il a été guéri aussi.
1: Guéri au pénis. Ah, gloire à Dieu. Dieu a guéri son organe génital. Acclamons le Seigneur.
3: Il avait des problèmes au niveau des reins, il s'est guéri.
1: Reins. Oui. Acclamons. Quelqu'un t'est guéri des reins.
2: Problème de cheville guéri.
1: Cheville guérie. Acclamons le Seigneur.
3: Il avait des problèmes à l'estomac, il s'est guéri.
1: Estomac guéri. Acclamons le Seigneur. Ne vous fatiguez pas d'acclamer le Seigneur. C'est Dieu qui agit.
0: Parce qu'il y a beaucoup de maladies du cœur, beaucoup de maladies de l'estomac, beaucoup de maladies de cœur et de.
1: Tous ceux qui ont souffert, qui avaient des problèmes de cœur et d'estomac, qui sont guéris, levez les mains.
2: Tout le monde qui a un problème cœur et estomac.
1: Acclamons le Seigneur pour cela. Vous aussi pouvez rentrer. Ça ne va plus revenir.
2: Amen.
1: Ça ne va plus revenir. Pasteur,
4: cette femme ne pouvait pas se tenir debout depuis 8 jours.
1: Oh, papa aussi, ne pouvait pas se tenir debout pendant 8 jours.
4: 8 jours. Aujourd'hui,
1: maintenant il est debout.
4: Il est debout, il marche, il est bien.
1: Acclamons le Seigneur.
2: Allez.
1: Gloire à Dieu.
2: Elle avait des douleurs au bas du ventre.
1: Du bas ventre voilà, guéri. Acclamons le Seigneur.
3: Aussi. Il avait des douleurs au niveau du dos. Des douleurs au niveau du
1: le
3: dos.
1: Le dos guéri. Acclamons.
0: Elle avait des problèmes de sein.
1: Au son sein était guéri.
0: Oui,
1: quoi, cancer?
0: Eh, la petite demoiselle, elle avait un problème de sein.
1: Partout où je vais prêcher, il y a toujours une femme qui est guérie d'un cancer de sein.
0: Amen.
1: Tu es guérie, au nom de Jésus.
0: Au nom de Jésus, sois béni.
2: Elle avait un problème d'oreille.
1: Problème d'oreille?
2: Oui, elle a été guérie.
1: L'oreille gauche ou droite? Les deux oreilles, tu es guérie, tu entends bien. Acclamons le Seigneur.
3: Elle avait l'épilepsie.
1: Elle aussi?
3: Épilepsie
1: guérie. Acclamons le Seigneur.
0: Encore beaucoup de maladies au niveau du sein. Beaucoup d'infections au niveau du sein qui ont été guéries de ce côté.
1: Gloire à Dieu. Tous ceux qui ont été guéris des seins, levez les mains.
2: Tout le monde qui guérit,
1: levez les mains bien.
2: Atteteo,
1: Seigneur Dieu de gloire, je prie que cette maladie ne revienne plus jamais, plus jamais, plus jamais, plus jamais, plus jamais, plus jamais. Amen. Rentrez à vos places également.
2: Problème d'estomac, pareil.
1: Estomac, acclamons le Seigneur. On a béni cet estomac, c'est jamais. Je crois qu'on va de pas pied. Finir. Hein.
3: Elle avait
1: on va pas finir tête. En créole, c'est comment?
2: Problème de pied aussi, guéri. C'est bon, Jean.
1: Nous pas fini au dia. Nous pas fini. Amen. Vraiment, si on écoute tout le monde, là, on va dormir ici. Amen. Levez les mains, vous tous qui avez été guéris.
2: Tout le monde qui est guéri, levez les mains. Nous.
1: Je vais prier pour que cette maladie ne revienne plus jamais. Parce que. Là, on ne pourra pas écouter tout le monde.
3: Tout le monde qui guérit, levez les mains.
1: Papa, vous voulez dire quoi? Il y a un papa qui insiste pour parler. Oui? Elle, elle a vécu quoi?
3: Son enfant avait de l'épilepsie.
1: Épilepsie.
3: C'est guéri,
1: hein? Ok. Levez les mains.
2: Levez les mains. Levez les mains.
1: Seigneur Jésus, merci pour toutes ces guérisons.
2: Levez les mains.
1: Et tous ces miracles que tu as fait de sorte qu'on ne peut même pas écouter tous les témoignages. Seigneur, que toute la gloire te revienne. Mais je prie, Seigneur, qu'en rentrant à la maison, qu'il ne retombe pas malade. Je refuse, Seigneur, une émotion de quelques minutes. Et après, quand il rentre chez eux à la maison, il ressente la maladie. Je prie, Père, que plus jamais il ne vive cette maladie. Et je prie que ceux qui étaient baptisés dans l'esprit, que cette onction demeure dans leur vie. Et je prie que ce qui a été libéré le soit pour toute leur vie. Que toute la gloire te revienne au nom de Jésus. Amen. Je vais maintenant prier pour vos familles. Levez les mains, je vais prier pour vos familles. Dis avec moi, Seigneur Jésus. Je te donne mon Père. Je te donne ma mère. Je te donne mon mari. Je te donne ma femme. Je te donne mes enfants. Je prie que tu sauves ma famille. Je t'invite dans ma famille. Viens régner dans notre maison. Jésus, viens régner dans notre maison.

0: vienne dans ma famille. Que toute puissance démoniaque tombe dans ma famille. Que les liens des familles tombent au nom de Jésus. Je chasse le diable de ma famille. Au nom de Jésus. Au nom de Jésus. Au nom de Jésus. Au nom de Jésus. Lève les mains. L'onction de Dieu va venir sur les leaders des familles. Dans chaque famille, il y a un homme que Dieu choisit pour être une source de bénédiction pour les autres. Dans chaque famille, la bénédiction commence toujours par quelqu'un. Soit spirituellement, soit matériellement. Là où tu es, toi qui as une destinée de devenir le Joseph de ta famille, le David de ta famille, le Saint-Esprit est en train de planer pour chercher des leaders. Que tu sois un homme, que tu sois une femme, c'est toi qui feras la joie de ta famille, la fierté de votre famille. Là où tu es, là où tu es, que le ciel s'ouvre sur toi. Là où tu es.
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0: Là où tu es. Que la présence de Dieu s'intensifie. Là où tu es. Reçois la sagesse. Là où tu es, reçois l'intelligence. Là où tu es, sois libre. Toi que Dieu a appelé pour ouvrir la porte. Et tu as des combats parce que tu es leader. Maintenant que la puissance de Dieu te libère au nom de Jésus. Roque maye gaseya rute kende lebro yakunta mete lebro go suta yeganda rukete keshito lobokonta mete liba kunta la bashito. Le Seigneur te dit, ne dis pas je suis un enfant. Ne dis pas je suis une femme. Ne dis pas je suis le plus petit de ma famille. Quand il te choisit, il ne tient pas compte de ton âge. Il ne tient pas compte de ton genre. Il ne tient pas compte de cela. Tu dois être meilleur que les autres pour les diriger. Tu dois être un modèle pour les autres, pour les influencer. Tu dois être plus discipliné que les autres pour les influencer. Le Saint-Esprit opère dans vos familles. Et il commence par toi. C'est pourquoi tu as beaucoup de combats. C'est pourquoi tu es très combattu dans ta vie. C'est pourquoi tu as des luttes. Parce que tu es un pionnier. Ne te relâche pas. Relève-toi. Bats-toi encore, relève-toi et continue la course. Donne ta vie à Jésus, car si tu n'as pas Jésus, tu seras incapable d'atteindre ta mission. Si tu n'as pas Jésus, tu ne pourras pas aider ta famille. Ce n'est ni par force, ni par puissance, mais c'est par mon esprit, dit le Seigneur. « presence. Presence. Presence. Presence. Presence. Je vois des géants qui sortent des trous. Je vois des hommes forts qui se relèvent et qui se redressent. Je vois des prisons éclairées par une lumière soudaine dans lesquelles des grands géants étaient cachés. Ne te minimise pas. Ne te minimise pas. Ne te minimise pas. Même si on t'insulte, même si on te rejette, ne te minimise pas. Présence. Présence. Je prie que tes oreilles s'ouvrent, que tu entendes la voix de Dieu. Je prie que tes yeux s'ouvrent, que tu aies des visions. Que tes yeux s'ouvrent. Que tes oreilles s'ouvrent. Que tes yeux s'ouvrent. Que tes oreilles s'ouvrent. Deviens capable d'écouter la voix de Dieu maintenant. Deviens capable de saisir ta destinée et de comprendre ce à quoi Dieu t'appelle avec précision, sans l'aide d'un prophète. Présence. Présence. Arrête d'écouter ce qui te décourage. Arrête d'écouter ce qui te décourage. Écoute Dieu. Vois-toi comme il te voit. Et tu sortiras ta famille du gouffre. Tu sortiras ta famille de la malédiction. Tu sortiras ta famille de la pauvreté. Tu sortiras ta famille de la médiocrité. Tu sortiras ta famille de là. Tu n'es pas chrétien pour assister au malheur de ta famille, mais tu es chrétien pour être le sel de ta famille, la lumière de ta famille. Ne rejette pas tes frères. Ne rejette pas tes frères. Ne rejette pas tes sœurs. Aime les membres de ta famille. Pardonne ceux qui t'ont fait du mal. Pardonne ton mari. Pardonne ta femme. Pardonne tes enfants, pardonne, pardonne tes parents. Car tu ne peux être le Joseph de ta famille dans la haine. Joseph pardonne toujours. Tu ne peux pas être le David de ta famille dans la haine. David pardonne toujours à ses grands frères de le mépriser. Pardonnez. Pardonnez. Pardonnez-vous. Pardonnez à vos frères. Un homme en mission n'a pas le temps de haïr. Un homme qui a une grande destinée n'a pas le temps pour être dans la rancune. Parce que la rancune est un poids qui t'empêche d'avoir de la vitesse. La rancune est un poids qui t'empêche de courir et d'atteindre ton but. Tu n'as pas le temps de haïr. Tu n'as pas le temps d'être rancunier. Sois rempli d'amour. Aie beaucoup d'amour pour les membres de ta famille. C'est alors que tu les sauveras. Tu ne peux aider quelqu'un sans l'aimer.
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0: Seigneur Jésus,
1: bien. Ou bénim.
0: Je te remercie pour
1: joie.
0: Cette mission en Haïti qui prend fin ce soir. Merci d'avoir été avec nous, Seigneur, à Port-au-Prince. Merci d'avoir été avec nous au Gonaïve. Merci pour les 3 soirées de gloire au Gonaïve. Merci pour l'action avec les jeunes et l'action avec les hommes de Dieu. Bénis le groupe Racréé qui nous a invités. Bénis, Seigneur, leurs représentants. Souviens-toi du groupe Racréé. Bénis, Seigneur, la Fédération protestante d'Haïti. Bénis l'Église Rock Solide qui nous a prêté main forte. Bénis, Seigneur, tous ceux qui nous ont soutenus, tous les hommes de Dieu qui nous ont accompagnés, qui ont quitté leurs églises. Bénis le noyau Compassion International. Bénis tous les membres du noyau. Bénis les choristes, bénis les protocolaires, bénis ceux qui étaient à la sécurité. Bénis ceux qui étaient à l'intercession. Bénis les chauffeurs. Bénis tous ceux qui nous ont donné de l'eau. Bénis tous ceux qui nous ont donné un sourire. Bénis ceux qui nous ont encouragés, qui nous ont soutenus, qui nous ont aimés. Bénis ceux qui ont reçu tes missionnaires que nous sommes. Étrangers, nous étions dans cette ville, mais nous avons été reçus comme des frères. Que notre bénédiction reste sur cette nation et sur cette ville. Au nom de Jésus, j'ai ainsi prié. Amen. Que Dieu vous bénisse.

dans tout le monde, à la gloire de Dieu. Donc, nous babons du gloire, nous babons du tout honneur, toute louange que les mêmes seuls les méritaient. Hein. Et nous disons, bon Dieu, merci parce que parmi nous qui apprend souffle, que nous sommes unis, que nous babons du gloire pour ça. Hein.

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0: fa, baby, ma baby.
1: Sauvez-moi. Non.
0: Merci, merci, merci, merci. Merci. Vos applaudissements me disent beaucoup de choses. Je suis sûr que vous l'aviez aimé. J'ai une nouvelle chanson à chanter pour vous ce soir. Elle a pour titre Haïti 2004. Est-ce qu'on voulait chanter avec moi? Chantons ensemble. Chantons ensemble. Haïti 2004.

0: peuple de Dieu, que la paix du Très-Haut repose sur vous en cette nuit bénie, que sa lumière éclaire votre maison et que sa main puissante vous protège contre tout mal. Bienvenue dans ce puissant moment de prière de minuit, un temps où nous allons ensemble combattre spirituellement, briser les attaques de la nuit et débloquer nos bénédictions bloquées par les forces des ténèbres. Avant de commencer, j'aimerais lire ce passage biblique avec vous dans Ésaïe 54, verset 17. Il est écrit « Toute arme forgée contre toi sera sans effet, et toute langue qui s'élèvera en justice contre toi, tu la condamneras. Tel est l'héritage des serviteurs de l'Éternel. Telle est la justice qui leur vient de moi, dit l'Éternel. » Oui, bien-aimé, cette promesse est pour toi ce soir. Peu importe ce que l'ennemi a planifié, aucune arme formée contre toi ne réussira, car notre Dieu est un Dieu de justice et de délivrance. Prépare donc ton cœur, car maintenant nous allons entrer dans la prière pour libérer ta vie, ta maison, ta destinée, et pour renverser toutes les œuvres cachées des ténèbres. Éternel, Dieu des armées, je viens devant toi en cette heure de minuit, moment de silence et de ténèbres, pour te glorifier, t'invoquer et me placer sous ta puissante protection. Père céleste, que ton nom soit sanctifié dans ma vie, que ton règne vienne et que ta volonté s'accomplisse dans mes rêves, mon sommeil et dans ma destinée. Seigneur, je te remercie pour le souffle de vie. Merci parce que tu ne dors ni ne sommeilles et tu veilles sur moi jour et nuit. En cette heure de combat, je me tiens debout dans l'autorité du sang de Jésus pour résister à toute attaque nocturne programmée contre moi ou ma famille. Je revais l'armure spirituelle décrite en Éphésiens 6. Je me ceins de vérité. Je revais la cuirasse de la justice. Je prends le bouclier de la foi, le casque du salut et l'épée de l'Esprit. Père céleste, que tout esprit méchant qui rôde autour de ma maison pour semer la peur, l'oppression ou la confusion, soit consumé maintenant par le feu du Saint-Esprit. Dieu Tout-Puissant, lève-toi. Que tes ennemis soient dispersés. Que toute force obscure qui me surveille cette nuit soit frappée d'aveuglement spirituel. Tout démon qui marche dans les ténèbres pour voler mes bénédictions, je déclare que tu échoues maintenant au nom puissant de Jésus-Christ. Seigneur, je détruis tout autel maléfique érigé contre ma destinée. Par le feu de Dieu, qu'il soit réduit en cendres. Toute alliance diabolique faite contre moi pendant mon sommeil ou dans mon ignorance, je la brise maintenant par le sang de Jésus. Que tout réseau de sorcellerie opérant contre moi cette nuit soit confondu, dispersé et détruit sans recours, au nom puissant de Jésus-Christ. Je déclare que ma chambre est une zone de sainteté, un lieu où la présence de Dieu règne. Aucun esprit impur ne peut s'en approcher. Toute voix occulte qui murmure contre ma vie ou celle de mes enfants soit réduite au silence éternel par le tonnerre de Dieu. Ô Seigneur, brise les chaînes invisibles qui me lient dans le domaine spirituel. Je refuse d'être emprisonné par les ténèbres. Toute flèche de la nuit lancée contre moi ou mes projets retourne à l'envoyeur maintenant, au nom de Jésus-Christ. Seigneur, envoie tes anges guerriers dans ma maison cette nuit. Qu'ils combattent pour moi et repoussent les esprits impurs. Je déclare la confusion dans le camp de mes ennemis spirituels, qu'ils se battent entre eux jusqu'à leur destruction totale. Que tout rêve satanique visant à m'envoûter ou à m'enchaîner soit annulé par le feu du Saint-Esprit. Que tout pouvoir de la sorcellerie familiale qui retarde mes percées soit brisé ce soir par l'autorité du nom de Jésus-Christ. Je proclame que toute malédiction qui m'a été lancée durant la journée ou par des mots méchants soit brisée maintenant. Seigneur, purifie mes rêves. Que je ne sois pas en contact avec le royaume des ténèbres pendant mon sommeil. Esprit de confusion, esprit de blocage, esprit de peur, quitte ma vie maintenant au nom puissant de Jésus. Je proclame que mon sommeil sera paisible, restaurateur, et rempli de visions divines et de révélations célestes. Je prie contre toute visitation nocturne des esprits marins, des esprits d'époux ou d'épouses de nuit. Je vous chasse maintenant, au nom de Jésus, que toute porte spirituelle ouverte à l'ennemi soit fermée définitivement par le sang de Jésus. Je déclare que mes bénédictions sont relâchées dans les lieux célestes. Que tout ce qui m'a été volé me soit restitué maintenant. Seigneur, je t'implore, expose tout ennemi caché dans mon entourage, qu'il soit dévoilé par ta lumière divine. Tout rêve maléfique qui a été programmé contre ma vie, je l'efface par le feu du Saint-Esprit. Toute malédiction de stagnation, de pauvreté, de célibat ou de maladie dans ma lignée familiale soit brisée maintenant au nom de Jésus. Je me lève spirituellement et j'annule toute incantation prononcée contre ma personne ou contre ma maison. Seigneur, renouvelle mes forces spirituelles pour que je ne sois pas affaibli face au combat de la nuit. Par la puissance du sang de Jésus, je me déconnecte de toute liaison spirituelle satanique contractée consciemment ou inconsciemment. Ô Seigneur, ordonne à mes bénédictions bloquées de localiser ma vie maintenant, sans plus de retard. Seigneur, visite les fondations de ma vie. Restaure tout ce que l'ennemi a détruit ou abîmé. Je récupère ma santé, mon travail, ma destinée, mes relations et mes finances, au nom de Jésus-Christ. Éternel, par ton esprit, révèle-moi les stratégies de l'ennemi contre moi, afin que je sois toujours en alerte. Père, que ta lumière éclaire chaque recoin de ma vie et expose toute œuvre des ténèbres. Je me déclare libre, délivré, purifié et sanctifié par le sang de l'agneau. Je brise les cycles de défaites répétées, de rejet, d'humiliation et de régression au nom de Jésus-Christ. Seigneur, déploie ton armée céleste pour entourer ma maison et établir une sécurité divine autour de moi. Que chaque mauvais rêve récurrent soit remplacé par des songes prophétiques de victoire et de percée. Que ton feu consume tous les objets spirituels placés dans ma maison pour m'espionner ou me nuire. Je refuse toute nourriture spirituelle empoisonnée reçue dans les rêves. Je l'anéantis maintenant au nom de Jésus. Seigneur, restaure mon étoile, ma lumière, ma destinée divine que l'ennemi avait ternie. Que tout ce qui a été enterré dans le monde spirituel pour nuire à ma vie soit déterré et détruit par le feu de l'Éternel. Seigneur, je t'implore, brise les murs qui entourent mes bénédictions, que les cieux s'ouvrent en ma faveur. Je renverse toute forteresse démoniaque érigée dans ma lignée pour bloquer la prospérité. Que toute dette spirituelle que mes ancêtres ont contractée soit effacée maintenant par la grâce et le sang de Jésus. Seigneur, fais pleuvoir tes bénédictions sur ma maison pendant que je dors. Je déclare que mes enfants, mon foyer, mes projets et ma vie sont sous la couverture du Très-Haut. Toute autorité maléfique qui se réunit à minuit pour prononcer des jugements contre moi soit frappée par le feu de Dieu. Seigneur, que tout esprit méchant qui rôde autour de ma maison pour semer la peur, l'oppression ou la confusion soit consumé maintenant par le feu du Saint-Esprit. Dieu Tout-Puissant, lève-toi. Que tes ennemis soient dispersés. Que toute force obscure qui me surveille cette nuit soit frappée d'aveuglement spirituel. Tout démon qui marche dans les ténèbres pour voler mes bénédictions, je déclare que tu échoues maintenant au nom puissant de Jésus-Christ. Seigneur, je détruis tout autel maléfique érigé contre ma destinée. Par le feu de Dieu, qu'il soit réduit en cendres. Toute alliance diabolique faite contre moi pendant mon sommeil ou dans mon ignorance, je la brise maintenant par le sang de Jésus. Que tout réseau de sorcellerie opérant contre moi cette nuit soit confondu, dispersé et détruit sans recours, au nom puissant de Jésus-Christ. Je déclare que ma chambre est une zone de sainteté, un lieu où la présence de Dieu règne. Aucun esprit impur ne peut s'en approcher. Toute voix occulte qui murmure contre ma vie ou celle de mes enfants soit réduite au silence éternel par le tonnerre de Dieu. Ô Seigneur, brise les chaînes invisibles qui me lient dans le domaine spirituel. Je refuse d'être emprisonné par les ténèbres. Toute flèche de la nuit lancée contre moi ou mes projets retourne à l'envoyeur maintenant, au nom de Jésus-Christ. Seigneur, envoie tes anges guerriers dans ma maison cette nuit. Qu'ils combattent pour moi et repoussent les esprits impurs. Je déclare la confusion dans le camp de mes ennemis spirituels, qu'ils se battent entre eux jusqu'à leur destruction totale. Que tout rêve satanique visant à m'envoûter ou à m'enchaîner soit annulé par le feu du Saint-Esprit. Que tout pouvoir de la sorcellerie familiale qui retarde mes percées soit brisé ce soir par l'autorité du nom de Jésus-Christ. Je proclame que toute malédiction sur qui m'a été lancée durant la journée ou par des mots méchants soit brisée maintenant. Seigneur, purifie mes rêves. Que je ne sois pas en contact avec le royaume des ténèbres pendant mon sommeil. Esprit de confusion, esprit de blocage, esprit de peur, quitte ma vie maintenant au nom puissant de Jésus. Je proclame que mon sommeil sera paisible, restaurateur, et rempli de visions divines et de révélations célestes. Je prie contre toute visitation nocturne des esprits marins, des esprits d'époux ou d'épouses de nuit. Je vous chasse maintenant, au nom de Jésus, que toute porte spirituelle ouverte à l'ennemi soit fermée définitivement par le sang de Jésus. Je déclare que mes bénédictions sont relâchées dans les lieux célestes, que tout ce qui m'a été volé me soit restitué maintenant. Seigneur, je t'implore, expose tout ennemi caché dans mon entourage, qu'il soit dévoilé par ta lumière divine. Tout rêve maléfique qui a été programmé contre ma vie, je l'efface par le feu du Saint-Esprit. Toute malédiction de stagnation, de pauvreté, de célibat ou de maladie dans ma lignée familiale soit brisée maintenant au nom de Jésus. Je me lève spirituellement et j'annule toute incantation prononcée contre ma personne ou contre ma maison. Seigneur, renouvelle mes forces spirituelles pour que je ne sois pas affaibli face au combat de la nuit. Par la puissance du sang de Jésus, je me déconnecte de toute liaison spirituelle satanique contractée consciemment ou inconsciemment. Ô Seigneur, ordonne à mes bénédictions bloquées de localiser ma vie maintenant, sans plus de retard. Seigneur, visite les fondations de ma vie. Restaure tout ce que l'ennemi a détruit ou abîmé. Je récupère ma santé, mon travail, ma destinée, mes relations et mes finances, au nom de Jésus-Christ. Éternel, par ton esprit, révèle-moi les stratégies de l'ennemi contre moi, afin que je sois toujours en alerte. Père, que ta lumière éclaire chaque recoin de ma vie et expose toute œuvre des ténèbres. Je me déclare libre, délivré, purifié et sanctifié par le sang de l'agneau. Je brise les cycles de défaites répétées, de rejet, d'humiliation et de régression au nom de Jésus-Christ. Seigneur, déploie ton armée céleste pour entourer ma maison et établir une sécurité divine autour de moi. Que chaque mauvais rêve récurrent soit remplacé par des songes prophétiques de victoire et de percée. Que ton feu consume tous les objets spirituels placés dans ma maison pour m'espionner ou me nuire. Je refuse toute nourriture spirituelle empoisonnée reçue dans les rêves. Je l'anéantis maintenant au nom de Jésus. Seigneur, restaure mon étoile, ma lumière, ma destinée divine que l'ennemi avait ternie. Que tout ce qui a été enterré dans le monde spirituel pour nuire à ma vie soit déterré et détruit par le feu de l'Éternel. Seigneur, je t'implore, brise les murs qui entourent mes bénédictions, que les cieux s'ouvrent en ma faveur. Je renverse toute forteresse démoniaque érigée dans ma lignée pour bloquer la prospérité. Que toute dette spirituelle que mes ancêtres ont contractée soit effacée maintenant par la grâce et le sang de Jésus. Que toute force obscure qui me surveille cette nuit soit frappée d'aveuglement spirituel. Tout démon qui marche dans les ténèbres pour voler mes bénédictions, je déclare que tu échoues maintenant au nom puissant de Jésus-Christ. Seigneur, je détruis tout autel maléfique érigé contre ma destinée. Par le feu de Dieu, qu'il soit réduit en cendres. Toute alliance diabolique faite contre moi pendant mon sommeil ou dans mon ignorance, je la brise maintenant par le sang de Jésus. Que tout réseau de sorcellerie opérant contre moi cette nuit soit confondu, dispersé et détruit sans recours au nom puissant de Jésus-Christ. Je déclare que ma chambre est une zone de sainteté, un lieu où la présence de Dieu règne. Aucun esprit impur ne peut s'en approcher. Toute voix occulte qui murmure contre ma vie ou celle de mes enfants soit réduite au silence éternel par le tonnerre de Dieu. Ô Seigneur, brise les chaînes invisibles qui me lient dans le domaine spirituel. Je refuse d'être emprisonné par les ténèbres. toute flèche de la nuit lancée contre moi ou mes projets, retourne à l'envoyeur maintenant, au nom de Jésus-Christ. Seigneur, envoie tes anges guerriers dans ma maison cette nuit, qu'ils combattent pour moi et repoussent les esprits impurs. Je déclare la confusion dans le camp de mes ennemis spirituels, qu'ils se battent entre eux jusqu'à leur destruction totale. Que tout rêve satanique visant à m'envoûter ou à m'enchaîner soit annulé par le feu du Saint-Esprit. Que tout pouvoir de la sorcellerie familiale qui retarde mes percées soit brisé ce soir par l'autorité du nom de Jésus-Christ. Je proclame que toute malédiction qui m'a été lancée durant la journée ou par des mots méchants soit brisée maintenant. Seigneur, purifie mes rêves. Que je ne sois pas en contact avec le royaume des ténèbres pendant mon sommeil. Esprit de confusion, esprit de blocage, esprit de peur, quitte ma vie maintenant au nom puissant de Jésus. Je proclame que mon sommeil sera paisible, restaurateur, et rempli de visions divines et de révélations célestes. Je prie contre toute visitation nocturne des esprits marins, des esprits d'époux ou d'épouses de nuit. Je vous chasse maintenant. Au nom de Jésus, que toute porte spirituelle ouverte à l'ennemi soit fermée définitivement par le sang de Jésus. Je déclare que mes bénédictions sont relâchées dans les lieux célestes. Que tout ce qui m'a été volé me soit restitué maintenant. Seigneur, je t'implore, expose tout ennemi caché dans mon entourage, qu'il soit dévoilé par ta lumière divine. Tout rêve maléfique qui a été programmé contre ma vie, je l'efface par le feu du Saint-Esprit. Toute malédiction de stagnation, de pauvreté, de célibat ou de maladie dans ma lignée familiale soit brisée maintenant au nom de Jésus. Je me lève spirituellement et j'annule toute incantation prononcée contre ma personne ou contre ma maison. Seigneur, renouvelle mes forces spirituelles pour que je ne sois pas affaibli face au combat de la nuit. Par la puissance du sang de Jésus, je me déconnecte de toute liaison spirituelle satanique contractée consciemment ou inconsciemment. Ô Seigneur, ordonne à mes bénédictions.
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0: L'ennemi a détruit ou abîmé. Je récupère ma santé, mon travail, ma destinée, mes relations et mes finances. Au nom de Jésus-Christ. Éternel, par ton esprit, révèle-moi les stratégies de l'ennemi contre moi, afin que je sois toujours en alerte. Père, que ta lumière éclaire chaque recoin de ma vie et expose toute œuvre des ténèbres. Je me déclare libre, délivré, purifié et sanctifié par le sang de l'agneau. Je brise les cycles de défaites répétées, de rejet, d'humiliation et de régression au nom de Jésus-Christ. Seigneur, déploie ton armée céleste pour entourer ma maison et établir une sécurité divine autour de moi. Que chaque mauvais rêve récurrent soit remplacé par des songes prophétiques de victoire et de percée. Que ton feu consume tous les objets spirituels placés dans ma maison pour m'espionner ou me nuire. Je refuse toute nourriture spirituelle empoisonnée reçue dans les rêves. Je l'anéantis maintenant au nom de Jésus. Seigneur, restaure mon étoile, ma lumière, ma destinée divine que l'ennemi avait ternie. Que tout ce qui a été enterré dans le monde spirituel pour nuire à ma vie soit déterré et détruit par le feu de l'Éternel. Seigneur, je t'implore, brise les murs qui entourent mes bénédictions, que les cieux s'ouvrent en ma faveur. Je renverse toute forteresse démoniaque érigée dans ma lignée pour bloquer la prospérité. Que toute dette spirituelle que mes ancêtres ont contractée soit effacée maintenant par la grâce et le sang de Jésus. Seigneur, fais pleuvoir tes bénédictions sur ma maison pendant que je dors. Je déclare que mes enfants, mon foyer, mes projets et ma vie sont sous la couverture du Très-Haut. Toute autorité maléfique qui se réunit à minuit pour prononcer des jugements contre moi soit frappée par le feu de Dieu. Seigneur, que tout esprit méchant qui rôde autour de ma maison pour semer la peur, l'oppression ou la confusion soit consumé maintenant par le feu du Saint-Esprit. Dieu Tout-Puissant, lève-toi. Que tes ennemis soient dispersés. Que toute force obscure qui me surveille cette nuit soit frappée d'aveuglement spirituel. Tout démon qui marche dans les ténèbres pour voler mes bénédictions, Je déclare que tu échoues maintenant au nom puissant de Jésus-Christ. Seigneur, je détruis tout autel maléfique érigé contre ma destinée. Par le feu de Dieu, qu'il soit réduit en cendres. Toute alliance diabolique faite contre moi pendant mon sommeil ou dans mon ignorance, je la brise maintenant par le sang de Jésus. Que tout réseau de sorcellerie opérant contre moi cette nuit soit confondu, dispersé et détruit sans recours, au nom puissant de Jésus-Christ. Je déclare que ma chambre est une zone de sainteté, un lieu où la présence de Dieu règne. Aucun esprit impur ne peut s'en approcher. Toute voix occulte qui murmure contre ma vie ou celle de mes enfants soit réduite au silence éternel par le tonnerre de Dieu. Ô Seigneur, brise les chaînes invisibles qui me lient dans le domaine spirituel. Je refuse d'être emprisonné par les ténèbres. Toute flèche de la nuit lancée contre moi ou mes projets retourne à l'envoyeur maintenant, au nom de Jésus-Christ. Seigneur, envoie tes anges guerriers dans ma maison cette nuit. Qu'ils combattent pour moi et repoussent les esprits impurs. Je déclare la confusion dans le camp de mes ennemis spirituels, qu'ils se battent entre eux jusqu'à leur destruction totale. Que tout rêve

Je proclame que mon sommeil sera paisible, restaurateur et rempli de visions divines et de révélations célestes. Je prie contre toute visitation nocturne des esprits marins, des esprits d'époux ou d'épouses de nuit. Je vous chasse maintenant, au nom de Jésus, que toute porte spirituelle ouverte à l'ennemi soit fermée définitivement par le sang de Jésus. Je déclare que mes bénédictions sont relâchées dans les lieux célestes. Que tout ce qui m'a été volé me soit restitué maintenant. Seigneur, je t'implore, expose tout ennemi caché dans mon entourage, qu'il soit dévoilé par ta lumière divine. Tout rêve maléfique qui a été programmé contre ma vie, je l'efface par le feu du Saint-Esprit. Toute malédiction de stagnation, de pauvreté, de célibat ou de maladie dans ma lignée familiale soit brisée maintenant au nom de Jésus. Je me lève spirituellement et j'annule toute incantation prononcée contre ma personne ou contre ma maison. Seigneur, renouvelle mes forces spirituelles pour que je ne sois pas affaibli face au combat de la nuit. Par la puissance du sang de Jésus, je me déconnecte de toute liaison spirituelle satanique contractée consciemment ou inconsciemment. Ô Seigneur, ordonne à mes bénédictions bloquées de localiser ma vie maintenant, sans plus de retard. Seigneur, visite les fondations de ma vie. Restaure tout ce que l'ennemi a détruit ou abîmé. Je récupère ma santé, mon travail, ma destinée, mes relations et mes finances, au nom de Jésus-Christ. Seigneur, je détruis tout autel maléfique érigé contre ma destinée. Par le feu de Dieu, qu'il soit réduit en cendres. Toute alliance diabolique faite contre moi pendant mon sommeil ou dans mon ignorance, je la brise maintenant par le sang de Jésus. Que tout réseau de sorcellerie opérant contre moi cette nuit soit confondu, dispersé et détruit sans recours, au nom puissant de Jésus-Christ. Je déclare que ma chambre est une zone de sainteté, un lieu où la présence de Dieu règne. Aucun esprit impur ne peut s'en approcher. Toute voix occulte qui murmure contre ma vie ou celle de mes enfants soit réduite au silence éternel par le tonnerre de Dieu. Ô Seigneur, brise les chaînes invisibles qui me lient dans le domaine spirituel. Je refuse d'être emprisonné par les ténèbres. Toute flèche de la nuit lancée contre moi ou mes projets retourne à l'envoyeur maintenant, au nom de Jésus-Christ. Seigneur, envoie tes anges guerriers dans ma maison cette nuit, qu'ils combattent pour moi et repoussent les esprits impurs. Je déclare la confusion dans le camp de mes ennemis spirituels, qu'ils se battent entre eux jusqu'à leur destruction totale. Que tout rêve satanique visant à m'envoûter ou à m'enchaîner soit annulé par le feu du Saint-Esprit. Que tout pouvoir de la sorcellerie familiale qui retarde mes percées soit brisé ce soir par l'autorité du nom de Jésus-Christ. Je proclame que toute malédiction qui m'a été lancée durant la journée ou par des mots méchants soit brisée maintenant. Seigneur, purifie mes rêves. Que je ne sois pas en contact avec le royaume des ténèbres pendant mon sommeil. Esprit de confusion, esprit de blocage, esprit de peur, quitte ma vie maintenant au nom puissant de Jésus. Je proclame que mon sommeil sera paisible, restaurateur, et rempli de visions divines et de révélations célestes. Je prie contre toute visitation nocturne des esprits marins, des esprits d'époux ou d'épouses de nuit. Je vous chasse maintenant, au nom de Jésus, que toute porte spirituelle ouverte à l'ennemi soit fermée définitivement par le sang de Jésus. Je déclare que mes bénédictions sont relâchées dans les lieux célestes. Que tout ce qui m'a été volé me soit restitué maintenant. Seigneur, je t'implore, expose tout ennemi caché dans mon entourage, qu'il soit dévoilé par ta lumière divine. Tout rêve maléfique qui a été programmé contre ma vie, je l'efface par le feu du Saint-Esprit. Toute malédiction de stagnation, de pauvreté, de célibat ou de maladie dans ma lignée familiale soit brisée maintenant au nom de Jésus. Je me lève spirituellement et j'annule toute incantation prononcée contre ma personne ou contre ma maison. Seigneur, renouvelle mes forces spirituelles pour que je ne sois pas affaibli face au combat de la nuit. Par la puissance du sang de Jésus, je me déconnecte de toute liaison spirituelle satanique contractée consciemment ou inconsciemment. Ô Seigneur, ordonne à mes bénédictions bloquées de

0: localiser ma vie maintenant, sans plus de retard. Seigneur, visite les fondations de ma vie. Restaure tout ce que l'ennemi a détruit ou abîmé. Je récupère ma santé, mon travail, ma destinée, mes relations et mes finances. Au nom de Jésus-Christ, Éternel, par ton esprit, révèle-moi les stratégies de l'ennemi contre moi, afin que je sois toujours en alerte. Père, que ta lumière éclaire chaque recoin de ma vie et expose toute œuvre des ténèbres. Je me déclare libre, délivré, purifié et sanctifié par le sang de l'agneau. Je brise les cycles de défaites répétées, de rejet, d'humiliation et de régression au nom de Jésus-Christ. Seigneur, déploie ton armée céleste pour entourer ma maison et établir une sécurité divine autour de moi. Que chaque mauvais rêve récurrent soit remplacé par des songes prophétiques de victoire et de percée. Que ton feu consume tous les objets spirituels placés dans ma maison pour m'espionner ou me nuire. Je refuse toute nourriture spirituelle empoisonnée reçue dans les rêves. Je l'anéantis maintenant au nom de Jésus. Seigneur, restaure mon étoile, ma lumière, ma destinée divine que l'ennemi avait ternie. Que tout ce qui a
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0: Seigneur, je t'implore, brise les murs qui entourent mes bénédictions, que les cieux s'ouvrent en ma faveur. Je renverse toute forteresse démoniaque érigée dans ma lignée pour bloquer la prospérité. Que toute dette spirituelle que mes ancêtres ont contractée soit effacée maintenant par la grâce et le sang de Jésus. Seigneur, fais pleuvoir tes bénédictions sur ma maison pendant que je dors. Je déclare que mes enfants, mon foyer, mes projets et ma vie sont sous la couverture du Très-Haut. Toute autorité maléfique qui se réunit à minuit pour prononcer des jugements contre moi soit frappée par le feu de Dieu. Seigneur, que tout esprit méchant qui rôde autour de ma maison pour semer la peur, l'oppression ou la confusion soit consumé maintenant par le feu du Saint-Esprit. Dieu Tout-Puissant, lève-toi. Que tes ennemis soient dispersés. Que toute force obscure qui me surveille cette nuit soit frappée d'aveuglement spirituel. Tout démon qui marche dans les ténèbres pour voler mes bénédictions, je déclare que tu échoues maintenant au nom puissant de Jésus-Christ. Seigneur, je détruis tout autel maléfique érigé contre ma destinée. Par le feu de Dieu, qu'il soit réduit en cendres. Toute alliance diabolique faite contre moi pendant mon sommeil ou dans mon ignorance, je la brise maintenant par le sang de Jésus. Que tout réseau de sorcellerie opérant contre moi cette nuit soit confondu, dispersé et détruit sans recours, au nom puissant de Jésus-Christ. Je déclare que ma chambre est une zone de sainteté, un lieu où la présence de Dieu règne. Aucun esprit impur ne peut s'en approcher. Toute voix occulte qui murmure contre ma vie ou celle de mes enfants soit réduite au silence éternel par le tonnerre de Dieu. Ô Seigneur, brise les chaînes invisibles qui me lient dans le domaine spirituel. Je refuse d'être emprisonné par les ténèbres. Toute flèche de la nuit lancée contre moi ou mes projets retourne à l'envoyeur maintenant, au nom de Jésus-Christ. Seigneur, envoie tes anges guerriers dans ma maison cette nuit. Qu'ils combattent pour moi et repoussent les esprits impurs. Je déclare la confusion dans le camp de mes ennemis spirituels, qu'ils se battent entre eux jusqu'à leur destruction totale. Que tout rêve satanique visant à m'envoûter ou à m'enchaîner soit annulé par le feu du Saint-Esprit. Que tout pouvoir de la sorcellerie familiale qui retarde mes percées soit brisé ce soir par l'autorité du nom de Jésus-Christ. Je proclame que toute malédiction qui m'a été lancée durant la journée ou par des mots méchants soit brisée maintenant. Seigneur, purifie mes rêves. Que je ne sois pas en contact avec le royaume des ténèbres pendant mon sommeil. Esprit de confusion, esprit de blocage, esprit de peur, quitte ma vie maintenant au nom puissant de Jésus. Je proclame que mon sommeil sera paisible, restaurateur, et rempli de visions divines et de révélations célestes. Je prie contre toute visitation nocturne des esprits marins, des esprits d'époux ou d'épouses de nuit. Je vous chasse maintenant, au nom de Jésus, que toute porte spirituelle ouverte à l'ennemi soit fermée définitivement par le sang de Jésus. Je déclare que mes bénédictions sont relâchées dans les lieux célestes. Que tout ce qui m'a été volé me soit restitué maintenant. Seigneur, je t'implore. Expose tout ennemi caché dans mon entourage, qu'il soit dévoilé par ta lumière divine. Tout rêve maléfique qui a été programmé contre ma vie, je l'efface par le feu du Saint-Esprit. Toute malédiction de stagnation, de pauvreté, de célibat ou de maladie dans ma lignée familiale soit brisée maintenant au nom de Jésus. Je me lève spirituellement et j'annule toute incantation prononcée contre ma personne ou contre ma maison. Seigneur, renouvelle mes forces spirituelles pour que je ne sois pas affaibli face au combat de la nuit. Par la puissance du sang de Jésus, je me déconnecte de toute liaison spirituelle satanique contractée consciemment ou inconsciemment. Ô Seigneur, ordonne à mes bénédictions bloquées de localiser ma vie maintenant, sans plus de retard. Seigneur, visite les fondations de ma vie. Restaure tout ce que l'ennemi a détruit ou abîmé. Je récupère ma santé, mon travail, ma destinée, mes relations et mes finances, au nom de Jésus-Christ. Éternel, par ton esprit, révèle-moi les stratégies de l'ennemi contre moi, afin que je sois toujours en alerte. Père, que ta lumière éclaire chaque recoin de ma vie et expose toute œuvre des ténèbres. Je me déclare libre, délivré, purifié et sanctifié par le sang de l'agneau. Je brise les cycles de défaites répétées, de rejet, d'humiliation et de régression au nom de Jésus-Christ. Seigneur, déploie ton armée céleste pour entourer ma maison et établir une sécurité divine autour de moi. Que chaque mauvais rêve récurrent soit remplacé par des songes prophétiques de victoire et de percée. Que ton feu consume tous les objets spirituels placés dans ma maison pour m'espionner ou me nuire. Je refuse toute nourriture spirituelle empoisonnée reçue dans les rêves. Je l'anéantis maintenant au nom de Jésus. Seigneur, restaure mon étoile, ma lumière, ma destinée divine que l'ennemi avait ternie. Que tout ce qui a été enterré dans le monde spirituel pour nuire à ma vie soit déterré et détruit par le feu de l'Éternel. Seigneur, je t'implore, brise les murs qui entourent mes bénédictions, que les cieux s'ouvrent en ma faveur. Je renverse toute forteresse démoniaque érigée dans ma lignée pour bloquer la prospérité. Que toute dette spirituelle que mes ancêtres ont contractée soit effacée maintenant par la grâce et le sang de Jésus. Que toute force obscure qui me surveille cette nuit soit frappée d'aveuglement spirituel. Tout démon qui marche dans les ténèbres pour voler mes bénédictions, je déclare que tu échoues maintenant au nom puissant de Jésus-Christ. Seigneur, je détruis tout autel maléfique érigé contre ma destinée. Par le feu de Dieu, qu'il soit réduit en cendres. Toute alliance diabolique faite contre moi pendant mon sommeil ou dans mon ignorance, je la brise maintenant par le sang de Jésus. Que tout réseau de sorcellerie opérant contre moi cette nuit soit confondu, dispersé et détruit sans recours, au nom puissant de Jésus-Christ. Je déclare que ma chambre est une zone de sainteté, un lieu où la présence de Dieu règne. Aucun esprit impur ne peut s'en approcher. Toute voix occulte qui murmure contre ma vie ou celle de mes enfants soit réduite au silence éternel par le tonnerre de Dieu. Ô Seigneur, brise les chaînes invisibles qui me lient dans le domaine spirituel. Je refuse d'être emprisonné par les ténèbres. Toute flèche de la nuit lancée contre moi ou mes projets retourne à l'envoyeur maintenant, au nom de Jésus-Christ. Seigneur, envoie tes anges guerriers dans ma maison cette nuit, qu'ils combattent pour moi et repoussent les esprits impurs. Je déclare la confusion dans le camp de mes ennemis spirituels, qu'ils se battent entre eux jusqu'à leur destruction totale. Que tout rêve satanique visant à m'envoûter ou à m'enchaîner soit annulé par le feu du Saint-Esprit. Que tout pouvoir de la sorcellerie familiale qui retarde mes percées soit brisé ce soir par l'autorité du nom de Jésus-Christ. Je proclame que toute malédiction qui m'a été lancée durant la journée ou par des mots méchants soit brisée maintenant. Seigneur, purifie mes rêves. Que je ne sois pas en contact avec le royaume des ténèbres pendant mon sommeil. Esprit de confusion, esprit de blocage, esprit de peur, quitte ma vie maintenant au nom puissant de Jésus. Je proclame que mon sommeil sera paisible, restaurateur et rempli de visions divines et de révélations célestes. Je prie contre toute visitation nocturne des esprits marins, des esprits d'époux ou d'épouses de nuit. Je vous chasse maintenant, au nom de Jésus, que toute porte spirituelle ouverte à l'ennemi soit fermée définitivement par le sang de Jésus. Je déclare que mes bénédictions sont relâchées dans les lieux célestes, que tout ce qui m'a été volé me soit restitué maintenant. Seigneur, je t'implore, expose tout ennemi caché dans mon entourage, qu'il soit dévoilé par ta lumière divine. Tout rêve maléfique qui a été programmé contre ma vie, je l'efface par le feu du Saint-Esprit. Toute malédiction de stagnation, de pauvreté, de célibat ou de maladie dans ma lignée familiale soit brisée maintenant au nom de Jésus. Je me lève spirituellement et j'annule toute incantation prononcée contre ma personne ou contre ma maison. Seigneur, renouvelle mes forces spirituelles pour que je ne sois pas affaibli face au combat de la nuit. Par la puissance du sang de Jésus, je me déconnecte de toute liaison spirituelle satanique contractée consciemment ou inconsciemment. Ô Seigneur, ordonne à mes bénédictions bloquées de localiser ma vie maintenant, sans plus de retard. Seigneur, visite les fondations de ma vie. Restaure tout ce que l'ennemi a détruit ou abîmé. Je récupère ma santé, mon travail, ma destinée, mes relations et mes finances, au nom de Jésus-Christ. Éternel, par ton esprit, révèle-moi les stratégies de l'ennemi contre moi, afin que je sois toujours en alerte. Père, que ta lumière éclaire chaque recoin de ma vie et expose toute œuvre des ténèbres. Je me déclare libre, délivré, purifié et sanctifié par le sang de l'agneau. Je brise les cycles de défaites répétées, de rejet, d'humiliation et de régression au nom de Jésus-Christ. Seigneur, déploie ton armée céleste pour entourer ma maison et établir une sécurité divine autour de moi. Que chaque mauvais rêve récurrent soit remplacé par des songes prophétiques de victoire et de percée. Que ton feu consume tous les objets spirituels placés dans ma maison pour m'espionner ou me nuire. Je refuse toute nourriture spirituelle empoisonnée reçue dans les rêves. Je l'anéantis maintenant au nom de Jésus. Seigneur, restaure mon étoile, ma lumière, ma destinée divine que l'ennemi avait ternie. Que tout ce qui a été enterré dans le monde spirituel pour nuire à ma vie soit déterré et détruit par le feu de l'Éternel. Seigneur, je t'implore, brise les murs qui entourent mes bénédictions, que les cieux s'ouvrent en ma faveur. Je renverse toute forteresse démoniaque érigée dans ma lignée pour bloquer la prospérité. Que toute dette spirituelle que mes ancêtres ont contractée soit effacée maintenant par la grâce et le sang de Jésus. Seigneur, fais pleuvoir tes bénédictions sur ma maison pendant que je dors. Je déclare que mes enfants, mon foyer, mes projets et ma vie sont sous la couverture du Très-Haut. Toute autorité maléfique qui se réunit à minuit pour prononcer des jugements contre moi soit frappée par le feu de Dieu. Seigneur, que tout esprit méchant qui rôde autour de ma maison pour semer la peur, l'oppression ou la confusion soit consumé maintenant par le feu du Saint-Esprit. Dieu Tout-Puissant, lève-toi. Que tes ennemis soient dispersés. Que toute force obscure qui me surveille cette nuit soit frappée d'aveuglement spirituel. Tout démon qui marche dans les ténèbres pour voler mes bénédictions, je déclare que tu échoues maintenant au nom puissant de Jésus-Christ. Seigneur, je détruis tout autel maléfique érigé contre ma destinée. Par le feu de Dieu, qu'il soit réduit en cendres. Toute alliance diabolique faite contre moi pendant mon sommeil ou dans mon ignorance, je la brise maintenant par le sang de Jésus. Que tout réseau de sorcellerie opérant contre moi cette nuit soit confondu, dispersé et détruit sans recours, au nom puissant de Jésus-Christ. Je déclare que ma chambre est une zone de sainteté, un lieu où la présence de Dieu règne. Aucun esprit impur ne peut s'en approcher. Toute voix occulte qui murmure contre ma vie ou celle de mes enfants soit réduite au silence éternel par le tonnerre de Dieu. Ô Seigneur, brise les chaînes invisibles qui me lient dans le domaine spirituel. Je refuse d'être emprisonné par les ténèbres. Toute flèche de la nuit lancée contre moi ou mes projets retourne à l'envoyeur maintenant, au nom de Jésus-Christ. Seigneur, envoie tes anges guerriers dans ma maison cette nuit, qu'ils combattent pour moi et repoussent les esprits impurs. Je déclare la confusion dans le camp de mes ennemis spirituels, qu'ils se battent entre eux jusqu'à leur destruction totale. Que tout rêve satanique visant à m'envoûter ou à m'enchaîner soit annulé par le feu du Saint-Esprit. Que tout pouvoir de la sorcellerie familiale qui retarde mes percées soit brisé ce soir par l'autorité du nom de Jésus-Christ. Je proclame que toute malédiction qui m'a été lancée durant la journée ou par des mots méchants soit brisée maintenant. Seigneur, purifie mes rêves. Que je ne sois pas en contact avec le royaume des ténèbres pendant mon sommeil. Esprit de confusion, esprit de blocage, esprit de peur, quitte ma vie maintenant au nom puissant de Jésus. Je proclame que mon sommeil sera paisible, restaurateur, et rempli de visions divines et de révélations célestes. Je prie contre toute visitation nocturne des esprits marins, des esprits d'époux ou d'épouses de nuit. Je vous chasse maintenant, au nom de Jésus, que toute porte spirituelle ouverte à l'ennemi soit fermée définitivement par le sang de Jésus. Je déclare que mes bénédictions sont relâchées dans les lieux célestes, que tout ce qui m'a été volé me soit restitué maintenant. Seigneur, je t'implore, expose tout ennemi caché dans mon entourage, qu'il soit dévoilé par ta lumière divine. Tout rêve maléfique qui a été programmé contre ma vie, je l'efface par le feu du Saint-Esprit. Toute malédiction de stagnation, de pauvreté, de célibat ou de maladie dans ma lignée familiale soit brisée maintenant au nom de Jésus. Je me lève spirituellement et j'annule toute incantation prononcée contre ma personne ou contre ma maison. Seigneur, renouvelle mes forces spirituelles pour que je ne sois pas affaibli face au combat de la nuit. Par la puissance du sang de Jésus, je me déconnecte de toute liaison spirituelle satanique contractée consciemment ou inconsciemment. Ô Seigneur, ordonne à mes bénédictions bloquées de localiser ma vie maintenant, sans plus de retard. Seigneur, visite les fondations de
2: sur
0: ma
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0: vie.
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0: restaure tout
2: mondiale,
0: ce que l'ennemi a détruit.
2: Wow.
0: Ou
2: Radio TV La L,
0: je récupère ma santé, mon travail, ma destinée, mes relations et mes finances, au nom de Jésus-Christ. Éternel, par ton esprit, révèle-moi les stratégies de l'ennemi contre moi, afin que je sois toujours en alerte. Père, que ta lumière éclaire chaque recoin de ma vie et expose toute œuvre des ténèbres. Je me déclare libre, délivré, purifié et sanctifié par le sang de l'agneau. Je brise les cycles de défaite répétés, de rejet, d'humiliation et de régression au nom de Jésus-Christ. Seigneur, déploie ton armée céleste pour entourer ma maison et établir une sécurité divine autour de moi. Que chaque mauvais rêve récurrent soit remplacé par des songes prophétiques de victoire et de percée. Que ton feu consume tous les objets spirituels placés dans ma maison pour m'espionner ou me nuire. Je refuse toute nourriture spirituelle empoisonnée reçue dans les rêves. Je l'anéantis maintenant au nom de Jésus. Seigneur, restaure mon étoile, ma lumière, ma destinée divine que l'ennemi avait ternie. Que tout ce qui a été enterré dans le monde spirituel pour nuire à ma vie soit déterré et détruit par le feu de l'Éternel. Seigneur, je t'implore, brise les murs qui entourent mes bénédictions, que les cieux s'ouvrent en ma faveur. Je renverse toute forteresse démoniaque érigée dans ma lignée pour bloquer la prospérité. Que toute dette spirituelle que mes ancêtres ont contractée soit effacée maintenant par la grâce et le sang de Jésus. Seigneur, fais pleuvoir tes bénédictions sur ma maison pendant que je dors. Je déclare que mes enfants, mon foyer, mes projets et ma vie sont sous la couverture du Très-Haut. Toute autorité maléfique qui se réunit à minuit pour prononcer des jugements contre moi soit frappée par le feu de Dieu. Seigneur, que mon sommeil devienne un chant de victoire et que je me réveille dans la gloire et la faveur divine. Merci Seigneur pour cette nuit de délivrance. Merci pour ton amour, ton secours et ta puissance. Je m'endors en paix, sachant que les anges combattent pour moi. Gloire à toi, Seigneur Jésus. Amen. Père Céleste, que tout esprit méchant qui rôde autour de ma maison pour semer la peur, l'oppression ou la confusion soit consumé maintenant par le feu du Saint-Esprit. Dieu Tout-Puissant, lève-toi. Que tes ennemis soient dispersés. Que toute force obscure qui me surveille cette nuit soit frappée d'aveuglement spirituel. Tout démon qui marche dans les ténèbres pour voler mes bénédictions, je déclare que tu échoues maintenant
2: sous Radio TVLAL, présence bon Dieu.
0: Seigneur,
2: wow.
0: Je détruis tout Radio hôtel TVLAL maléfique érigé contre ma destinée. Par le feu de Dieu, qu'il soit réduit en cendres. Toute alliance diabolique faite contre moi pendant mon sommeil ou dans mon ignorance, je la brise maintenant par le sang de Jésus. Que tout réseau de sorcellerie opérant contre moi cette nuit soit confondu, dispersé et détruit sans recours, au nom puissant de Jésus-Christ. Je déclare que ma chambre est une zone de sainteté, un lieu où la présence de Dieu règne. Aucun esprit impur ne peut s'en approcher. Toute voix occulte qui murmure contre ma vie ou celle de mes enfants soit réduite au silence éternel par le tonnerre de Dieu. Ô Seigneur, brise les chaînes invisibles qui me lient dans le domaine spirituel. Je refuse d'être emprisonné par les ténèbres. Toute flèche de la nuit lancée contre moi ou mes projets retourne à l'envoyeur maintenant, au nom de Jésus-Christ. Seigneur, envoie tes anges guerriers dans ma maison cette nuit. Qu'ils combattent pour moi et repoussent les esprits impurs. Je déclare la confusion dans le camp de mes ennemis spirituels, qu'ils se battent entre eux jusqu'à leur destruction totale. Que tout rêve satanique visant à m'envoûter ou à m'enchaîner soit annulé par le feu du Saint-Esprit. Que tout pouvoir de la sorcellerie familiale qui retarde mes percées soit brisé ce soir par l'autorité du nom de Jésus-Christ. Je proclame que toute malédiction qui m'a été lancée durant la journée ou par des mots méchants soit brisée maintenant. Seigneur, purifie mes rêves. Que je ne sois pas en contact avec le royaume des ténèbres pendant mon sommeil. Esprit de confusion, esprit de blocage, esprit de peur, quitte ma vie maintenant au nom puissant de Jésus. Je proclame que mon sommeil sera paisible, restaurateur, et rempli de visions divines et de révélations célestes. Je prie contre toute visitation nocturne des esprits marins, des esprits d'époux ou d'épouses de nuit. Je vous chasse maintenant, au nom de Jésus, que toute porte spirituelle ouverte à l'ennemi soit fermée définitivement par le sang de Jésus. Je déclare que mes bénédictions sont relâchées dans les lieux célestes, que tout ce qui m'a été volé me soit restitué maintenant. Seigneur, je t'implore, expose tout ennemi caché dans mon entourage, qu'il soit dévoilé par ta lumière divine. Tout rêve maléfique qui a été programmé contre ma vie, je l'efface par le feu du Saint-Esprit. Toute malédiction de stagnation, de pauvreté, de célibat ou de maladie dans ma lignée familiale soit brisée maintenant au nom de Jésus. Je me lève spirituellement et j'annule toute incantation prononcée contre ma personne ou contre ma maison. Seigneur, renouvelle mes forces spirituelles pour que je ne sois pas affaibli face au combat de la nuit. Par la puissance du sang de Jésus, je me déconnecte de toute liaison spirituelle satanique contractée consciemment ou inconsciemment. Ô Seigneur, ordonne à mes bénédictions bloquées de localiser ma vie maintenant, sans plus de retard. Seigneur, visite les fondations de ma vie. Restaure tout ce que l'ennemi a détruit ou abîmé. Je récupère ma santé, mon travail, ma destinée, mes relations et mes finances. Au nom de Jésus-Christ, Éternel, par ton esprit, révèle-moi les stratégies de l'ennemi contre moi, afin que je sois toujours en alerte. Père, que ta lumière éclaire chaque recoin de ma vie et expose toute œuvre des ténèbres. Je me déclare libre, délivré, purifié, et sanctifié par le sang de l'agneau. Je brise les cycles de défaites répétées, de rejet, d'humiliation et de régression au nom de Jésus-Christ. Seigneur, déploie ton armée céleste pour entourer ma maison et établir une sécurité divine autour de moi. Que chaque mauvais rêve récurrent soit remplacé par des songes prophétiques de victoire et de percée. Que ton feu consume tous les objets spirituels placés dans ma maison pour m'espionner ou me nuire. Je refuse toute nourriture spirituelle empoisonnée reçue dans les rêves. je l'anéantis maintenant au nom de Jésus. Seigneur, restaure mon étoile, ma lumière, ma destinée divine que l'ennemi avait ternie. Que tout ce qui a été enterré dans le monde spirituel pour nuire à ma vie soit déterré et détruit par le feu de l'Éternel. Seigneur, je t'implore, brise les murs qui entourent mes bénédictions, que les cieux s'ouvrent en ma faveur. Je renverse toute forteresse démoniaque érigée dans ma lignée pour bloquer la prospérité. Que toute dette spirituelle que mes ancêtres ont contractée soit effacée maintenant par la grâce et le sang de Jésus. Seigneur, fais pleuvoir tes bénédictions sur ma maison pendant que je dors. Je déclare que mes enfants, mon foyer, mes projets et ma vie sont sous la couverture du Très-Haut. Toute autorité maléfique qui se réunit à minuit pour prononcer des jugements contre moi soit frappée par le feu de Dieu. Seigneur, que tout esprit méchant qui rôde autour de ma maison pour semer la peur, l'oppression ou la confusion soit consumé maintenant par le feu du Saint-Esprit. Dieu Tout-Puissant, lève-toi. Que tes ennemis soient dispersés. Que toute force obscure qui me surveille cette nuit soit frappée d'aveuglement spirituel. Tout démon qui marche dans les ténèbres pour voler mes bénédictions, je déclare que tu échoues maintenant au nom puissant de Jésus-Christ. Seigneur, je détruis tout autel maléfique érigé contre ma destinée. Par le feu de Dieu, qu'il soit réduit en cendres. Toute alliance diabolique faite contre moi pendant mon sommeil ou dans mon ignorance, je la brise maintenant par le sang de Jésus. Que tout réseau de sorcellerie opérant contre moi cette nuit soit confondu, dispersé et détruit sans recours, au nom puissant de Jésus-Christ. Je déclare que ma chambre est une zone de sainteté, un lieu où la présence de Dieu règne. Aucun esprit impur ne peut s'en approcher. Toute voix occulte qui murmure contre ma vie ou celle de mes enfants soit réduite au silence éternel par le tonnerre de Dieu. Ô Seigneur, brise les chaînes invisibles qui me lient dans le domaine spirituel. Je refuse d'être emprisonné par les ténèbres. Toute flèche de la nuit lancée contre moi ou mes projets retourne à l'envoyeur maintenant, au nom de Jésus-Christ. Seigneur, envoie tes anges guerriers dans ma maison cette nuit. Qu'ils combattent pour moi et repoussent les esprits impurs. Je déclare la confusion dans le camp de mes ennemis spirituels, qu'ils se battent entre eux jusqu'à leur destruction totale. Que tout rêve satanique visant à m'envoûter ou à m'enchaîner soit annulé par le feu du Saint-Esprit. Que tout pouvoir de la sorcellerie familiale qui retarde mes percées soit brisé ce soir par l'autorité du nom de Jésus-Christ. Je proclame que toute malédiction qui m'a été lancée durant la journée ou par des mots méchants soit brisée maintenant. Seigneur, purifie mes rêves. Que je ne sois pas en contact avec le royaume des ténèbres pendant mon sommeil. Esprit de confusion, esprit de blocage, esprit de peur, quitte ma vie maintenant au nom puissant de Jésus. Je proclame que mon sommeil sera paisible, restaurateur, et rempli de visions divines et de révélations célestes.
2: Sur Radio TVLL,
0: je prie contre toute visitation nocturne des esprits marins, des esprits d'époux ou d'épouses de nuit. Je vous chasse maintenant, au nom de Jésus, que toute porte spirituelle ouverte à l'ennemi soit fermée définitivement par le sang de Jésus. Je déclare que mes bénédictions sont relâchées dans les lieux célestes, que tout ce qui m'a été volé me soit restitué maintenant. Seigneur, je t'implore, expose tout ennemi caché dans mon entourage, qu'il soit dévoilé par ta lumière divine. Tout rêve maléfique qui a été programmé contre ma vie, je l'efface par le feu du Saint-Esprit. Toute malédiction de stagnation, de pauvreté, de célibat ou de maladie dans ma lignée familiale soit brisée maintenant au nom de Jésus. Je me lève spirituellement et j'annule toute incantation prononcée contre ma personne ou contre ma maison. Seigneur, renouvelle mes forces spirituelles pour que je ne sois pas affaibli face au combat de la nuit. Par la puissance du sang de Jésus, je me déconnecte de toute liaison spirituelle satanique contractée consciemment ou inconsciemment. Ô Seigneur, ordonne à mes bénédictions bloquées de localiser ma vie maintenant, sans plus de retard. Seigneur, visite les fondations de ma vie. Restaure tout ce que l'ennemi a détruit ou abîmé. Je récupère ma santé, mon travail, ma destinée, mes relations et mes finances, au nom de Jésus-Christ. Éternel, par ton esprit, révèle-moi les stratégies de l'ennemi contre moi, afin que je sois toujours en alerte. Père, que ta lumière éclaire chaque recoin de ma vie et expose toute œuvre des ténèbres. Je me déclare libre, délivré, purifié et sanctifié par le sang de l'agneau. Je brise les cycles de défaites répétées, de rejet, d'humiliation et de régression au nom de Jésus-Christ. Seigneur, déploie ton armée céleste pour entourer ma maison et établir une sécurité divine autour de moi. Que chaque mauvais rêve récurrent soit remplacé par des songes prophétiques de victoire et de percée. Que ton feu consume tous les objets spirituels placés dans ma maison pour m'espionner ou me nuire. Je refuse toute nourriture spirituelle empoisonnée reçue dans les rêves. Je l'anéantis maintenant au nom de Jésus. Seigneur, restaure mon étoile, ma lumière, ma destinée divine que l'ennemi avait ternie. Que tout ce qui a été enterré dans le monde spirituel pour nuire à ma vie soit déterré et détruit par le feu de l'Éternel. Seigneur, je t'implore, brise les murs qui entourent mes bénédictions, que les cieux s'ouvrent en ma faveur. Je renverse toute forteresse démoniaque érigée dans ma lignée pour bloquer la prospérité. Que toute dette spirituelle que mes ancêtres ont contractée soit effacée maintenant par la grâce et le sang de Jésus. Que toute force obscure qui me surveille cette nuit soit frappée d'aveuglement spirituel. Tout démon qui marche dans les ténèbres pour voler mes bénédictions, je déclare que tu échoues maintenant au nom puissant de Jésus-Christ. Seigneur, je détruis tout autel maléfique érigé contre ma destinée. Par le feu de Dieu, qu'il soit réduit en cendres. Toute alliance diabolique faite contre moi pendant mon sommeil ou dans mon ignorance, je la brise maintenant par le sang de Jésus. Que tout réseau de sorcellerie opérant contre moi cette nuit soit confondu, dispersé et détruit sans recours, au nom puissant de Jésus-Christ. Je déclare que ma chambre est une zone de sainteté, un lieu où la présence de Dieu règne. Aucun esprit impur ne peut s'en approcher. Toute voix occulte qui murmure contre ma vie ou celle de mes enfants soit réduite au silence éternel par le tonnerre de Dieu. Ô Seigneur, brise les chaînes invisibles qui me lient dans le domaine spirituel. Je refuse d'être emprisonné par les ténèbres. Toute flèche de la nuit lancée contre moi ou mes projets retourne à l'envoyeur maintenant, au nom de Jésus-Christ. Seigneur, envoie tes anges guerriers dans ma maison cette nuit, qu'ils combattent pour moi et repoussent les esprits impurs. Je déclare la confusion dans le camp de mes ennemis spirituels, qu'ils se battent entre eux jusqu'à leur destruction totale. Que tout rêve satanique visant à m'envoûter ou à m'enchaîner soit annulé par le feu du Saint-Esprit. Que tout pouvoir de la sorcellerie familiale qui retarde mes percées soit brisé ce soir par l'autorité du nom de Jésus-Christ. Je proclame que toute malédiction qui m'a été lancée durant la journée ou par des mots méchants soit brisée maintenant. Seigneur, purifie mes rêves. Que je ne sois pas en contact avec le royaume des ténèbres pendant mon sommeil. Esprit de confusion, esprit de blocage, esprit de peur, quitte ma vie maintenant au nom puissant de Jésus. Je proclame que mon sommeil sera paisible, restaurateur, et rempli de visions divines et de révélations célestes. Je prie contre toute visitation nocturne des esprits marins, des esprits d'époux ou d'épouses de nuit. Je vous chasse maintenant, au nom de Jésus, que toute porte spirituelle ouverte à l'ennemi soit fermée définitivement par le sang de Jésus. Je déclare que mes bénédictions sont relâchées dans les lieux célestes, que tout ce qui m'a été volé me soit restitué maintenant. Seigneur, je t'implore, expose tout ennemi caché dans mon entourage, qu'il soit dévoilé par ta lumière divine. Tout rêve maléfique qui a été programmé contre ma vie, je l'efface par le feu du Saint-Esprit. Toute malédiction de stagnation, de pauvreté, de célibat ou de maladie dans ma lignée familiale soit brisée maintenant au nom de Jésus. Je me lève spirituellement et j'annule toute incantation prononcée contre ma personne ou contre ma maison. Seigneur, renouvelle mes forces spirituelles pour que je ne sois pas affaibli face au combat de la nuit. Par la puissance du sang de Jésus, je me déconnecte de toute liaison spirituelle satanique contractée consciemment ou inconsciemment. Ô Seigneur, ordonne à mes bénédictions bloquées de localiser ma vie maintenant, sans plus de retard. Seigneur, visite les fondations de ma vie. Restaure tout ce que l'ennemi a détruit ou abîmé. Je récupère ma santé, mon travail, ma destinée, mes relations et mes finances, au nom de Jésus-Christ. Éternel, par ton esprit, révèle-moi les stratégies de l'ennemi contre moi, afin que je sois toujours en alerte. Père,
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0: Et sanctifié par le sang de l'agneau. Je brise les cycles de défaites répétées, de rejet, d'humiliation et de régression au nom de Jésus-Christ. Seigneur, déploie ton armée céleste pour entourer ma maison et établir une sécurité divine autour de moi. Que chaque mauvais rêve récurrent soit remplacé par des songes prophétiques de victoire et de percée. Que ton feu consume tous les objets spirituels placés dans ma maison pour m'espionner ou me nuire. Je refuse toute nourriture spirituelle empoisonnée reçue dans les rêves. Je l'anéantis maintenant au nom de Jésus. Seigneur, restaure mon étoile, ma lumière, ma destinée divine que l'ennemi avait ternie. Que tout ce qui a été enterré dans le monde spirituel pour nuire à ma vie soit déterré et détruit par le feu de l'Éternel. Seigneur, je t'implore, brise les murs qui entourent mes bénédictions, que les cieux s'ouvrent en ma faveur. Je renverse toute forteresse démoniaque érigée dans ma lignée pour bloquer la prospérité. Que toute dette spirituelle que mes ancêtres ont contractée soit effacée maintenant par la grâce et le sang de Jésus. Seigneur, fais pleuvoir tes bénédictions sur ma maison pendant que je dors. Je déclare que mes enfants, mon foyer, mes projets et ma vie sont sous la couverture du Très-Haut. Toute autorité maléfique qui se réunit à minuit pour prononcer des jugements contre moi soit frappée par le feu de Dieu. Seigneur, que tout esprit méchant qui rôde autour de ma maison pour semer la peur, l'oppression ou la confusion soit consumé maintenant par le feu du Saint-Esprit. Dieu Tout-Puissant, lève-toi. Que tes ennemis soient dispersés. Que toute force obscure qui me surveille cette nuit soit frappé d'aveuglement spirituel. Tout démon qui marche dans les ténèbres pour voler mes bénédictions, je déclare que tu échoues maintenant au nom puissant de Jésus-Christ. Seigneur, je détruis tout autel maléfique érigé contre ma destinée. Par le feu de Dieu, qu'il soit réduit en cendres. Toute alliance diabolique faite contre moi pendant mon sommeil ou dans mon ignorance, je la brise maintenant par le sang de Jésus. Que tout réseau de sorcellerie opérant contre moi cette nuit soit confondu, dispersé et détruit sans recours, au nom puissant de Jésus-Christ. Je déclare que ma chambre est une zone de sainteté, un lieu où la présence de Dieu règne. Aucun esprit impur ne peut s'en approcher. Toute voix occulte qui murmure contre ma vie ou celle de mes enfants soit réduite au silence éternel par le tonnerre de Dieu. Ô Seigneur, brise les chaînes invisibles qui me lient dans le domaine spirituel. Je refuse d'être emprisonné par les ténèbres. Toute flèche de la nuit lancée contre moi ou mes projets retourne à l'envoyeur maintenant, au nom de Jésus-Christ. Seigneur, envoie tes anges guerriers dans ma maison cette nuit, qu'ils combattent pour moi et repoussent les esprits impurs. Je déclare la confusion dans le camp de mes ennemis spirituels, qu'ils se battent entre eux jusqu'à leur destruction totale. Que tout rêve satanique visant à m'envoûter ou à m'enchaîner soit annulé par le feu du Saint-Esprit. Que tout pouvoir de la sorcellerie familiale qui retarde mes percées soit brisé ce soir par l'autorité du nom de Jésus-Christ. Je proclame que toute malédiction qui m'a été lancée durant la journée ou par des mots méchants soit brisée maintenant. Seigneur, purifie mes rêves. Que je ne sois pas en contact avec le royaume des ténèbres pendant mon sommeil. Esprit de confusion, esprit de blocage, esprit de peur, quitte ma vie maintenant au nom puissant de Jésus. Je proclame que mon sommeil sera paisible, restaurateur, et rempli de visions divines et de révélations célestes. Je prie contre toute visitation nocturne des esprits marins, des esprits d'époux ou d'épouses de nuit. Je vous chasse maintenant, au nom de Jésus. Que toute porte spirituelle ouverte à l'ennemi soit fermée définitivement par le sang de Jésus. Je déclare que mes bénédictions sont relâchées dans les lieux célestes. Que tout ce qui m'a été volé me soit restitué maintenant. Seigneur, je t'implore. Expose tout ennemi caché dans mon entourage, qu'il soit dévoilé par ta lumière divine. Tout rêve maléfique qui a été programmé contre ma vie, je l'efface par le feu du Saint-Esprit. Toute malédiction de stagnation, de pauvreté, de célibat ou de maladie dans ma lignée familiale soit brisée maintenant au nom de Jésus. Je me lève spirituellement et j'annule toute incantation prononcée contre ma personne ou contre ma maison. Seigneur, renouvelle mes forces spirituelles pour que je ne sois pas affaibli face au combat de la nuit. Par la puissance du sang de Jésus, je me déconnecte de toute liaison spirituelle satanique contractée consciemment ou inconsciemment. Ô Seigneur, ordonne à mes bénédictions bloquées de localiser ma vie maintenant, sans plus de retard. Seigneur, visite les fondations de ma vie. Restaure tout ce que l'ennemi a détruit ou abîmé. Je récupère ma santé, mon travail, ma destinée, mes relations et mes finances, au nom de Jésus-Christ. Seigneur, je détruis tout autel maléfique érigé contre ma destinée. Par le feu de Dieu, qu'il soit réduit en cendres. Toute alliance diabolique faite contre moi pendant mon sommeil ou dans mon ignorance, je la brise maintenant par le sang de Jésus. Que tout réseau de sorcellerie opérant contre moi cette nuit soit confondu, dispersé et détruit sans recours, au nom puissant de Jésus-Christ. Je déclare que ma chambre est une zone de sainteté, un lieu où la présence de Dieu règne. Aucun esprit impur ne peut s'en approcher. Toute voix occulte qui murmure contre ma vie ou celle de mes enfants soit réduite au silence éternel par le tonnerre de Dieu. Ô Seigneur, brise les chaînes invisibles qui me lient dans le domaine spirituel. Je refuse d'être emprisonné par les ténèbres. Toute flèche de la nuit lancée contre moi ou mes projets retourne à l'envoyeur maintenant, au nom de Jésus-Christ. Seigneur, envoie tes anges guerriers dans ma maison cette nuit, qu'ils combattent pour moi et repoussent les esprits impurs. Je déclare la confusion dans le camp de mes ennemis spirituels, qu'ils se battent entre eux jusqu'à leur destruction totale. Que tout rêve satanique visant à m'envoûter ou à m'enchaîner soit annulé par le feu du Saint-Esprit. Que tout pouvoir de la sorcellerie familiale qui retarde mes percées soit brisé ce soir par l'autorité du nom de Jésus-Christ. Je proclame que toute malédiction qui m'a été lancée durant la journée ou par des mots méchants soit brisée maintenant. Seigneur, purifie mes rêves. Que je ne sois pas en contact avec le royaume des ténèbres pendant mon sommeil. Esprit de confusion, esprit de blocage, esprit de peur, quitte ma vie maintenant au nom puissant de Jésus. Je proclame que mon sommeil sera paisible, restaurateur, et rempli de visions divines et de révélations célestes. Je prie contre toute visitation nocturne des esprits marins, des esprits d'époux ou d'épouses de nuit. Je vous chasse maintenant, au nom de Jésus, que toute porte spirituelle ouverte à l'ennemi soit fermée définitivement par le sang de Jésus. Je déclare que mes bénédictions sont relâchées dans les lieux célestes. Que tout ce qui m'a été volé me soit restitué maintenant. Seigneur, je t'implore. Expose tout ennemi caché dans mon entourage, qu'il soit dévoilé par ta lumière divine. Tout rêve maléfique qui a été programmé contre ma vie, je l'efface par le feu du Saint-Esprit. Toute malédiction de stagnation, de pauvreté, de célibat ou de maladie dans ma lignée familiale soit brisée maintenant au nom de Jésus. Je me lève spirituellement et j'annule toute incantation prononcée contre ma personne ou contre ma maison. Seigneur, renouvelle mes forces spirituelles pour que je ne sois pas affaibli face au combat de la nuit. Par la puissance du sang de Jésus, je me déconnecte de toute liaison spirituelle satanique contractée consciemment ou inconsciemment. Ô Seigneur, ordonne à mes bénédictions bloquées de localiser ma vie maintenant, sans plus de retard. Seigneur, visite les fondations de ma vie. Restaure tout ce que l'ennemi a détruit ou abîmé. Je récupère ma santé, mon travail, ma destinée, mes relations et mes finances, au nom de Jésus-Christ. Éternel, par ton esprit, révèle-moi les stratégies de l'ennemi contre moi, afin que je sois toujours en alerte. Père, que ta lumière éclaire chaque recoin de ma vie et expose toute œuvre des ténèbres. Je me déclare libre, délivré, purifié et sanctifié par le sang de l'agneau. Je brise les cycles de défaites répétées, de rejet, d'humiliation et de régression au nom de Jésus-Christ. Seigneur, déploie ton armée céleste pour entourer ma maison et établir une sécurité divine autour de moi. Que chaque mauvais rêve récurrent soit remplacé par des songes prophétiques de victoire et de percée. Que ton feu consume tous les objets spirituels placés dans ma maison pour m'espionner ou me nuire. Je refuse toute nourriture spirituelle empoisonnée reçue dans les rêves. Je l'anéantis maintenant au nom de Jésus. Seigneur, restaure mon étoile, ma lumière, ma destinée divine que l'ennemi avait ternie. Que tout ce qui a été enterré dans le monde spirituel pour nuire à ma vie soit déterré et détruit par le feu de l'Éternel. Seigneur, je t'implore, brise les murs qui entourent mes bénédictions, que les cieux s'ouvrent en ma faveur. Je renverse toute forteresse démoniaque érigée dans ma lignée pour bloquer la prospérité. Que toute dette spirituelle que mes ancêtres ont contractée soit effacée maintenant par la grâce et le sang de Jésus.
1: Quand je Seigneur, suis abandonné, maltraité, découragé, humilié, j'écoute toujours
0: que mes enfants, mon foyer, mes projets et ma vie sont sous la couverture du Très-Haut. Toute autorité maléfique qui se réunit à minuit pour prononcer des jugements contre moi soit frappée par le feu de Dieu. Seigneur, que tout esprit méchant qui rôde autour de ma maison pour semer la peur, l'oppression ou la confusion soit consumé maintenant par le feu du Saint-Esprit. Dieu Tout-Puissant, lève-toi. Que tes ennemis soient dispersés. Que toute force obscure qui me surveille cette nuit soit frappée d'aveuglement spirituel. Tout démon qui marche dans les ténèbres pour voler mes bénédictions, je déclare que tu échoues maintenant au nom puissant de Jésus-Christ. Seigneur, je détruis tout autel maléfique érigé contre ma destinée. Par le feu de Dieu, qu'il soit réduit en cendres. Toute alliance diabolique faite contre moi pendant mon sommeil ou dans mon ignorance, je la brise maintenant par le sang de Jésus. Que tout réseau de sorcellerie opérant contre moi cette nuit soit confondu, dispersé et détruit sans recours, au nom puissant de Jésus-Christ. Je déclare que ma chambre est une zone de sainteté, un lieu où la présence de Dieu règne. Aucun esprit impur ne peut s'en approcher. Toute voix occulte qui murmure contre ma vie ou celle de mes enfants soit réduite au silence éternel par le tonnerre de Dieu. Ô Seigneur, brise les chaînes invisibles qui me lient dans le domaine spirituel. Je refuse d'être emprisonné par les ténèbres. Toute flèche de la nuit lancée contre moi ou mes projets retourne à l'envoyeur maintenant, au nom de Jésus-Christ. Seigneur, envoie tes anges guerriers dans ma maison cette nuit, qu'ils combattent pour moi et repoussent les esprits impurs. Je déclare la confusion dans le camp de mes ennemis spirituels, qu'ils se battent entre eux jusqu'à leur destruction totale. Que tout rêve satanique visant à m'envoûter ou à m'enchaîner soit annulé par le feu du Saint-Esprit. Que tout pouvoir de la sorcellerie familiale qui retarde mes percées soit brisé ce soir, par l'autorité du nom de Jésus-Christ. Je proclame que toute malédiction qui m'a été lancée durant la journée ou par des mots méchants soit brisée maintenant. Seigneur, purifie mes rêves. Que je ne sois pas en contact avec le royaume des ténèbres pendant mon sommeil. Esprit de confusion, esprit de blocage, esprit de peur, quitte ma vie maintenant au nom puissant de Jésus. Je proclame que mon sommeil sera paisible, restaurateur, et rempli de visions divines et de révélations célestes. Je prie contre toute visitation nocturne des esprits marins, des esprits d'époux ou d'épouses de nuit. Je vous chasse maintenant, au nom de Jésus, que toute porte spirituelle ouverte à l'ennemi soit fermée définitivement par le sang de Jésus. Je déclare que mes bénédictions sont relâchées dans les lieux célestes, que tout ce qui m'a été volé me soit restitué maintenant. Seigneur, je t'implore, expose tout ennemi caché dans mon entourage, qu'il soit dévoilé par ta lumière divine. tout rêve maléfique qui a été programmé contre ma vie, je l'efface par le feu du Saint-Esprit. Toute malédiction de stagnation, de pauvreté, de célibat ou de maladie dans ma lignée familiale soit brisée maintenant au nom de Jésus. Je me lève spirituellement et j'annule toute incantation prononcée contre ma personne ou contre ma maison. Seigneur, renouvelle mes forces spirituelles pour que je ne sois pas affaibli face au combat de la nuit. Par la puissance du sang de Jésus, je me déconnecte de toute liaison spirituelle satanique contractée consciemment ou inconsciemment. Ô Seigneur, ordonne à mes bénédictions bloquées de localiser ma vie maintenant, sans plus de retard. Seigneur, visite les fondations de ma vie. Restaure tout ce que l'ennemi a détruit ou abîmé. Je récupère ma santé, mon travail, ma destinée, mes relations et mes finances, au nom de Jésus-Christ. Éternel, par ton esprit, révèle-moi les stratégies de l'ennemi contre moi, afin que je sois toujours en alerte. Père, que ta lumière éclaire chaque recoin de ma vie et expose toute œuvre des ténèbres. Je me déclare libre, délivré, purifié et sanctifié par le sang de l'agneau. Je brise les cycles de défaites répétées, de rejet, d'humiliation et de régression au nom de Jésus-Christ. Seigneur, déploie ton armée céleste pour entourer ma maison et établir une sécurité divine autour de moi. Que chaque mauvais rêve récurrent soit remplacé par des songes prophétiques de victoire et de percée. Que ton feu consume tous les objets spirituels placés dans ma maison pour m'espionner ou me nuire. Je refuse toute nourriture spirituelle empoisonnée reçue dans les rêves. Je l'anéantis maintenant au nom de Jésus. Seigneur, restaure mon étoile, ma lumière, ma destinée divine que l'ennemi avait ternie. Que tout ce qui a été enterré dans le monde spirituel pour nuire à ma vie soit déterré et détruit par le feu de l'Éternel. Seigneur, je t'implore, brise les murs qui entourent mes bénédictions, que les cieux s'ouvrent en ma faveur. Je renverse toute forteresse démoniaque érigée dans ma lignée pour bloquer la prospérité. Que toute dette spirituelle que mes ancêtres ont contractée soit effacée maintenant par la grâce et le sang de Jésus. Que toute force obscure qui me surveille cette nuit soit frappée d'aveuglement spirituel. Tout démon qui marche dans les ténèbres pour voler mes bénédictions, je déclare que tu échoues maintenant au nom puissant de Jésus-Christ. Seigneur, je détruis tout autel maléfique érigé contre ma destinée. Par le feu de Dieu, qu'il soit réduit en cendres. Toute alliance diabolique faite contre moi pendant mon sommeil ou dans mon ignorance, je la brise maintenant par le sang de Jésus. Que tout réseau de sorcellerie opérant contre moi cette nuit soit confondu, dispersé et détruit sans recours, au nom puissant de Jésus-Christ. Je déclare que ma chambre est une zone de sainteté, un lieu où la présence de Dieu règne. Aucun esprit impur ne peut s'en approcher. Toute voix occulte qui murmure contre ma vie ou celle de mes enfants soit réduite au silence éternel par le tonnerre de Dieu. Ô Seigneur, brise les chaînes invisibles qui me lient dans le domaine spirituel. Je refuse d'être emprisonné par les ténèbres. Toute flèche de la nuit lancée contre moi ou mes projets retourne à l'envoyeur maintenant, au nom de Jésus-Christ. Seigneur, envoie tes anges guerriers dans ma maison cette nuit. Qu'ils combattent pour moi et repoussent les esprits impurs. Je déclare la confusion dans le camp de mes ennemis spirituels, qu'ils se battent entre eux jusqu'à leur destruction totale. Que tout rêve satanique visant à m'envoûter ou à m'enchaîner soit annulé par le feu du Saint-Esprit. Que tout pouvoir de la sorcellerie familiale qui retarde mes percées soit brisé ce soir par l'autorité du nom de Jésus-Christ. Je proclame que toute malédiction qui m'a été lancée durant la journée ou par des mots méchants soit brisée maintenant. Seigneur, purifie mes rêves. Que je ne sois pas en contact avec le royaume des ténèbres pendant mon sommeil. Esprit de confusion, esprit de blocage, esprit de peur, quitte ma vie maintenant au nom puissant de Jésus. Je proclame que mon sommeil sera paisible, restaurateur, et rempli de visions divines et de révélations célestes. Je prie contre toute visitation nocturne des esprits marins, des esprits d'époux ou d'épouses de nuit. Je vous chasse maintenant, au nom de Jésus. Que toute porte spirituelle ouverte à l'ennemi soit fermée définitivement par le sang de Jésus. Je déclare que mes bénédictions sont relâchées dans les lieux célestes. Que tout ce qui m'a été volé me soit restitué maintenant.

je ne sois pas affaibli face au combat de la nuit. Par la puissance du sang de Jésus, je me déconnecte de toute liaison spirituelle satanique contractée consciemment ou inconsciemment. Ô Seigneur, ordonne à mes bénédictions bloquées de localiser ma vie maintenant, sans plus de retard. Seigneur, visite les fondations de ma vie. Restaure tout ce que l'ennemi a détruit ou abîmé. Je récupère ma santé, mon travail, ma destinée, mes relations et mes finances, au nom de Jésus-Christ. Éternel, par ton esprit, révèle-moi les stratégies de l'ennemi contre moi, afin que je sois toujours en alerte. Père, que ta lumière éclaire chaque recoin de ma vie et expose toute œuvre des ténèbres. Je me déclare libre, délivré, purifié et sanctifié par le sang de l'agneau. Je brise les cycles de défaite répétés, de rejet, d'humiliation et de régression au nom de Jésus-Christ. Seigneur, déploie ton armée céleste pour entourer ma maison et établir une sécurité divine autour de moi. Que chaque mauvais rêve récurrent soit remplacé par des songes prophétiques de victoire et de percée. Que ton feu consume tous les objets spirituels placés dans ma maison pour m'espionner ou me nuire. Je refuse toute nourriture spirituelle empoisonnée reçue dans les rêves. Je l'anéantis maintenant au nom de Jésus. Seigneur, restaure mon étoile, ma lumière, ma destinée divine que l'ennemi avait ternie. Que tout ce qui a été enterré dans le monde spirituel pour nuire à ma vie soit déterré et détruit par le feu de l'Éternel. Seigneur, je t'implore, brise les murs qui entourent mes bénédictions, que les cieux s'ouvrent en ma faveur. Je renverse toute forteresse démoniaque érigée dans ma lignée pour bloquer la prospérité. Que toute dette spirituelle que mes ancêtres ont contractée soit effacée maintenant par la grâce et le sang de Jésus. Seigneur, fais pleuvoir tes bénédictions sur ma maison pendant que je dors. Je déclare que mes enfants, mon foyer, mes projets et ma vie sont sous la couverture du Très-Haut. Toute autorité maléfique qui se réunit à minuit pour prononcer des jugements contre moi soit frappée par le feu de Dieu. Seigneur, que tout esprit méchant qui rôde autour de ma maison pour semer la peur, l'oppression ou la confusion soit consumé maintenant par le feu du Saint-Esprit. Dieu Tout-Puissant, lève-toi. Que tes ennemis soient dispersés. Que toute force obscure qui me surveille cette nuit soit frappée d'aveuglement spirituel. Tout démon qui marche dans les ténèbres pour voler mes bénédictions, je déclare que tu échoues maintenant au nom puissant de Jésus-Christ. Seigneur, je détruis tout autel maléfique érigé contre ma destinée. Par le feu de Dieu, qu'il soit réduit en cendres. Toute alliance diabolique faite contre moi pendant mon sommeil ou dans mon ignorance, je la brise maintenant par le sang de Jésus. Que tout réseau de sorcellerie opérant contre moi cette nuit soit confondu, dispersé et détruit sans recours, au nom puissant de Jésus-Christ. Je déclare que ma chambre est une zone de sainteté, un lieu où la présence de Dieu règne. Aucun esprit impur ne peut s'en approcher. Toute voix occulte qui murmure contre ma vie ou celle de mes enfants soit réduite au silence éternel par le tonnerre de Dieu. Ô Seigneur, brise les chaînes invisibles qui me lient dans le domaine spirituel. Je refuse d'être emprisonné par les ténèbres. Toute flèche de la nuit lancée contre moi ou mes projets retourne à l'envoyeur maintenant, au nom de Jésus-Christ. Seigneur, envoie tes anges guerriers dans ma maison cette nuit, qu'ils combattent pour moi et repoussent les esprits impurs. Je déclare la confusion dans le camp de mes ennemis spirituels, qu'ils se battent entre eux jusqu'à leur destruction totale. Que tout rêve satanique visant à m'envoûter ou à m'enchaîner soit annulé par le feu du Saint-Esprit. Que tout pouvoir de la sorcellerie familiale qui retarde mes percées soit brisé ce soir, par l'autorité du nom de Jésus-Christ. Je proclame que toute malédiction qui m'a été lancée durant la journée ou par des mots méchants soit brisée maintenant. Seigneur, purifie mes rêves. Que je ne sois pas en contact avec le royaume des ténèbres pendant mon sommeil. Esprit de confusion, esprit de blocage, esprit de peur, quitte ma vie maintenant au nom puissant de Jésus. Je proclame que mon sommeil sera paisible, restaurateur, et rempli de visions divines et de révélations célestes.
je prie contre toute visitation nocturne des esprits malveillants.

0: des esprits d'époux ou d'épouses de nuit. Je vous chasse maintenant, au nom de Jésus. Que toute porte spirituelle ouverte à l'ennemi soit fermée définitivement par le sang de Jésus. Je déclare que mes bénédictions sont relâchées dans les lieux célestes. Que tout ce qui m'a été volé me soit restitué maintenant. Seigneur, je t'implore. Expose tout ennemi caché dans mon entourage, qu'il soit dévoilé par ta lumière divine. Tout rêve maléfique qui a été programmé contre ma vie, je l'efface par le feu du Saint-Esprit. Toute malédiction de stagnation, de pauvreté, de célibat ou de maladie dans ma lignée familiale soit brisée maintenant au nom de Jésus. Je me lève spirituellement et j'annule toute incantation prononcée contre ma personne ou contre ma maison. Seigneur, renouvelle mes forces spirituelles pour que je ne sois pas affaibli face au combat de la nuit. Par la puissance du sang de Jésus, je me déconnecte de toute liaison spirituelle satanique contractée consciemment ou inconsciemment. Ô Seigneur, ordonne à mes bénédictions bloquées de localiser ma vie maintenant, sans plus de retard. Seigneur, visite les fondations de ma vie. Restaure tout ce que l'ennemi a détruit ou abîmé. Je récupère ma santé, mon travail, ma destinée, mes relations et mes finances, au nom de Jésus-Christ. Éternel, par ton esprit, révèle-moi les stratégies de l'ennemi contre moi, afin que je sois toujours en alerte. Père, que ta lumière éclaire chaque recoin de ma vie et expose toute œuvre des ténèbres. Je me déclare libre, délivré et sanctifié par le sang de l'agneau. Je brise les cycles de défaite répétées, de rejet, d'humiliation et de régression au nom de Jésus-Christ. Seigneur, déploie ton armée céleste pour entourer ma maison et établir une sécurité divine autour de moi. Que chaque mauvais rêve récurrent soit remplacé par des songes prophétiques de victoire et de percée. Que ton feu consume tous les objets spirituels placés dans ma maison pour m'espionner ou me nuire. Je refuse toute nourriture spirituelle empoisonnée reçue dans les rêves. Je l'anéantis maintenant au nom de Jésus. Seigneur, restaure mon étoile, ma lumière, ma destinée divine que l'ennemi avait ternie. Que tout ce qui a été enterré dans le monde spirituel pour nuire à ma vie soit déterré et détruit par le feu de l'Éternel. Seigneur, je t'implore, brise les murs qui entourent mes bénédictions, que les cieux s'ouvrent en ma faveur. Je renverse toute forteresse démoniaque érigée dans ma lignée pour bloquer la prospérité. Que toute dette spirituelle que mes ancêtres ont contractée soit effacée maintenant par la grâce et le sang de Jésus. Seigneur, fais pleuvoir tes bénédictions sur ma maison pendant que je dors. Je déclare que mes enfants, mon foyer, mes projets et ma vie sont sous la couverture du Très-Haut. Toute autorité maléfique qui se réunit à minuit pour prononcer des jugements contre moi soit frappée par le feu de Dieu. Seigneur, que mon sommeil devienne un chant de victoire et que je me réveille dans la gloire et la faveur divine. Merci Seigneur pour cette nuit de délivrance. Merci pour ton amour, ton secours et ta puissance. Je m'endors en paix, sachant que les anges combattent pour moi. Gloire à toi, Seigneur Jésus. Amen. Père Céleste, que tout esprit méchant qui rôde autour de ma maison pour semer la peur, l'oppression ou la confusion soit consumé maintenant par le feu du Saint-Esprit. Dieu Tout-Puissant, lève-toi. Que tes ennemis soient dispersés. Que toute force obscure qui me surveille cette nuit soit frappée d'aveuglement spirituel. Tout démon qui marche dans les ténèbres pour voler mes bénédictions, je déclare que tu échoues maintenant au nom puissant de Jésus-Christ. Seigneur, je détruis tout autel maléfique érigé contre ma destinée. Par le feu de Dieu, qu'il soit réduit en cendres. Toute alliance diabolique faite contre moi pendant mon sommeil ou dans mon ignorance, je la brise maintenant par le sang de Jésus. Que tout réseau de sorcellerie opérant contre moi cette nuit soit confondu, dispersé et détruit sans recours, au nom puissant de Jésus-Christ, je déclare que ma chambre est une zone de sainteté, un lieu où la présence de Dieu règne. Aucun esprit impur ne peut s'en approcher. Toute voix occulte qui murmure contre ma vie ou celle de mes enfants soit réduite au silence éternel par le tonnerre de Dieu. Ô Seigneur, brise les chaînes invisibles qui me lient dans le domaine spirituel. Je refuse d'être emprisonné par les ténèbres. Toute flèche de la nuit lancée contre moi ou mes projets retourne à l'envoyeur maintenant, au nom de Jésus-Christ. Seigneur, envoie tes anges guerriers dans ma maison cette nuit, qu'ils combattent pour moi et repoussent les esprits impurs. Je déclare la confusion dans le camp de mes ennemis spirituels, qu'ils se battent entre eux jusqu'à leur destruction totale. Que tout rêve satanique visant à m'envoûter ou à m'enchaîner soit annulé par le feu du Saint-Esprit. Que tout pouvoir de la sorcellerie familiale qui retarde mes percées soit brisé ce soir par l'autorité du nom de Jésus-Christ. Je proclame que toute malédiction qui m'a été lancée durant la journée ou par des mots méchants soit brisée maintenant. Seigneur, purifie mes rêves. Que je ne sois pas en contact avec le royaume des ténèbres pendant mon sommeil. Esprit de confusion, esprit de blocage, esprit de peur, quitte ma vie maintenant au nom puissant de Jésus. Je proclame que mon sommeil sera paisible, restaurateur, et rempli de visions divines et de révélations célestes. Je prie contre toute visitation nocturne des esprits marins, des esprits d'époux ou d'épouses de nuit. Je vous chasse maintenant, au nom de Jésus, que toute porte spirituelle ouverte à l'ennemi soit fermée définitivement par le sang de Jésus. Je déclare que mes bénédictions sont relâchées dans les lieux célestes, que tout ce qui m'a été volé me soit restitué maintenant. Seigneur, je t'implore, expose tout ennemi caché dans mon entourage, qu'il soit dévoilé par ta lumière divine. Tout rêve maléfique qui a été programmé contre ma vie, je l'efface par le feu du Saint-Esprit. Toute malédiction de stagnation, de pauvreté, de célibat ou de maladie dans ma lignée familiale soit brisée maintenant au nom de Jésus. Je me lève spirituellement et j'annule toute incantation prononcée contre ma personne ou contre ma maison. Seigneur, renouvelle mes forces spirituelles pour que je ne sois pas affaibli face au combat de la nuit. Par la puissance du sang de Jésus, je me déconnecte de toute liaison spirituelle satanique contractée consciemment ou inconsciemment. Ô Seigneur, ordonne à mes bénédictions bloquées de localiser ma vie maintenant, sans plus de retard. Seigneur, visite les fondations de ma vie. Restaure tout ce que l'ennemi a détruit ou abîmé. Je récupère ma santé, mon travail, ma destinée, mes relations et mes finances. Au nom de Jésus-Christ, Éternel, par ton esprit, révèle-moi les stratégies de l'ennemi contre moi, afin que je sois toujours en alerte. Père, que ta lumière éclaire chaque recoin de ma vie et expose toute œuvre des ténèbres. Je me déclare libre, délivré, purifié et sanctifié par le sang de l'agneau. Je brise les cycles de défaites répétées, de rejet, d'humiliation et de régression au nom de Jésus-Christ. Seigneur, déploie ton armée céleste pour entourer ma maison et établir une sécurité divine autour de moi. Que chaque mauvais rêve récurrent soit remplacé par des songes prophétiques de victoire et de percée. Que ton feu consume tous les objets spirituels placés dans ma maison pour m'espionner ou me nuire. Je refuse toute nourriture spirituelle empoisonnée reçue dans les rêves. Je l'anéantis maintenant au nom de Jésus. Seigneur, restaure mon étoile, ma lumière, ma destinée divine que l'ennemi avait ternie. Que tout ce qui a été enterré dans le monde spirituel pour nuire à ma vie soit déterré et détruit par le feu de l'Éternel. Seigneur, je t'implore, brise les murs qui entourent mes bénédictions, que les cieux s'ouvrent en ma faveur. Je renverse toute forteresse démoniaque érigée dans ma lignée pour bloquer la prospérité. Que toute dette spirituelle que mes ancêtres ont contractée soit effacée maintenant par la grâce et le sang de Jésus. Seigneur, fais pleuvoir tes bénédictions sur ma maison pendant que je dors. Je déclare que mes enfants, mon foyer, mes projets et ma vie sont sous la couverture du Très-Haut. Toute autorité maléfique qui se réunit à minuit pour prononcer des jugements contre moi soit frappée par le feu de Dieu. Seigneur, que tout esprit méchant qui rôde autour de ma maison pour semer la peur, l'oppression ou la confusion soit consumé maintenant par le feu du Saint-Esprit. Dieu Tout-Puissant, lève-toi. que tes ennemis soient dispersés, que toute force obscure qui me surveille cette nuit soit frappée d'aveuglement spirituel. Tout démon qui marche dans les ténèbres pour voler mes bénédictions, je déclare que tu échoues maintenant au nom puissant de Jésus-Christ. Seigneur, je détruis tout autel maléfique érigé contre ma destinée. Par le feu de Dieu, qu'il soit réduit en cendres. Toute alliance diabolique faite contre moi pendant mon sommeil ou dans mon ignorance, je la brise maintenant par le sang de Jésus. Que tout réseau de sorcellerie opérant contre moi cette nuit soit confondu, dispersé et détruit sans recours, au nom puissant de Jésus-Christ. Je déclare que ma chambre est une zone de sainteté, un lieu où la présence de Dieu règne. Aucun esprit impur ne peut s'en approcher. Toute voix occulte qui murmure contre ma vie ou celle de mes enfants soit réduite au silence éternel par le tonnerre de Dieu. Ô Seigneur, brise les chaînes invisibles qui me lient dans le domaine spirituel. Je refuse d'être emprisonné par les ténèbres. Toute flèche de la nuit lancée contre moi ou mes projets retourne à l'envoyeur maintenant, au nom de Jésus-Christ. Seigneur, envoie tes anges guerriers dans ma maison cette nuit, qu'ils combattent pour moi et repoussent les esprits impurs. Je déclare la confusion dans le camp de mes ennemis spirituels, qu'ils se battent entre eux jusqu'à leur destruction totale. Que tout rêve satanique visant à m'envoûter ou à m'enchaîner soit annulé par le feu du Saint-Esprit. Que tout pouvoir de la sorcellerie familiale qui retarde mes percées soit brisé ce soir par l'autorité du nom de Jésus-Christ. Je proclame que toute malédiction qui m'a été lancée durant la journée ou par des mots méchants soit brisée maintenant. Seigneur, purifie mes rêves. Que je ne sois pas en contact avec le royaume des ténèbres pendant mon sommeil. Esprit de confusion, esprit de blocage, esprit de peur, quitte ma vie maintenant au nom puissant de Jésus. Je proclame que mon sommeil sera paisible, restaurateur, et rempli de visions divines et de révélations célestes. Je prie contre toute visitation nocturne des esprits marins, des esprits d'époux ou d'épouses de nuit. Je vous chasse maintenant, au nom de Jésus, que toute porte spirituelle ouverte à l'ennemi soit fermée définitivement par le sang de Jésus. Je déclare que mes bénédictions sont relâchées dans les lieux célestes, que tout ce qui m'a été volé me soit restitué maintenant. Seigneur, je t'implore, expose tout ennemi caché dans mon entourage, qu'il soit dévoilé par ta lumière. Tout rêve maléfique qui a été programmé contre ma vie, je l'efface par le feu du Saint-Esprit. Toute malédiction de stagnation, de pauvreté, de célibat ou de maladie dans ma lignée familiale soit brisée maintenant au nom de Jésus. Je me lève spirituellement et j'annule toute incantation prononcée contre ma personne ou contre ma maison. Seigneur, renouvelle mes forces spirituelles pour que je ne sois pas affaibli face au combat de la nuit. Par la puissance du sang de Jésus, je me déconnecte de toute liaison spirituelle satanique contractée consciemment ou inconsciemment. Ô Seigneur, ordonne à mes bénédictions bloquées de localiser ma vie maintenant, sans plus de retard. Seigneur, visite les fondations de ma vie. Restaure tout ce que l'ennemi a détruit ou abîmé. Je récupère ma santé, mon travail, ma destinée, mes relations et mes finances. Au nom de Jésus-Christ, Éternel, par ton esprit, révèle-moi les stratégies de l'ennemi contre moi, afin que je sois toujours en alerte. Père, que ta lumière éclaire chaque recoin de ma vie et expose toute œuvre des ténèbres. Je me déclare libre, délivré, purifié et sanctifié par le sang de l'agneau. Je brise les cycles de défaites répétées, de rejet, d'humiliation et de régression au nom de Jésus-Christ. Seigneur, déploie ton armée céleste pour entourer ma maison et établir une sécurité divine autour de moi. Que chaque mauvais rêve récurrent soit remplacé par des songes prophétiques de victoire et de percée. Que ton feu consume tous les objets spirituels placés dans ma maison pour m'espionner ou me nuire. Je refuse toute nourriture spirituelle empoisonnée reçue dans les rêves. Je l'anéantis maintenant au nom de Jésus. Seigneur, restaure mon étoile, ma lumière, ma destinée divine que l'ennemi avait ternie. Que tout ce qui a été enterré dans le monde spirituel pour nuire à ma vie soit déterré et détruit par le feu de l'Éternel. Seigneur, je t'implore, brise les murs qui entourent mes bénédictions, que les cieux s'ouvrent en ma faveur. Je renverse toute forteresse démoniaque érigée dans ma lignée pour bloquer la prospérité. Que toute dette spirituelle que mes ancêtres ont contractée soit effacée maintenant par la grâce et le sang de Jésus. Que toute force obscure qui me surveille cette nuit soit frappée d'aveuglement spirituel. Tout démon qui marche dans les ténèbres pour voler mes bénédictions, je déclare que tu échoues maintenant au nom puissant de Jésus-Christ. Seigneur, je détruis tout autel maléfique érigé contre ma destinée. Par le feu de Dieu, qu'il soit réduit en cendres. Toute alliance diabolique faite contre moi pendant mon sommeil ou dans mon ignorance, je la brise maintenant par le sang de Jésus. Que tout réseau de sorcellerie opérant contre moi cette nuit soit confondu, dispersé et détruit sans recours, au nom puissant de Jésus-Christ. Je déclare que ma chambre est une zone de sainteté, un lieu où la présence de Dieu règne. Aucun esprit impur ne peut s'en approcher. Toute voix occulte qui murmure contre ma vie ou celle de mes enfants soit réduite au silence éternel par le tonnerre de Dieu. Ô Seigneur, brise les chaînes invisibles qui me lient dans le domaine spirituel. Je refuse d'être emprisonné par les ténèbres. Toute flèche de la nuit lancée contre moi ou mes projets retourne à l'envoyeur maintenant, au nom de Jésus-Christ. Seigneur, envoie tes anges guerriers dans ma maison cette nuit. Qu'ils combattent pour moi et repoussent les esprits impurs. Je déclare la confusion dans le camp de mes ennemis spirituels, qu'ils se battent entre eux jusqu'à leur destruction totale. Que tout rêve satanique visant à m'envoûter ou à m'enchaîner soit annulé par le feu du Saint-Esprit. Que tout pouvoir de la sorcellerie familiale qui retarde mes percées soit brisé ce soir par l'autorité du nom de Jésus-Christ. Je proclame que toute malédiction qui m'a été lancée durant la journée ou par des mots méchants soit brisée maintenant. Seigneur, purifie mes rêves. Que je ne sois pas en contact avec le royaume des ténèbres pendant mon sommeil. Esprit de confusion, esprit de blocage, esprit de peur, quitte ma vie maintenant au nom puissant de Jésus. Je proclame que mon sommeil sera paisible, restaurateur, et rempli de visions divines et de révélations célestes. Je prie contre toute visitation nocturne des esprits marins, des esprits d'époux ou d'épouses de nuit. Je vous chasse maintenant, au nom de Jésus, que toute porte spirituelle ouverte à l'ennemi soit fermée définitivement par le sang de Jésus. Je déclare que mes bénédictions sont relâchées dans les lieux célestes, que tout ce qui m'a été volé me soit restitué maintenant. Seigneur, je t'implore, expose tout ennemi caché dans mon entourage, qu'il soit dévoilé par ta lumière divine. Tout rêve maléfique qui a été programmé contre ma vie, je l'efface par le feu du Saint-Esprit. Toute malédiction de stagnation, de pauvreté, de célibat ou de maladie dans ma lignée familiale soit brisée maintenant au nom de Jésus. Je me lève spirituellement et j'annule toute incantation prononcée contre ma personne ou contre ma maison. Seigneur, renouvelle mes forces spirituelles pour que je ne sois pas affaibli face au combat de la nuit. Par la puissance du sang de Jésus, je me déconnecte de toute liaison spirituelle satanique contractée consciemment ou inconsciemment. Ô Seigneur, ordonne à mes bénédictions bloquées de localiser ma vie maintenant, sans plus de retard. Seigneur, visite les fondations de ma vie. Restaure tout ce que l'ennemi a détruit ou abîmé. Je récupère ma santé, mon travail, ma destinée, mes relations et mes finances. Au nom de Jésus-Christ, Éternel, par ton esprit, révèle-moi les stratégies de l'ennemi contre moi, afin que je sois toujours en alerte. Père, que ta lumière éclaire chaque recoin de ma vie et expose toute œuvre des ténèbres. Je me déclare libre, délivré, purifié, et sanctifié par le sang de l'agneau. Je brise les cycles de défaites répétées, de rejet, d'humiliation et de régression au nom de Jésus-Christ. Seigneur, déploie ton armée céleste pour entourer ma maison et établir une sécurité divine autour de moi.
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0: Dans ma maison pour m'espionner ou me nuire. Je refuse toute nourriture spirituelle empoisonnée reçue dans les rêves. Je l'anéantis maintenant au nom de Jésus. Seigneur, restaure mon étoile, ma lumière, ma destinée divine que l'ennemi avait ternie. Que tout ce qui a été enterré dans le monde spirituel pour nuire à ma vie soit déterré et détruit par le feu de l'Éternel. Seigneur, je t'implore, brise les murs qui entourent mes bénédictions, que les cieux s'ouvrent en ma faveur. Je renverse toute forteresse démoniaque érigée dans ma lignée pour bloquer la prospérité. Que toute dette spirituelle que mes ancêtres ont contractée soit effacée maintenant par la grâce et le sang de Jésus. Seigneur, fais pleuvoir tes bénédictions sur ma maison pendant que je dors. Je déclare que mes enfants, mon foyer, mes projets et ma vie sont sous la couverture du Très-Haut. Toute autorité maléfique qui se réunit à minuit pour prononcer des jugements contre moi soit frappée par le feu de Dieu. Seigneur, que tout esprit méchant qui rôde autour de ma maison pour semer la peur, l'oppression ou la confusion soit consumé maintenant par le feu du Saint-Esprit. Dieu Tout-Puissant, lève-toi. Que tes ennemis soient dispersés. Que toute force obscure qui me surveille cette nuit soit frappée d'aveuglement spirituel. Tout démon qui marche dans les ténèbres pour voler mes bénédictions, je déclare que tu échoues maintenant au nom puissant de Jésus-Christ. Seigneur, je détruis tout autel maléfique érigé contre ma destinée. Par le feu de Dieu, qu'il soit réduit en cendres. Toute alliance diabolique faite contre moi pendant mon sommeil ou dans mon ignorance, je la brise maintenant par le sang de Jésus. Que tout réseau de sorcellerie opérant contre moi cette nuit soit confondu, dispersé et détruit sans recours, au nom puissant de Jésus-Christ. Je déclare que ma chambre est une zone de sainteté, un lieu où la présence de Dieu règne. Aucun esprit impur ne peut s'en approcher. Toute voix occulte qui murmure contre ma vie ou celle de mes enfants soit réduite au silence éternel par le tonnerre de Dieu. Ô Seigneur, brise les chaînes invisibles qui me lient dans le domaine spirituel. Je refuse d'être emprisonné par les ténèbres. Toute flèche de la nuit lancée contre moi ou mes projets retourne à l'envoyeur maintenant, au nom de Jésus-Christ. Seigneur, envoie tes anges guerriers dans ma maison cette nuit. Qu'ils combattent pour moi et repoussent les esprits impurs. Je déclare la confusion dans le camp de mes ennemis spirituels, qu'ils se battent entre eux jusqu'à leur destruction totale. Que tout rêve satanique visant à m'envoûter ou à m'enchaîner soit annulé par le feu du Saint-Esprit. Que tout pouvoir de la sorcellerie familiale qui retarde mes percées soit brisé ce soir par l'autorité du nom de Jésus-Christ. Je proclame que toute malédiction qui m'a été lancée durant la journée ou par des mots méchants soit brisée maintenant. Seigneur, purifie mes rêves. Que je ne sois pas en contact avec le royaume des ténèbres pendant mon sommeil. Esprit de confusion, esprit de blocage, esprit de peur, quitte ma vie maintenant au nom puissant de Jésus. Je proclame que mon sommeil sera paisible, restaurateur, et rempli de visions divines et de révélations célestes. Je prie contre toute visitation nocturne des esprits marins, des esprits d'époux ou d'épouses de nuit. Je vous chasse maintenant, au nom de Jésus, que toute porte spirituelle ouverte à l'ennemi soit fermée définitivement par le sang de Jésus. Je déclare que mes bénédictions sont relâchées dans les lieux célestes. Que tout ce qui m'a été volé me soit restitué maintenant. Seigneur, je t'implore, expose tout ennemi caché dans mon entourage, qu'il soit dévoilé par ta lumière divine. Tout rêve maléfique qui a été programmé contre ma vie, je l'efface par le feu du Saint-Esprit. Toute malédiction de stagnation, de pauvreté, de célibat ou de maladie dans ma lignée familiale soit brisée maintenant au nom de Jésus. Je me lève spirituellement et j'annule toute incantation prononcée contre ma personne ou contre ma maison. Seigneur, renouvelle mes forces spirituelles pour que je ne sois pas affaibli face au combat de la nuit. Par la puissance du sang de Jésus, je me déconnecte de toute liaison spirituelle satanique contractée consciemment ou inconsciemment. Ô Seigneur, ordonne à mes bénédictions bloquées de localiser ma vie maintenant, sans plus de retard. Seigneur, visite les fondations de ma vie. Restaure tout ce que l'ennemi a détruit ou abîmé. Je récupère ma santé, mon travail, ma destinée, mes relations et mes finances, au nom de Jésus-Christ. Seigneur, je détruis tout autel maléfique érigé contre ma destinée. Par le feu de Dieu, qu'il soit réduit en cendres. Toute alliance diabolique faite contre moi pendant mon sommeil ou dans mon ignorance, je la brise maintenant par le sang de Jésus. Que tout réseau de sorcellerie opérant contre moi cette nuit soit confondu, dispersé et détruit sans recours, au nom puissant de Jésus-Christ. Je déclare que ma chambre est une zone de sainteté, un lieu où la présence de Dieu règne. Aucun esprit impur ne peut s'en approcher. Toute voix occulte qui murmure contre ma vie ou celle de mes enfants soit réduite au silence éternel par le tonnerre de Dieu. Ô Seigneur, brise les chaînes invisibles qui me lient dans le domaine spirituel. Je refuse d'être emprisonné par les ténèbres. Toute flèche de la nuit lancée contre moi ou mes projets retourne à l'envoyeur maintenant, au nom de Jésus-Christ. Seigneur, envoie tes anges guerriers dans ma maison cette nuit, qu'ils combattent pour moi et repoussent les esprits impurs. Je déclare la confusion dans le camp de mes ennemis spirituels, qu'ils se battent entre eux jusqu'à leur destruction totale. Que tout rêve satanique visant à m'envoûter ou à m'enchaîner soit annulé par le feu du Saint-Esprit. Que tout pouvoir de la sorcellerie familiale qui retarde mes percées soit brisé ce soir par l'autorité du nom de Jésus-Christ. Je proclame que toute malédiction qui m'a été lancée durant la journée ou par des mots méchants soit brisée maintenant. Seigneur, purifie mes rêves. Que je ne sois pas en contact avec le royaume des ténèbres pendant mon sommeil. Esprit de confusion, esprit de blocage, esprit de peur, quitte ma vie maintenant au nom puissant de Jésus. Je proclame que mon sommeil sera paisible, restaurateur, et rempli de visions divines et de révélations célestes. Je prie contre toute visitation nocturne des esprits marins, des esprits d'époux ou d'épouses de nuit. Je vous chasse maintenant, au nom de Jésus, que toute porte spirituelle ouverte à l'ennemi soit fermée définitivement par le sang de Jésus. Je déclare que mes bénédictions sont relâchées dans les lieux célestes. Que tout ce qui m'a été volé me soit restitué maintenant. Seigneur, je t'implore. Expose tout ennemi caché dans mon entourage, qu'il soit dévoilé par ta lumière divine. Tout rêve maléfique qui a été programmé contre ma vie, je l'efface par le feu du Saint-Esprit. Toute malédiction de stagnation, de pauvreté, de célibat ou de maladie dans ma lignée familiale soit brisée maintenant au nom de Jésus. Je me lève spirituellement et j'annule toute incantation prononcée contre ma personne ou contre ma maison. Seigneur, renouvelle mes forces spirituelles pour que je ne sois pas affaibli face au combat de la nuit. Par la puissance du sang de Jésus, je me déconnecte de toute liaison spirituelle satanique contractée consciemment ou inconsciemment. Ô Seigneur, ordonne à mes bénédictions bloquées de localiser ma vie maintenant, sans plus de retard. Seigneur, visite les fondations de ma vie. Restaure tout ce que l'ennemi a détruit ou abîmé. Je récupère ma santé, mon travail, ma destinée, mes relations et mes finances, au nom de Jésus-Christ. Éternel, par ton esprit, révèle-moi les stratégies de l'ennemi contre moi, afin que je sois toujours en alerte. Père, que ta lumière éclaire chaque recoin de ma vie et expose toute œuvre des ténèbres. Je me déclare libre, délivré, purifié et sanctifié par le sang de l'agneau. Je brise les cycles de défaite répétées, de rejet, d'humiliation et de régression au nom de Jésus-Christ. Seigneur, déploie ton armée céleste pour entourer ma maison et établir une sécurité divine autour de moi. Que chaque mauvais rêve récurrent soit remplacé par des songes prophétiques de victoire et de percée. Que ton feu consume tous les objets spirituels placés dans ma maison pour m'espionner ou me nuire. Je refuse toute nourriture spirituelle empoisonnée reçue dans les rêves. Je l'anéantis maintenant au nom de Jésus. Seigneur, restaure mon étoile, ma lumière, ma destinée divine que l'ennemi avait ternie, que tout ce qui a été enterré dans le monde spirituel pour nuire à ma vie soit déterré et détruit par le feu de l'Éternel. Seigneur, je t'implore, brise les murs qui entourent mes bénédictions, que les cieux s'ouvrent en ma faveur. Je renverse toute forteresse démoniaque érigée dans ma lignée pour bloquer la prospérité. Que toute dette spirituelle que mes ancêtres ont contractée soit effacée maintenant par la grâce et le sang de Jésus. Seigneur, fais pleuvoir tes bénédictions sur ma maison pendant que je dors. Je déclare que mes enfants, mon foyer, mes projets et ma vie sont sous la couverture du Très-Haut. Toute autorité maléfique qui se réunit à minuit pour prononcer des jugements contre moi soit frappée par le feu de Dieu. Seigneur, que tout esprit méchant qui rôde autour de ma maison pour semer la peur, l'oppression ou la confusion soit consumé.
2: Quand je suis abandonné, maltraité, découragé, humilié,
0: que tes ennemis soient dispersés, que toute force obscure qui me surveille cette nuit soit frappée d'aveuglement spirituel. Tout démon qui marche dans les ténèbres pour voler mes bénédictions, je déclare que tu échoues maintenant au nom puissant de Jésus-Christ. Seigneur, je détruis tout autel maléfique érigé contre ma destinée. Par le feu de Dieu, qu'il soit réduit en cendres. Toute alliance diabolique faite contre moi pendant mon sommeil ou dans mon ignorance, je la brise maintenant par le sang de Jésus. Que tout réseau de sorcellerie opérant contre moi cette nuit soit confondu, dispersé et détruit sans recours, au nom puissant de Jésus-Christ. Je déclare que ma chambre est une zone de sainteté, un lieu où la présence de Dieu règne. Aucun esprit impur ne peut s'en approcher. Toute voix occulte qui murmure contre ma vie ou celle de mes enfants soit réduite au silence éternel par le tonnerre de Dieu. Ô Seigneur, brise les chaînes invisibles qui me lient dans le domaine spirituel. Je refuse d'être emprisonné par les ténèbres. Toute flèche de la nuit lancée contre moi ou mes projets retourne à l'envoyeur maintenant, au nom de Jésus-Christ. Seigneur, envoie tes anges guerriers dans ma maison cette nuit. Qu'ils combattent pour moi et repoussent les esprits impurs. Je déclare la confusion dans le camp de mes ennemis spirituels, qu'ils se battent entre eux jusqu'à leur destruction totale. Que tout rêve satanique visant à m'envoûter ou à m'enchaîner soit annulé par le feu du Saint-Esprit. Que tout pouvoir de la sorcellerie familiale qui retarde mes percées soit brisé ce soir par l'autorité du nom de Jésus-Christ. Je proclame que toute malédiction qui m'a été lancée durant la journée ou par des mots méchants soit brisée maintenant. Seigneur, purifie mes rêves. Que je ne sois pas en contact avec le royaume des ténèbres pendant mon sommeil. Esprit de confusion, esprit de blocage, esprit de peur, quitte ma vie maintenant au nom puissant de Jésus. Je proclame que mon sommeil sera paisible, restaurateur, et rempli de visions divines et de révélations célestes. Je prie contre toute visitation nocturne des esprits marins, des esprits d'époux ou d'épouses de nuit. Je vous chasse maintenant, au nom de Jésus, que toute porte spirituelle ouverte à l'ennemi soit fermée définitivement par le sang de Jésus. Je déclare que mes bénédictions sont relâchées dans les lieux célestes. Que tout ce qui m'a été volé me soit restitué maintenant. Seigneur, je t'implore, expose tout ennemi caché dans mon entourage, qu'il soit dévoilé par ta lumière divine. Tout rêve maléfique qui a été programmé contre ma vie, je l'efface par le feu du Saint-Esprit. Toute malédiction de stagnation, de pauvreté, de célibat ou de maladie dans ma lignée familiale soit brisée maintenant au nom de Jésus. Je me lève spirituellement et j'annule toute incantation prononcée contre ma personne ou contre ma maison. Seigneur, renouvelle mes forces spirituelles pour que je ne sois pas affaibli face au combat de la nuit. Par la puissance du sang de Jésus, je me déconnecte de toute liaison spirituelle satanique contractée consciemment ou inconsciemment. Ô Seigneur, ordonne à mes bénédictions bloquées de localiser ma vie maintenant, sans plus de retard. Seigneur, visite les fondations de ma vie. Restaure tout ce que l'ennemi a détruit ou abîmé. Je récupère ma santé, mon travail, ma destinée, mes relations et mes finances. Au nom de Jésus-Christ, Éternel, par ton Esprit, Révèle-moi les stratégies de l'ennemi contre moi, afin que je sois toujours en alerte. Père, que ta lumière éclaire chaque recoin de ma vie et expose toute œuvre des ténèbres. Je me déclare libre, délivré, purifié et sanctifié par le sang de l'agneau. Je brise les cycles de défaites répétées, de rejet, d'humiliation et de régression au nom de Jésus-Christ. Seigneur, déploie ton armée céleste pour entourer ma maison et établir une sécurité divine autour de moi. Que chaque mauvais rêve récurrent soit remplacé par des songes prophétiques de victoire et de percée. Que ton feu consume tous les objets spirituels placés dans ma maison pour m'espionner ou me nuire. Je refuse toute nourriture spirituelle empoisonnée reçue dans les rêves. Je l'anéantis maintenant au nom de Jésus. Seigneur, restaure mon étoile, ma lumière, ma destinée divine que l'ennemi avait ternie. Que tout ce qui a été enterré dans le monde spirituel pour nuire à ma vie soit déterré et détruit par le feu de l'Éternel. Seigneur, je t'implore, brise les murs qui entourent mes bénédictions, que les cieux s'ouvrent en ma faveur. Je renverse toute forteresse démoniaque érigée dans ma lignée pour bloquer la prospérité. Que toute dette spirituelle que mes ancêtres ont contractée soit effacée maintenant par la grâce et le sang de Jésus. Que toute force obscure qui me surveille cette nuit soit frappée d'aveuglement spirituel. Tout démon qui marche dans les ténèbres pour voler mes bénédictions, je déclare que tu échoues maintenant au nom puissant de Jésus-Christ. Seigneur, je détruis tout autel maléfique érigé contre ma destinée. Par le feu de Dieu, qu'il soit réduit en cendres. Toute alliance diabolique faite contre moi pendant mon sommeil ou dans mon ignorance, je la brise maintenant par le sang de Jésus. Que tout réseau de sorcellerie opérant contre moi cette nuit soit confondu, dispersé et détruit sans recours, au nom puissant de Jésus-Christ. Je déclare que ma chambre est une zone de sainteté, un lieu où la présence de Dieu règne. Aucun esprit impur ne peut s'en approcher. Toute voix occulte qui murmure contre ma vie ou celle de mes enfants soit réduite au silence éternel par le tonnerre de Dieu. Ô Seigneur, brise les chaînes invisibles qui me lient dans le domaine spirituel. Je refuse d'être emprisonné par les ténèbres. Toute flèche de la nuit lancée contre moi ou mes projets retourne à l'envoyeur maintenant, au nom de Jésus-Christ. Seigneur, envoie tes anges guerriers dans ma maison cette nuit, qu'ils combattent pour moi et repoussent les esprits impurs. Je déclare la confusion dans le camp de mes ennemis spirituels, qu'ils se battent entre eux jusqu'à leur destruction totale. Que tout rêve satanique visant à m'envoûter ou à m'enchaîner soit annulé par le feu du Saint-Esprit. Que tout pouvoir de la sorcellerie familiale qui retarde mes percées soit brisé ce soir par l'autorité du nom de Jésus-Christ. Je proclame que toute malédiction qui m'a été lancée durant la journée ou par des mots méchants soit brisée maintenant. Seigneur, purifie mes rêves. Que je ne sois pas en contact avec le royaume des ténèbres pendant mon sommeil. Esprit de confusion, esprit de blocage, esprit de peur, quitte ma vie maintenant au nom puissant de Jésus. Je proclame que mon sommeil sera paisible, restaurateur, et rempli de visions divines et de révélations célestes. Je prie contre toute visitation nocturne des esprits marins, des esprits d'époux ou d'épouses de nuit. Je vous chasse maintenant, au nom de Jésus, que toute porte spirituelle ouverte à l'ennemi soit fermée définitivement par le sang de Jésus. Je déclare que mes bénédictions sont relâchées dans les lieux célestes. Que tout ce qui m'a été volé me soit restitué maintenant. Seigneur, je t'implore, expose tout ennemi caché dans mon entourage, qu'il soit dévoilé par ta lumière divine. Tout rêve maléfique qui a été programmé contre ma vie, je l'efface par le feu du Saint-Esprit. Toute malédiction de stagnation, de pauvreté, de célibat ou de maladie dans ma lignée familiale soit brisée maintenant au nom de Jésus. Je me lève spirituellement et j'annule toute incantation prononcée contre ma personne ou contre ma maison. Seigneur, renouvelle mes forces spirituelles pour que je ne sois pas affaibli face au combat de la nuit. Par la puissance du sang de Jésus, je me déconnecte de toute liaison spirituelle satanique contractée consciemment ou inconsciemment. Ô Seigneur, Ordonne à mes bénédictions bloquées de localiser ma vie maintenant, sans plus de retard. Seigneur, visite les fondations de ma vie. Restaure tout ce que l'ennemi a détruit ou abîmé. Je récupère ma santé, mon travail, ma destinée, mes relations et mes finances. Au nom de Jésus-Christ, Éternel, par ton esprit, révèle-moi les stratégies de l'ennemi contre moi, afin que je sois toujours en alerte. Père, que ta lumière éclaire chaque recoin de ma vie et expose toute œuvre des ténèbres. Je me déclare libre, délivré, purifié et sanctifié par le sang de l'agneau. Je brise les cycles de défaite répétés, de rejet, d'humiliation et de régression au nom de Jésus-Christ. Seigneur, déploie ton armée céleste pour entourer ma maison et établir une sécurité divine autour de moi. Que chaque mauvais rêve récurrent soit remplacé par des songes prophétiques de victoire et de percée. Que ton feu consume tous les objets spirituels placés dans ma maison pour m'espionner ou me nuire. Je refuse toute nourriture spirituelle empoisonnée reçue dans les rêves. Je l'anéantis maintenant au nom de Jésus. Seigneur, restaure mon étoile, ma lumière, ma destinée divine que l'ennemi avait ternie. Que tout ce qui a été enterré dans le monde spirituel pour nuire à ma vie soit déterré et détruit par le feu de l'Éternel. Seigneur, je t'implore, brise les murs qui entourent mes bénédictions, que les cieux s'ouvrent en ma faveur. Je renverse toute forteresse démoniaque érigée dans ma lignée pour bloquer la prospérité. Que toute dette spirituelle que mes ancêtres ont contractée soit effacée maintenant par la grâce et le sang de Jésus. Seigneur, fais pleuvoir tes bénédictions sur ma maison pendant que je dors. Je déclare que mes enfants, mon foyer, mes projets et ma vie sont sous la couverture du Très-Haut. Toute autorité maléfique qui se réunit à minuit pour prononcer des jugements contre moi soit frappée par le feu de Dieu. Seigneur, que tout esprit méchant qui rôde autour de ma maison pour semer la peur, l'oppression ou la confusion soit consumé maintenant par le feu du Saint-Esprit. Dieu Tout-Puissant, lève-toi. Que tes ennemis soient dispersés. Que toute force obscure qui me surveille cette nuit soit frappée d'aveuglement spirituel. Tout démon qui marche dans les ténèbres pour voler mes bénédictions, je déclare que tu échoues maintenant au nom puissant de Jésus-Christ. Seigneur, je détruis tout autel maléfique érigé contre ma destinée. Par le feu de Dieu, qu'il soit réduit en cendres. Toute alliance diabolique faite contre moi pendant mon sommeil ou dans mon ignorance, je la brise maintenant par le sang de Jésus. Que tout réseau de sorcellerie opérant contre moi cette nuit soit confondu, dispersé et détruit sans recours, au nom puissant de Jésus-Christ. Je déclare que ma chambre est une zone de sainteté, un lieu où la présence de Dieu règne. Aucun esprit impur ne peut s'en approcher. Toute voix occulte qui murmure contre ma vie ou celle de mes enfants soit réduite au silence éternel par le tonnerre de Dieu. Ô Seigneur, brise les chaînes invisibles qui me lient dans le domaine spirituel. Je refuse d'être emprisonné par les ténèbres. Toute flèche de la nuit lancée contre moi ou mes projets retourne à l'envoyeur maintenant, au nom de Jésus-Christ. Seigneur, envoie tes anges guerriers dans ma maison cette nuit. Qu'ils combattent pour moi et repoussent les esprits impurs. Je déclare la confusion dans le camp de mes ennemis spirituels, qu'ils se battent entre eux jusqu'à leur destruction totale. Que tout rêve satanique visant à m'envoûter ou à m'enchaîner soit annulé par le feu du Saint-Esprit. Que tout pouvoir de la sorcellerie familiale qui retarde mes percées soit brisé ce soir par l'autorité du nom de Jésus-Christ. Je proclame que toute malédiction qui m'a été lancée durant la journée ou par des mots méchants soit brisée maintenant. Seigneur, purifie mes rêves. Que je ne sois pas en contact avec le royaume des ténèbres pendant mon sommeil. Esprit de confusion, esprit de blocage, esprit de peur, quitte ma vie maintenant au nom puissant de Jésus. Je proclame que mon sommeil sera paisible, restaurateur, et rempli de visions divines et de révélations célestes. Je prie contre toute visitation nocturne des esprits marins, des esprits d'époux ou d'épouses de nuit. Je vous chasse maintenant, au nom de Jésus, que toute porte spirituelle ouverte à l'ennemi soit fermée définitivement par le sang de Jésus. Je déclare que mes bénédictions sont relâchées dans les lieux célestes, que tout ce qui m'a été volé me soit restitué maintenant. Seigneur, je t'implore, expose tout ennemi caché dans mon entourage, qu'il soit dévoilé par ta lumière divine. Tout rêve maléfique qui a été programmé contre ma vie, je l'efface par le feu du Saint-Esprit. Toute malédiction de stagnation, de pauvreté, de célibat ou de maladie dans ma lignée familiale soit brisée maintenant au nom de Jésus. Je me lève spirituellement et j'annule toute incantation prononcée contre ma personne ou contre ma maison. Seigneur, renouvelle mes forces spirituelles pour que je ne sois pas affaibli face au combat de la nuit. Par la puissance du sang de Jésus, je me déconnecte de toute liaison spirituelle satanique contractée consciemment ou inconsciemment. Ô Seigneur, ordonne à mes bénédictions bloquées de localiser ma vie maintenant, sans plus de retard. Seigneur, visite les fondations de ma vie. Restaure tout ce que l'ennemi a détruit ou abîmé. Je récupère ma santé, mon travail, ma destinée, mes relations et mes finances, au nom de Jésus-Christ. Éternel, par ton esprit, révèle-moi les stratégies de l'ennemi contre moi, afin que je sois toujours en alerte. Père, que ta lumière éclaire chaque recoin de ma vie et expose toute œuvre des ténèbres. Je me déclare libre, délivré, purifié et sanctifié par le sang de l'agneau. Je brise les cycles de défaites répétées, de rejet, d'humiliation et de régression au nom de Jésus-Christ. Seigneur, déploie ton armée céleste pour entourer ma maison et établir une sécurité divine autour de moi. Que chaque mauvais rêve récurrent soit remplacé par des songes prophétiques de victoire et de percée. Que ton feu consume tous les objets spirituels placés dans ma maison pour m'espionner. Je refuse toute nourriture spirituelle empoisonnée reçue dans les rêves. Je l'anéantis maintenant au nom de Jésus. Seigneur, restaure mon étoile, ma lumière, ma destinée divine que l'ennemi avait ternie. Que tout ce qui a été enterré dans le monde spirituel pour nuire à ma vie soit déterré et détruit par le feu de l'Éternel. Seigneur, je t'implore, brise les murs qui entourent mes bénédictions, que les cieux s'ouvrent en ma faveur. Je renverse toute forteresse démoniaque érigée dans ma lignée pour bloquer la prospérité. Que toute dette spirituelle que mes ancêtres ont contractée soit effacée maintenant par la grâce et le sang de Jésus. Seigneur, fais pleuvoir tes bénédictions sur ma maison pendant que je dors. Je déclare que mes enfants, mon foyer, mes projets et ma vie sont sous la couverture du Très-Haut. Toute autorité maléfique qui se réunit à minuit pour prononcer des jugements contre moi soit frappée par le feu de Dieu. Seigneur, que mon sommeil devienne un chant de victoire et que je me réveille dans la gloire et la faveur divine. Merci Seigneur pour cette nuit de délivrance. Merci pour ton amour, ton secours et ta puissance. Je m'endors en paix, sachant que les anges combattent pour moi. Gloire à toi, Seigneur Jésus. Amen. Père Céleste, que tout esprit méchant qui rôde autour de ma maison pour semer la peur, l'oppression ou la confusion soit consumé maintenant par le feu du Saint-Esprit. Dieu Tout-Puissant, lève-toi. Que tes ennemis soient dispersés. Que toute force obscure qui me surveille cette nuit soit frappée d'aveuglement spirituel. Tout démon qui marche dans les ténèbres pour voler mes bénédictions, je déclare que tu échoues maintenant au nom puissant de Jésus-Christ. Seigneur, je détruis tout autel maléfique érigé contre ma destinée. Par le feu de Dieu, qu'il soit réduit en cendres. Toute alliance diabolique faite contre moi pendant mon sommeil ou dans mon ignorance, je la brise maintenant par le sang de Jésus. Que tout réseau de sorcellerie opérant contre moi cette nuit soit confondu, dispersé et détruit sans recours, au nom puissant de Jésus-Christ. Je déclare que ma chambre est une zone de sainteté, un lieu où la présence de Dieu règne. Aucun esprit impur ne peut s'en approcher. Toute voix occulte qui murmure contre ma vie ou celle de mes enfants soit réduite au silence éternel par le tonnerre de Dieu. Ô Seigneur, brise les chaînes invisibles qui me lient dans le domaine spirituel. Je refuse d'être emprisonné par les ténèbres.
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0: toute flèche de la nuit lancée contre moi ou mes projets,
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0: retourne
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0: à l'envoyeur maintenant, au nom de Jésus-Christ. Seigneur, envoie tes anges guerriers dans ma maison cette nuit, qu'ils combattent pour moi et repoussent les esprits impurs. Je déclare la confusion dans le camp de mes ennemis spirituels, qu'ils se battent entre eux jusqu'à leur destruction totale. Que tout rêve satanique visant à m'envoûter ou à m'enchaîner soit annulé par le feu du Saint-Esprit. Que tout pouvoir de la sorcellerie familiale qui retarde mes percées soit brisé ce soir par l'autorité du nom de Jésus-Christ. Je proclame que toute malédiction qui m'a été lancée durant la journée ou par des mots méchants soit brisée maintenant. Seigneur, purifie mes rêves. Que je ne sois pas en contact avec le royaume des ténèbres pendant mon sommeil. Esprit de confusion, esprit de blocage, esprit de peur, quitte ma vie maintenant au nom puissant de Jésus. Je proclame que mon sommeil sera paisible, restaurateur, et rempli de visions divines et de révélations célestes. Je prie contre toute visitation nocturne des esprits marins, des esprits d'époux ou d'épouses de nuit. Je vous chasse maintenant. Au nom de Jésus, que toute porte spirituelle ouverte à l'ennemi soit fermée définitivement par le sang de Jésus. Je déclare que mes bénédictions sont relâchées dans les lieux célestes. Que tout ce qui m'a été volé me soit restitué maintenant. Seigneur, je t'implore. Expose tout ennemi caché dans mon entourage, qu'il soit dévoilé par ta lumière divine. Tout rêve maléfique qui a été programmé contre ma vie, je l'efface par le feu du Saint-Esprit. Toute malédiction de stagnation, de pauvreté, de célibat ou de maladie dans ma lignée familiale soit brisée maintenant au nom de Jésus. Je me lève spirituellement et j'annule toute incantation prononcée contre ma personne ou contre ma maison. Seigneur, renouvelle mes forces spirituelles pour que je ne sois pas affaibli face au combat de la nuit. Par la puissance du sang de Jésus, je me déconnecte de toute liaison spirituelle satanique contractée consciemment ou inconsciemment. Ô Seigneur, ordonne à mes bénédictions bloquées de localiser ma vie maintenant, sans plus de retard. Seigneur, visite les fondations de ma vie. Restaure tout ce que l'ennemi a détruit ou abîmé. Je récupère ma santé, mon travail, ma destinée, mes relations et mes finances, au nom de Jésus-Christ. Éternel, par ton esprit, révèle-moi les stratégies de l'ennemi contre moi, afin que je sois toujours en alerte. Père, que ta lumière éclaire chaque recoin de ma vie et expose toute œuvre des ténèbres. Je me déclare libre, délivré, purifié et sanctifié par le sang de l'agneau. Je brise les cycles de défaite répétées, de rejet, d'humiliation et de régression au nom de Jésus-Christ. Seigneur, déploie ton armée céleste pour entourer ma maison et établir une sécurité divine autour de moi. Que chaque mauvais rêve récurrent soit remplacé par des songes prophétiques de victoire et de percée. Que ton feu consume tous les objets spirituels placés dans ma maison pour m'espionner ou me nuire. Je refuse toute nourriture spirituelle empoisonnée reçue dans les rêves. Je l'anéantis maintenant au nom de Jésus. Seigneur, restaure mon étoile, ma lumière, ma destinée divine que l'ennemi avait ternie. Que tout ce qui a été enterré dans le monde spirituel pour nuire à ma vie soit déterré et détruit par le feu de l'Éternel. Seigneur, je t'implore, brise les murs qui entourent mes bénédictions, que les cieux s'ouvrent en ma faveur. Je renverse toute forteresse démoniaque érigée dans ma lignée pour bloquer la prospérité. Que toute dette spirituelle que mes ancêtres ont contractée soit effacée maintenant par la grâce et le sang de Jésus. Seigneur, fais pleuvoir tes bénédictions sur ma maison pendant que je dors. Je déclare que mes enfants, mon foyer, mes projets et ma vie sont sous la couverture du Très-Haut. Toute autorité maléfique qui se réunit à minuit pour prononcer des jugements contre moi soit frappée par le feu de Dieu. Seigneur, que tout esprit méchant qui rôde autour de ma maison pour semer la peur, l'oppression ou la confusion soit consumé maintenant par le feu du Saint-Esprit. Dieu Tout-Puissant, lève-toi. Que tes ennemis soient dispersés. Que toute force obscure qui me surveille cette nuit soit frappée d'aveuglement spirituel. tout démon qui marche dans les ténèbres pour voler mes bénédictions, je déclare que tu échoues maintenant au nom puissant de Jésus-Christ. Seigneur, je détruis tout autel maléfique érigé contre ma destinée. Par le feu de Dieu, qu'il soit réduit en cendres. Toute alliance diabolique faite contre moi pendant mon sommeil

Bible qui me lie dans le domaine spirituel. Je refuse d'être emprisonné par les ténèbres. Toute flèche de la nuit lancée contre moi ou mes projets retourne à l'envoyeur maintenant, au nom de Jésus-Christ. Seigneur, envoie tes anges guerriers dans ma maison cette nuit, qu'ils combattent pour moi et repoussent les esprits impurs. Je déclare la confusion dans le camp de mes ennemis spirituels, qu'ils se battent entre eux jusqu'à leur destruction totale. Que tout rêve satanique visant à m'envoûter ou à m'enchaîner soit annulé par le feu du Saint-Esprit. Que tout pouvoir de la sorcellerie familiale qui retarde mes percées soit brisé ce soir par l'autorité du nom de Jésus-Christ. Je proclame que toute malédiction qui m'a été lancée durant la journée ou par des mots méchants soit brisée maintenant. Seigneur, purifie mes rêves. Que je ne sois pas en contact avec le royaume des ténèbres pendant mon sommeil. Esprit de confusion, esprit de blocage, esprit de peur, quitte ma vie maintenant au nom puissant de Jésus. Je proclame que mon sommeil sera paisible, restaurateur, et rempli de visions divines et de révélations célestes. Je prie contre toute visitation nocturne des esprits marins, des esprits d'époux ou d'épouses de nuit. Je vous chasse maintenant, au nom de Jésus, que toute porte spirituelle ouverte à l'ennemi soit fermée définitivement par le sang de Jésus. Je déclare que mes bénédictions sont relâchées dans les lieux célestes, que tout ce qui m'a été volé me soit restitué maintenant. Seigneur, je t'implore, expose tout ennemi caché dans mon entourage, qu'il soit dévoilé par ta lumière divine. Tout rêve maléfique qui a été programmé contre ma vie, je l'efface par le feu du Saint-Esprit. Toute malédiction de stagnation, de pauvreté, de célibat ou de maladie dans ma lignée familiale soit brisée maintenant au nom de Jésus. Je me lève spirituellement et j'annule toute incantation prononcée contre ma personne ou contre ma maison. Seigneur, renouvelle mes forces spirituelles pour que je ne sois pas affaibli face au combat de la nuit. Par la puissance du sang de Jésus, je me déconnecte de toute liaison spirituelle satanique contractée consciemment ou inconsciemment. Ô Seigneur, ordonne à mes bénédictions bloquées de localiser ma vie maintenant, sans plus de retard. Seigneur, visite les fondations de ma vie. Restaure tout ce que l'ennemi a détruit ou abîmé. Je récupère ma santé, mon travail, ma destinée, mes relations et mes finances, au nom de Jésus-Christ. Éternel, par ton esprit, révèle-moi les stratégies de l'ennemi contre moi, afin que je sois toujours en alerte. Père, que ta lumière éclaire chaque recoin de ma vie et expose toute œuvre des ténèbres. Je me déclare libre, délivré, purifié et sanctifié par le sang de l'agneau. Je brise les cycles de défaites répétées, de rejet, d'humiliation et de régression au nom de Jésus-Christ. Seigneur, déploie ton armée céleste pour entourer ma maison et établir une sécurité divine autour de moi. Que chaque mauvais rêve récurrent soit remplacé par des songes prophétiques de victoire et de percée. Que ton feu consume tous les objets spirituels placés dans ma maison pour m'espionner ou me nuire. Je refuse toute nourriture spirituelle empoisonnée reçue dans les rêves. Je l'anéantis maintenant au nom de Jésus. Seigneur, restaure mon étoile, ma lumière, ma destinée divine que l'ennemi avait ternie. Que tout ce qui a été enterré dans le monde spirituel pour nuire à ma vie soit déterré et détruit par le feu de l'Éternel. Seigneur, je t'implore, brise les murs qui entourent mes bénédictions, que les cieux s'ouvrent en ma faveur. Je renverse toute forteresse démoniaque érigée dans ma lignée pour bloquer la prospérité. Que toute dette spirituelle que mes ancêtres ont contractée soit effacée maintenant par la grâce et le sang de Jésus. Que toute force obscure qui me surveille cette nuit soit frappée d'aveuglement spirituel. Tout démon qui marche dans les ténèbres pour voler mes bénédictions, je déclare que tu échoues maintenant au nom puissant de Jésus-Christ. Seigneur, je détruis tout autel maléfique érigé contre ma destinée. Par le feu de Dieu, qu'il soit réduit en cendres. Toute alliance diabolique faite contre moi pendant mon sommeil ou dans mon ignorance, je la brise maintenant par le sang de Jésus. Que tout réseau de sorcellerie opérant contre moi cette nuit soit confondu, dispersé et détruit sans recours, au nom puissant de Jésus.

0: Je déclare que ma chambre est une zone de sainteté, un lieu où la présence de Dieu règne. Aucun esprit impur ne peut s'en approcher. Toute voix occulte qui murmure contre ma vie ou celle de mes enfants soit réduite au silence éternel par le tonnerre de Dieu. Ô Seigneur, brise les chaînes invisibles qui me lient dans le domaine spirituel. Je refuse d'être emprisonné par les ténèbres. Toute flèche de la nuit lancée contre moi ou mes projets retourne à l'envoyeur maintenant, au nom de Jésus-Christ. Seigneur, envoie tes anges guerriers dans ma maison cette nuit, qu'ils combattent pour moi et repoussent les esprits impurs. Je déclare la confusion dans le camp de mes ennemis spirituels, qu'ils se battent entre eux jusqu'à leur destruction totale. Que tout rêve satanique visant à m'envoûter ou à m'enchaîner soit annulé par le feu du Saint-Esprit. Que tout pouvoir de la sorcellerie familiale qui retarde mes percées soit brisé ce soir par l'autorité du nom de Jésus-Christ. Je proclame que toute malédiction qui m'a été lancée durant la journée ou par des mots méchants soit brisée maintenant. Seigneur, purifie mes rêves. Que je ne sois pas en contact avec le royaume des ténèbres pendant mon sommeil. Esprit de confusion, esprit de blocage, esprit de peur, quitte ma vie maintenant au nom puissant de Jésus. Je proclame que mon sommeil sera paisible, restaurateur et rempli de visions divines et de révélations célestes. Je prie contre toute visitation nocturne des esprits marins, des esprits d'époux ou d'épouses de nuit. Je vous chasse maintenant, au nom de Jésus, que toute porte spirituelle ouverte à l'ennemi soit fermée définitivement par le sang de Jésus. Je déclare que mes bénédictions sont relâchées dans les lieux célestes, que tout ce qui m'a été volé me soit restitué maintenant. Seigneur, je t'implore, expose tout ennemi caché dans mon entourage, qu'il soit dévoilé par ta lumière divine. Tout rêve maléfique qui a été programmé contre ma vie, je l'efface par le feu du Saint-Esprit. Toute malédiction de stagnation, de pauvreté, de célibat ou de maladie dans ma lignée familiale soit brisée maintenant au nom de Jésus. Je me lève spirituellement et j'annule toute incantation prononcée contre ma personne ou contre ma maison. Seigneur, renouvelle mes forces spirituelles pour que je ne sois pas affaibli face au combat de la nuit. Par la puissance du sang de Jésus, je me déconnecte de toute liaison spirituelle satanique contractée consciemment ou inconsciemment. Ô Seigneur, ordonne à mes bénédictions bloquées de localiser ma vie maintenant, sans plus de retard. Seigneur, visite les fondations de ma vie. Restaure tout ce que l'ennemi a détruit ou abîmé. Je récupère ma santé, mon travail, ma destinée, mes relations et mes finances. Au nom de Jésus-Christ, Éternel, par ton esprit, révèle-moi les stratégies de l'ennemi contre moi, afin que je sois toujours en alerte. Père, que ta lumière éclaire chaque recoin de ma vie et expose toute œuvre des ténèbres. Je me déclare libre, délivré, purifié et sanctifié par le sang de l'agneau. Je brise les cycles de défaites répétées, de rejet, d'humiliation et de régression au nom de Jésus-Christ. Seigneur, déploie ton armée céleste pour entourer ma maison et établir une sécurité divine autour de moi. Que chaque mauvais rêve récurrent soit remplacé par des songes prophétiques de victoire et de percée. Que ton feu consume tous les objets spirituels placés dans ma maison pour m'espionner ou me nuire. Je refuse toute nourriture spirituelle empoisonnée reçue dans les rêves. Je l'anéantis maintenant au nom de Jésus. Seigneur, restaure mon étoile, ma lumière, ma destinée divine que l'ennemi avait ternie, que tout ce qui a été enterré.
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0: Brise les murs qui entourent mes bénédictions, que les cieux s'ouvrent en ma faveur. Je renverse toute forteresse démoniaque érigée dans ma lignée pour bloquer la prospérité. Que toute dette spirituelle que mes ancêtres ont contractée soit effacée maintenant par la grâce et le sang de Jésus. Seigneur, fais pleuvoir tes bénédictions sur ma maison pendant que je dors. Je déclare que mes enfants, mon foyer, mes projets et ma vie sont sous la couverture du Très-Haut. Toute autorité maléfique qui se réunit à minuit pour prononcer des jugements contre moi sois frappé par le feu de Dieu. Seigneur, que tout esprit méchant qui rôde autour de ma maison pour semer la peur, l'oppression ou la confusion, soit consumé maintenant par le feu du Saint-Esprit. Dieu Tout-Puissant, lève-toi. Que tes ennemis soient dispersés. Que toute force obscure qui me surveille cette nuit soit frappée d'aveuglement spirituel. Tout démon qui marche dans les ténèbres pour voler mes bénédictions, je déclare que tu échoues maintenant au nom puissant de Jésus-Christ. Seigneur, je détruis tout autel maléfique érigé contre ma destinée. Par le feu de Dieu, qu'il soit réduit en cendres. Toute alliance diabolique faite contre moi pendant mon sommeil ou dans mon ignorance, je la brise maintenant par le sang de Jésus. Que tout réseau de sorcellerie opérant contre moi cette nuit soit confondu, dispersé et détruit sans recours, au nom puissant de Jésus-Christ. Je déclare que ma chambre est une zone de sainteté, un lieu où la présence de Dieu règne. Aucun esprit impur ne peut s'en approcher. Toute voix occulte qui murmure contre ma vie ou celle de mes enfants soit réduite au silence éternel par le tonnerre de Dieu. Ô Seigneur, brise les chaînes invisibles qui me lient dans le domaine spirituel. Je refuse d'être emprisonné par les ténèbres. Toute flèche de la nuit lancée contre moi ou mes projets retourne à l'envoyeur maintenant, au nom de Jésus-Christ. Seigneur, envoie tes anges guerriers dans ma maison cette nuit, qu'ils combattent pour moi et repoussent les esprits impurs. Je déclare la confusion dans le camp de mes ennemis spirituels, qu'ils se battent entre eux jusqu'à leur destruction totale. Que tout rêve satanique visant à m'envoûter ou à m'enchaîner soit annulé par le feu du Saint-Esprit. Que tout pouvoir de la sorcellerie familiale qui retarde mes percées soit brisé ce soir par l'autorité du nom de Jésus-Christ. Je proclame que toute malédiction qui m'a été lancée durant la journée ou par des mots méchants soit brisée maintenant. Seigneur, purifie mes rêves. Que je ne sois pas en contact avec le royaume des ténèbres pendant mon sommeil. Esprit de confusion, esprit de blocage, esprit de peur, quitte ma vie maintenant au nom puissant de Jésus. Je proclame que mon sommeil sera paisible, restaurateur, et rempli de visions divines et de révélations célestes. Je prie contre toute visitation nocturne des esprits marins, des esprits d'époux ou d'épouses de nuit. Je vous chasse maintenant. Au nom de Jésus, que toute porte spirituelle ouverte à l'ennemi soit fermée définitivement par le sang de Jésus. Je déclare que mes bénédictions sont relâchées dans les lieux célestes. Que tout ce qui m'a été volé me soit restitué maintenant. Seigneur, je t'implore, expose tout ennemi caché dans mon entourage, qu'il soit dévoilé par ta lumière divine. Tout rêve maléfique qui a été programmé contre ma vie, je l'efface par le feu du Saint-Esprit. Toute malédiction de stagnation, de pauvreté, de célibat ou de maladie dans ma lignée familiale soit brisée maintenant au nom de Jésus. Je me lève spirituellement et j'annule toute incantation prononcée contre ma personne ou contre ma maison. Seigneur, renouvelle mes forces spirituelles pour que je ne sois pas affaibli face au combat de la nuit. Par la puissance du sang de Jésus, je me déconnecte de toute liaison spirituelle satanique contractée consciemment ou inconsciemment. Ô Seigneur, ordonne à mes bénédictions bloquées de localiser ma vie maintenant, sans plus de retard. Seigneur, visite les fondations de ma vie. Restaure tout ce que l'ennemi a détruit ou abîmé. Je récupère ma santé, mon travail, ma destinée, mes relations et mes finances, au nom de Jésus-Christ. Seigneur, je détruis tout autel maléfique érigé contre ma destinée. Par le feu de Dieu, qu'il soit réduit en cendres. Toute alliance diabolique faite contre moi pendant mon sommeil ou dans mon ignorance, je la brise maintenant par le sang de Jésus. Que tout réseau de sorcellerie opérant contre moi cette nuit soit confondu, dispersé et détruit sans recours, au nom puissant de Jésus-Christ. Je déclare que ma chambre est une zone de sainteté, un lieu où la présence de Dieu règne. Aucun esprit impur ne peut s'en approcher. Toute voix occulte qui murmure contre ma vie ou celle de mes enfants soit réduite au silence éternel par le tonnerre de Dieu. Ô Seigneur, brise les chaînes invisibles qui me lient dans le domaine spirituel. Je refuse d'être emprisonné par les ténèbres. Toute flèche de la nuit lancée contre moi ou mes projets retourne à l'envoyeur maintenant, au nom de Jésus-Christ. Seigneur, envoie tes anges guerriers dans ma maison cette nuit, qu'ils combattent pour moi et repoussent les esprits impurs. Je déclare la confusion dans le camp de mes ennemis spirituels, qu'ils se battent entre eux jusqu'à leur destruction totale. Que tout rêve satanique visant à m'envoûter ou à m'enchaîner soit annulé par le feu du Saint-Esprit. Que tout pouvoir de la sorcellerie familiale qui retarde mes percées soit brisé ce soir par l'autorité du nom de Jésus-Christ. Je proclame que toute malédiction qui m'a été lancée durant la journée ou par des mots méchants soit brisée maintenant. Seigneur, purifie mes rêves. Que je ne sois pas en contact avec le royaume des ténèbres pendant mon sommeil. Esprit de confusion, esprit de blocage, esprit de peur, quitte ma vie maintenant au nom puissant de Jésus. Je proclame que mon sommeil sera paisible, restaurateur, et rempli de visions divines et de révélations célestes. Je prie contre toute visitation nocturne des esprits marins, des esprits d'époux ou d'épouses de nuit. Je vous chasse maintenant, au nom de Jésus, que toute porte spirituelle ouverte à l'ennemi soit fermée définitivement par le sang de Jésus. Je déclare que mes bénédictions sont relâchées dans les lieux célestes. Que tout ce qui m'a été volé me soit restitué maintenant. Seigneur, je t'implore. Expose tout ennemi caché dans mon entourage, qu'il soit dévoilé par ta lumière divine. Tout rêve maléfique qui a été programmé contre ma vie, je l'efface par le feu du Saint-Esprit. Toute malédiction de stagnation, de pauvreté, de célibat ou de maladie dans ma lignée familiale soit brisée maintenant au nom de Jésus. Je me lève spirituellement et j'annule toute incantation prononcée contre ma personne ou contre ma maison. Seigneur, renouvelle mes forces spirituelles pour que je ne sois pas affaibli face au combat de la nuit. Par la puissance du sang de Jésus, je me déconnecte de toute liaison spirituelle satanique contractée consciemment ou inconsciemment. Ô Seigneur, ordonne à mes bénédictions bloquées de localiser ma vie maintenant, sans plus de retard. Seigneur, visite les fondations de ma vie. Restaure tout ce que l'ennemi a détruit ou abîmé. Je récupère ma santé, mon travail, ma destinée, mes relations et mes finances, au nom de Jésus-Christ. Éternel, par ton esprit, révèle-moi les stratégies de l'ennemi contre moi, afin que je sois toujours en alerte. Père, que ta lumière éclaire chaque recoin de ma vie et expose toute œuvre des ténèbres. Je me déclare libre, délivré, purifié et sanctifié par le sang de l'agneau. Je brise les cycles de défaite répétées, de rejet, d'humiliation et de régression au nom de Jésus-Christ. Seigneur, déploie ton armée céleste pour entourer ma maison et établir une sécurité divine autour de moi. Que chaque mauvais rêve récurrent soit remplacé par des songes prophétiques de victoire et de percée. Que ton feu consume tous les objets spirituels placés dans ma maison pour m'espionner ou me nuire. Je refuse toute nourriture spirituelle empoisonnée reçue dans les rêves. Je l'anéantis maintenant au nom de Jésus. Seigneur, restaure mon étoile, ma lumière, ma destinée divine que l'ennemi avait ternie. Que tout ce qui a été enterré dans le monde spirituel pour nuire à ma vie soit déterré et détruit par le feu de l'Éternel. Seigneur, je t'implore, brise les murs qui entourent mes bénédictions, que les cieux s'ouvrent en ma faveur. Je renverse toute forteresse démoniaque érigée dans ma lignée pour bloquer la prospérité. Que toute dette spirituelle que mes ancêtres ont contractée soit effacée maintenant par la grâce et le sang de Jésus. Seigneur, fais pleuvoir tes bénédictions sur ma maison pendant que je dors. Je déclare que mes enfants, mon foyer, mes projets et ma vie sont sous la couverture du Très-Haut. Toute autorité maléfique qui se réunit à minuit pour prononcer des jugements contre moi soit frappée par le feu de Dieu. Seigneur, que tout esprit méchant qui rôde autour de ma maison pour semer la peur, l'oppression ou la confusion soit consumé maintenant par le feu du Saint-Esprit. Dieu Tout-Puissant, lève-toi. Que tes ennemis soient dispersés. Que toute force obscure qui me surveille cette nuit soit frappée d'aveuglement spirituel. tout démon qui marche dans les ténèbres pour voler mes bénédictions, je déclare que tu échoues maintenant au nom puissant de Jésus-Christ. Seigneur, je détruis tout autel maléfique érigé contre ma destinée. Par le feu de Dieu,
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0: Je la brise maintenant par le sang de Jésus. Que tout réseau de sorcellerie opérant contre moi cette nuit soit confondu, dispersé et détruit sans recours, au nom puissant de Jésus-Christ. Je déclare que ma chambre est une zone de sainteté, un lieu où la présence de Dieu règne. Aucun esprit impur ne peut s'en approcher. Toute voix occulte qui murmure contre ma vie ou celle de mes enfants soit réduite au silence éternel par le tonnerre de Dieu. Ô Seigneur, brise les chaînes invisibles qui me lient dans le domaine spirituel. Je refuse d'être emprisonné par les ténèbres. Toute flèche de la nuit lancée contre moi ou mes projets retourne à l'envoyeur maintenant, au nom de Jésus-Christ. Seigneur, envoie tes anges guerriers dans ma maison cette nuit, qu'ils combattent pour moi et repoussent les esprits impurs. Je déclare la confusion dans le camp de mes ennemis spirituels, qu'ils se battent entre eux jusqu'à leur destruction totale. Que tout rêve satanique visant à m'envoûter ou à m'enchaîner soit annulé par le feu du Saint-Esprit. Que tout pouvoir de la sorcellerie familiale qui retarde mes percées soit brisé ce soir par l'autorité du nom de Jésus-Christ. Je proclame que toute malédiction qui m'a été lancée durant la journée ou par des mots méchants soit brisée maintenant. Seigneur, purifie mes rêves. Que je ne sois pas en contact avec le royaume des ténèbres pendant mon sommeil. Esprit de confusion, esprit de blocage, esprit de peur, quitte ma vie maintenant au nom puissant de Jésus. Je proclame que mon sommeil sera paisible, restaurateur, et rempli de visions divines et de révélations célestes. Je prie contre toute visitation nocturne des esprits marins, des esprits d'époux ou d'épouses de nuit. Je vous chasse maintenant, au nom de Jésus, que toute porte spirituelle ouverte à l'ennemi soit fermée définitivement par le sang de Jésus. Je déclare que mes bénédictions sont relâchées dans les lieux célestes. Que tout ce qui m'a été volé me soit restitué maintenant. Seigneur, je t'implore, expose tout ennemi caché dans mon entourage, qu'il soit dévoilé par ta lumière divine. Tout rêve maléfique qui a été programmé contre ma vie, je l'efface par le feu du Saint-Esprit. Toute malédiction de stagnation, de pauvreté, de célibat ou de maladie dans ma lignée familiale soit brisée maintenant au nom de Jésus. Je me lève spirituellement et j'annule toute incantation prononcée contre ma personne ou contre ma maison. Seigneur, renouvelle mes forces spirituelles pour que je ne sois pas affaibli face au combat de la nuit. Par la puissance du sang de Jésus, je me déconnecte de toute liaison spirituelle satanique contractée consciemment ou inconsciemment. Ô Seigneur, ordonne à mes bénédictions bloquées de localiser ma vie maintenant, sans plus de retard. Seigneur, visite les fondations de ma vie. Restaure tout ce que l'ennemi a détruit ou abîmé. Je récupère ma santé, mon travail, ma destinée, mes relations et mes finances. Au nom de Jésus-Christ, Éternel, par ton esprit, révèle-moi les stratégies de l'ennemi contre moi, afin que je sois toujours en alerte. Père, que ta lumière éclaire chaque recoin de ma vie et expose toute œuvre des ténèbres. Je me déclare libre, délivré, purifié et sanctifié par le sang de l'agneau. Je brise les cycles de défaites répétées, de rejet, d'humiliation et de régression au nom de Jésus-Christ. Seigneur, déploie ton armée céleste pour entourer ma maison et établir une sécurité divine autour de moi. Que chaque mauvais rêve récurrent soit remplacé par des songes prophétiques de victoire et de percée. Que ton feu consume tous les objets spirituels placés dans ma maison pour m'espionner ou me nuire. Je refuse toute nourriture spirituelle empoisonnée reçue dans les rêves. Je l'anéantis maintenant au nom de Jésus. Seigneur, restaure mon étoile, ma lumière, ma destinée divine que l'ennemi avait ternie. Que tout ce qui a été enterré dans le monde spirituel pour nuire à ma vie soit déterré et détruit par le feu de l'Éternel. Seigneur, je t'implore, Brise les murs qui entourent mes bénédictions, que les cieux s'ouvrent en ma faveur. Je renverse toute forteresse démoniaque érigée dans ma lignée pour bloquer la prospérité. Que toute dette spirituelle que mes ancêtres ont contractée soit effacée maintenant par la grâce et le sang de Jésus. Que toute force obscure qui me surveille cette nuit soit frappée d'aveuglement spirituel. Tout démon qui marche dans les ténèbres pour voler mes bénédictions, je déclare que tu échoues maintenant au nom puissant de Jésus-Christ. Seigneur, je détruis tout autel maléfique érigé contre ma destinée. Par le feu de Dieu, qu'il soit réduit en cendres. Toute alliance diabolique faite contre moi pendant mon sommeil ou dans mon ignorance, je la brise maintenant par le sang de Jésus. Que tout réseau de sorcellerie opérant contre moi cette nuit soit confondu, dispersé et détruit sans recours, au nom puissant de Jésus-Christ. Je déclare que ma chambre est une zone de sainteté, un lieu où la présence de Dieu règne. Aucun esprit impur ne peut s'en approcher. Toute voix occulte qui murmure contre ma vie ou celle de mes enfants soit réduite au silence éternel par le tonnerre de Dieu. Ô Seigneur, brise les chaînes invisibles qui me lient dans le domaine spirituel. Je refuse d'être emprisonné par les ténèbres. Toute flèche de la nuit lancée contre moi ou mes projets retourne à l'envoyeur maintenant, au nom de Jésus-Christ. Seigneur, envoie tes anges guerriers dans ma maison cette nuit. Qu'ils combattent pour moi et repoussent les esprits impurs. Je déclare la confusion dans le camp de mes ennemis spirituels, qu'ils se battent entre eux jusqu'à leur destruction totale. Que tout rêve satanique visant à m'envoûter ou à m'enchaîner soit annulé par le feu du Saint-Esprit. Que tout pouvoir de la sorcellerie familiale qui retarde mes percées soit brisé ce soir par l'autorité du nom de Jésus-Christ. Je proclame que toute malédiction qui m'a été lancée durant la journée ou par des mots méchants soit brisée maintenant. Seigneur, purifie mes rêves. Que je ne sois pas en contact avec le royaume des ténèbres pendant mon sommeil. Esprit de confusion, esprit de blocage, esprit de peur, quitte ma vie maintenant au nom puissant de Jésus. Je proclame que mon sommeil sera paisible, restaurateur, et rempli de visions divines et de révélations célestes. Je prie contre toute visitation nocturne des esprits marins, des esprits d'époux ou d'épouses de nuit. Je vous chasse maintenant, au nom de Jésus, que toute porte spirituelle ouverte à l'ennemi soit fermée définitivement par le sang de Jésus. Je déclare que mes bénédictions sont relâchées dans les lieux célestes. Que tout ce qui m'a été volé me soit restitué maintenant. Seigneur, je t'implore, expose tout ennemi caché dans mon entourage, qu'il soit dévoilé par ta lumière divine. Tout rêve maléfique qui a été programmé contre ma vie, je l'efface par le feu du Saint-Esprit. Toute malédiction de stagnation, de pauvreté, de célibat, de maladie dans ma lignée familiale, soit brisée maintenant au nom de Jésus. Je me lève spirituellement et j'annule toute incantation prononcée contre ma personne ou contre ma maison. Seigneur, renouvelle mes forces spirituelles pour que je ne sois pas affaibli face au combat de la nuit. Par la puissance du sang de Jésus, je me déconnecte de toute liaison spirituelle satanique contractée consciemment ou inconsciemment. Ô Seigneur, ordonne à mes bénédictions bloquées de localiser ma vie maintenant, sans plus de retard. Seigneur, visite les fondations de ma vie. Restaure tout ce que l'ennemi a détruit ou abîmé. Je récupère ma santé, mon travail, ma destinée, mes relations et mes finances. Au nom de Jésus-Christ, Éternel, par ton esprit, révèle-moi les stratégies de l'ennemi contre moi, afin que je sois toujours en alerte. Père, que ta lumière éclaire chaque recoin de ma vie et expose toute œuvre des ténèbres. Je me déclare libre, délivré, purifié, et sanctifié par le sang de l'agneau. Je brise les cycles de défaites répétées, de rejet, d'humiliation et de régression au nom de Jésus-Christ. Seigneur, déploie ton armée céleste pour entourer ma maison et établir une sécurité divine autour de moi. Que chaque mauvais rêve récurrent soit remplacé par des songes prophétiques de victoire et de percée. Que ton feu consume tous les objets spirituels placés dans ma maison pour m'espionner ou me nuire. Je refuse toute nourriture spirituelle empoisonnée reçue dans les rêves. Je l'anéantis maintenant au nom de Jésus. Seigneur, restaure mon étoile, ma lumière, ma destinée divine que l'ennemi avait ternie. Que tout ce qui a été enterré dans le monde spirituel pour nuire à ma vie soit déterré et détruit par le feu de l'Éternel. Seigneur, je t'implore, brise les murs qui entourent mes bénédictions, que les cieux s'ouvrent en ma faveur. Je renverse toute forteresse démoniaque érigée dans ma lignée pour bloquer la prospérité. Que toute dette spirituelle que mes ancêtres ont contractée soit effacée maintenant par la grâce et le sang de Jésus. Seigneur, fais pleuvoir tes bénédictions sur ma maison pendant que je dors. Je déclare que mes enfants, mon foyer, mes projets et ma vie sont sous la couverture du Très-Haut. Toute autorité maléfique qui se réunit à minuit pour prononcer des jugements contre moi soit frappée par le feu de Dieu. Seigneur, que tout esprit méchant qui rôde autour de ma maison pour semer la peur, l'oppression ou la confusion soit consumé maintenant par le feu du Saint-Esprit. Dieu Tout-Puissant, lève-toi. Que tes ennemis soient dispersés. Que toute force obscure qui me surveille cette nuit soit frappée d'aveuglement spirituel. Tout démon qui marche dans les ténèbres pour voler mes bénédictions, je déclare que tu échoues maintenant au nom puissant de Jésus-Christ. Seigneur, je détruis tout autel maléfique érigé contre ma destinée. Par le feu de Dieu, qu'il soit réduit en cendres. Toute alliance diabolique faite contre moi pendant mon sommeil ou dans mon ignorance, je la brise maintenant par le sang de Jésus. Que tout réseau de sorcellerie opérant contre moi cette nuit soit confondu, dispersé et détruit sans recours, au nom puissant de Jésus-Christ. Je déclare que ma chambre est une zone de sainteté, un lieu où la présence de Dieu règne. Aucun esprit impur ne peut s'en approcher. Toute voix occulte qui murmure contre ma vie ou celle de mes enfants soit réduite au silence éternel par le tonnerre de Dieu. Ô Seigneur, brise les chaînes invisibles qui me lient dans le domaine spirituel. Je refuse d'être emprisonné par les ténèbres. Toute flèche de la nuit lancée contre moi ou mes projets retourne à l'envoyeur maintenant, au nom de Jésus-Christ. Seigneur, envoie tes anges guerriers dans ma maison cette nuit. Qu'ils combattent pour moi et repoussent les esprits impurs. Je déclare la confusion dans le camp de mes ennemis spirituels, qu'ils se battent entre eux jusqu'à leur destruction totale. Que tout rêve satanique visant à m'envoûter ou à m'enchaîner soit annulé par le feu du Saint-Esprit. Que tout pouvoir de la sorcellerie familiale qui retarde mes percées soit brisé ce soir par l'autorité du nom de Jésus-Christ. Je proclame que toute malédiction qui m'a été lancée durant la journée ou par des mots méchants soit brisée maintenant. Seigneur, purifie mes rêves. Que je ne sois pas en contact avec le royaume des ténèbres pendant mon sommeil. Esprit de confusion, esprit de blocage, esprit de peur, quitte ma vie maintenant au nom puissant de Jésus. Je proclame que mon sommeil sera paisible, restaurateur, et rempli de visions divines et de révélations célestes. Je prie contre toute visitation nocturne des esprits marins, des esprits d'époux ou d'épouses de nuit. Je vous chasse maintenant, au nom de Jésus, que toute porte spirituelle ouverte à l'ennemi soit fermée définitivement par le sang de Jésus. Je déclare que mes bénédictions sont relâchées dans les lieux célestes. Que tout ce qui m'a été volé me soit restitué maintenant. Seigneur, je t'implore, expose tout ennemi caché dans mon entourage, qu'il soit dévoilé par ta lumière divine. Tout rêve maléfique qui a été programmé contre ma vie, je l'efface par le feu du Saint-Esprit. Toute malédiction de stagnation, de pauvreté, de célibat ou de maladie dans ma lignée familiale soit brisée maintenant au nom de Jésus. Je me lève spirituellement et j'annule toute incantation prononcée contre ma personne ou contre ma maison. Seigneur, renouvelle mes forces spirituelles pour que je ne sois pas affaibli face au combat de la nuit. Par la puissance du sang de Jésus, je me déconnecte de toute liaison spirituelle satanique contractée consciemment ou inconsciemment. Ô Seigneur, ordonne à mes bénédictions bloquées de localiser ma vie maintenant, sans plus de retard. Seigneur, visite les fondations de ma vie, restaure tout ce que l'ennemi a détruit ou abîmé. Je récupère ma santé, mon travail, ma destinée, mes relations et mes finances. Au nom de Jésus-Christ, Éternel, par ton esprit, révèle-moi les stratégies de l'ennemi contre moi, afin que je sois toujours en alerte. Père, que ta lumière éclaire chaque recoin de ma vie et expose toute œuvre des ténèbres. Je me déclare libre, délivré, purifié et sanctifié par le sang de l'agneau. Je brise les cycles de défaites répétées, de rejet, d'humiliation et de régression au nom de Jésus-Christ. Seigneur, déploie ton armée céleste pour entourer ma maison et établir une sécurité divine autour de moi. Que chaque mauvais rêve récurrent soit remplacé par des songes prophétiques de victoire et de percée. Que ton feu consume tous les objets spirituels placés dans ma maison pour m'espionner ou me nuire. Je refuse toute nourriture spirituelle empoisonnée reçue dans les rêves. Je l'anéantis maintenant au nom de Jésus. Seigneur, restaure mon étoile, ma lumière, ma destinée divine que l'ennemi avait ternie. Que tout ce qui a été enterré dans le monde spirituel pour nuire à ma vie soit déterré et détruit par le feu de l'Éternel. Seigneur, je t'implore, brise les murs qui entourent mes bénédictions, que les cieux s'ouvrent en ma faveur. Je renverse toute forteresse démoniaque érigée dans ma lignée pour bloquer la prospérité. Que toute dette spirituelle que mes ancêtres ont contractée soit effacée maintenant par la grâce et le sang de Jésus. Seigneur, fais pleuvoir tes bénédictions sur ma maison pendant que je dors. Je déclare que mes enfants, mon foyer, mes projets et ma vie sont sous la couverture du Très-Haut. Toute autorité maléfique qui se réunit à minuit pour prononcer des jugements contre moi soit frappée par le feu de Dieu. Seigneur, que mon sommeil devienne un chant de victoire et que je me réveille dans la gloire et la faveur divine. Merci Seigneur pour cette nuit de délivrance. Merci pour ton amour, ton secours et ta puissance. Je m'endors en paix, sachant que les anges combattent pour moi. Gloire à toi, Seigneur Jésus. Amen. Père céleste, que tout esprit méchant qui rôde autour de ma maison pour semer la peur, l'oppression ou la confusion soit consumé maintenant par le feu du Saint-Esprit. Dieu Tout-Puissant, lève-toi. Que tes ennemis soient dispersés. Que toute force obscure qui me surveille cette nuit soit frappée d'aveuglement spirituel. Tout démon qui marche dans les ténèbres pour voler mes bénédictions, je déclare que tu échoues maintenant au nom puissant de Jésus-Christ. Seigneur, je détruis tout autel maléfique érigé contre ma destinée. Par le feu de Dieu, qu'il soit réduit en cendres. Toute alliance diabolique faite contre moi pendant mon sommeil ou dans mon ignorance, je la brise maintenant par le sang de Jésus. Que tout réseau de sorcellerie opérant contre moi cette nuit soit confondu, dispersé et détruit sans recours, au nom puissant de Jésus-Christ. Je déclare que ma chambre est une zone de sainteté, un lieu où la présence de Dieu règne. Aucun esprit impur ne peut s'en approcher. Toute voix occulte qui murmure contre ma vie ou celle de mes enfants soit réduite au silence éternel par le tonnerre de Dieu. Ô Seigneur, brise les chaînes invisibles qui me lient dans le domaine spirituel. Je refuse d'être emprisonné par les ténèbres. Toute flèche de la nuit lancée contre moi ou mes projets retourne à l'envoyeur maintenant, au nom de Jésus-Christ. Seigneur, envoie tes anges guerriers dans ma maison cette nuit, qu'ils combattent pour moi et repoussent les esprits impurs. Je déclare la confusion dans le camp de mes ennemis spirituels, qu'ils se battent entre eux jusqu'à leur destruction totale. Que tout rêve satanique visant à m'envoûter ou à m'enchaîner soit annulé sur par Radio le feu de Saint-Esprit. Que tout pouvoir de la sorcellerie familiale qui retarde mes percées soit brisé ce soir, par l'autorité du nom de Jésus-Christ. Je proclame que toute malédiction qui m'a été lancée durant la journée ou par des mots méchants soit brisée maintenant. Seigneur, purifie mes rêves. Que je ne sois pas en contact avec le royaume des ténèbres pendant mon sommeil. Esprit de confusion, esprit de blocage, esprit de peur, quitte ma vie maintenant au nom puissant de Jésus. Je proclame que mon sommeil sera paisible, restaurateur, et rempli de visions divines et de révélations célestes. Je prie contre toute visitation nocturne des esprits marins, des esprits d'époux ou d'épouses de nuit. Je vous chasse maintenant, au nom de Jésus, que toute porte spirituelle ouverte à l'ennemi soit fermée définitivement par le sang de Jésus. Je déclare que mes bénédictions sont relâchées dans les lieux célestes. Que tout ce qui m'a été volé me soit restitué maintenant. Seigneur, je t'implore, expose tout ennemi caché dans mon entourage, qu'il soit dévoilé par ta lumière divine. Tout rêve maléfique qui a été programmé contre ma vie, je l'efface par le feu du Saint-Esprit. Toute malédiction de stagnation, de pauvreté, de célibat ou de maladie dans ma lignée familiale soit brisée maintenant au nom de Jésus. Je me lève spirituellement et j'annule toute incantation prononcée contre ma personne ou contre ma maison. Seigneur, renouvelle mes forces spirituelles pour que je ne sois pas affaibli face au combat de la nuit. Par la puissance du sang de Jésus, je me déconnecte de toute liaison spirituelle satanique contractée consciemment ou inconsciemment. Ô Seigneur, ordonne à mes bénédictions bloquées de localiser ma vie maintenant, sans plus de retard. Seigneur, visite les fondations de ma vie. Restaure tout ce que l'ennemi a détruit ou abîmé. Je récupère ma santé, mon travail, ma destinée, mes relations et mes finances, au nom de Jésus-Christ. Éternel, par ton esprit, révèle-moi les stratégies de l'ennemi contre moi, afin que je sois toujours en alerte. Père, que ta lumière éclaire chaque recoin de ma vie et expose toute œuvre des ténèbres. Je me déclare libre, délivré, purifié et sanctifié par le sang de l'agneau. Je brise les cycles de défaites répétées, de rejet, d'humiliation et de régression au nom de Jésus-Christ. Seigneur, déploie ton armée céleste pour entourer ma maison et établir une sécurité divine autour de moi. Que chaque mauvais rêve récurrent soit remplacé par des songes prophétiques de victoire et de percée. Que ton feu consume tous les objets spirituels placés dans ma maison pour m'espionner ou me nuire. Je refuse toute nourriture spirituelle empoisonnée reçue dans les rêves. Je l'anéantis maintenant au nom de Jésus. Seigneur, restaure mon étoile, ma lumière, ma destinée divine que l'ennemi avait ternie. Que tout ce qui a été enterré dans le monde spirituel pour nuire à ma vie soit déterré et détruit par le feu de l'Éternel. Seigneur, je t'implore, brise les murs qui entourent mes bénédictions, que les cieux s'ouvrent en ma faveur. Je renverse toute forteresse démoniaque érigée dans ma lignée pour bloquer la prospérité. Que toute dette spirituelle que mes ancêtres ont contractée soit effacée maintenant par la grâce et le sang de Jésus. Seigneur, fais pleuvoir tes bénédictions sur ma maison pendant que je dors. Je déclare que mes enfants, mon foyer, mes projets et ma vie sont sous la couverture du Très-Haut. Toute autorité maléfique qui se réunit à minuit pour prononcer des jugements contre moi soit frappée par le feu de Dieu. Seigneur, que tout esprit méchant qui rôde autour de ma maison pour semer la peur, l'oppression ou la confusion soit consumé maintenant par le feu du Saint-Esprit. Dieu Tout-Puissant, lève-toi. Que tes ennemis soient dispersés. Que toute force obscure qui me surveille cette nuit soit frappée d'aveuglement spirituel. Tout démon qui marche dans les ténèbres pour voler mes bénédictions, je déclare que tu échoues maintenant au nom puissant de Jésus-Christ. Seigneur, je détruis tout autel maléfique érigé contre ma destinée. Par le feu de Dieu, qu'il soit réduit en cendres. Toute alliance diabolique faite contre moi pendant mon sommeil ou dans mon ignorance, je la brise maintenant par le sang de Jésus. Que tout réseau de sorcellerie opérant contre moi cette nuit soit confondu, dispersé et détruit sans recours, au nom puissant de Jésus-Christ. Je déclare que ma chambre est une zone de sainteté, un lieu où la présence de Dieu règne. Aucun esprit impur ne peut s'en approcher. Toute voix occulte qui murmure contre ma vie ou celle de mes enfants soit réduite au silence éternel par le tonnerre de Dieu. Ô Seigneur, brise les chaînes invisibles qui me lient dans le domaine spirituel. Je refuse d'être emprisonné par les ténèbres. Toute flèche de la nuit lancée contre moi ou mes projets retourne à l'envoyeur maintenant, au nom de Jésus-Christ. Seigneur, envoie tes anges guerriers dans ma maison cette nuit, qu'ils combattent pour moi et repoussent les esprits impurs. Je déclare la confusion dans le camp de mes ennemis spirituels, qu'ils se battent entre eux jusqu'à leur destruction totale. Que tout rêve satanique visant à m'envoûter ou à m'enchaîner soit annulé par le feu du Saint-Esprit. Que tout pouvoir de la sorcellerie familiale qui retarde mes percées soit brisé ce soir par l'autorité du nom de Jésus-Christ. Je proclame que toute malédiction qui m'a été lancée durant la journée ou par des mots méchants soit brisée maintenant. Seigneur, purifie mes rêves. Que je ne sois pas en contact avec le royaume des ténèbres pendant mon sommeil. Esprit de confusion, esprit de blocage, esprit de peur, quitte ma vie maintenant au nom puissant de Jésus. Je proclame que mon sommeil sera paisible, restaurateur, et rempli de visions divines et de révélations célestes. Je prie contre toute visitation nocturne des esprits marins, des esprits d'époux ou d'épouses de nuit. Je vous chasse maintenant, au nom de Jésus, que toute porte spirituelle ouverte à l'ennemi soit fermée définitivement par le sang de Jésus. Je déclare que mes bénédictions sont relâchées dans les lieux célestes. Que tout ce qui m'a été volé me soit restitué maintenant. Seigneur, je t'implore. Expose tout ennemi caché dans mon entourage, qu'il soit dévoilé par ta lumière divine. Tout rêve maléfique qui a été programmé contre ma vie, je l'efface par le feu du Saint-Esprit. Toute malédiction de stagnation, de pauvreté, de célibat ou de maladie dans ma lignée familiale soit brisée maintenant au nom de Jésus. Je me lève spirituellement et j'annule toute incantation prononcée contre ma personne ou contre ma maison. Seigneur, renouvelle mes forces spirituelles pour que je ne sois pas affaibli face au combat de la nuit. Par la puissance du sang de Jésus, je me déconnecte de toute liaison spirituelle satanique contractée consciemment ou inconsciemment. Ô Seigneur, ordonne à mes bénédictions bloquées de localiser ma vie maintenant, sans plus de retard. Seigneur, visite les fondations de ma vie. Restaure sur tout Radio ce que l'ennemi a détruit ou abîmé. Je récupère ma santé, mon travail, ma destinée, mes relations et mes finances, au nom de Jésus-Christ. Éternel, par ton esprit, révèle-moi les stratégies de l'ennemi contre moi, afin que je sois toujours en alerte. Père, que ta lumière éclaire chaque recoin de ma vie et expose toute œuvre des ténèbres. Je me déclare libre, délivré, purifié et sanctifié par le sang de l'agneau. Je brise les cycles de défaites répétées, de rejet, d'humiliation et de régression au nom de Jésus-Christ. Seigneur, déploie ton armée céleste pour entourer ma maison et établir une sécurité divine autour de moi. Que chaque mauvais rêve récurrent soit remplacé par des songes prophétiques de victoire et de percée. Que ton feu consume tous les objets spirituels placés dans ma maison pour m'espionner ou me nuire. Je refuse toute nourriture spirituelle empoisonnée reçue dans les rêves. Je l'anéantis maintenant au nom de Jésus. Seigneur, restaure mon étoile, ma lumière, ma destinée divine que l'ennemi avait ternie. Que tout ce qui a été enterré dans le monde spirituel pour nuire à ma vie soit déterré et détruit par le feu de l'Éternel. Seigneur, je t'implore, brise les murs qui entourent mes bénédictions, que les cieux s'ouvrent en ma faveur. Je renverse toute forteresse démoniaque érigée dans ma lignée pour bloquer la prospérité. Que toute dette spirituelle que mes ancêtres ont contractée soit effacée maintenant par la grâce et le sang de Jésus. Que toute force obscure qui me surveille cette nuit soit frappée d'aveuglement spirituel. Tout démon qui marche dans les ténèbres pour voler mes bénédictions, je déclare que tu échoues maintenant au nom puissant de Jésus-Christ. Seigneur, je détruis tout autel maléfique érigé contre ma destinée. Par le feu de Dieu, qu'il soit réduit en cendres. Toute alliance diabolique faite contre moi pendant mon sommeil ou dans mon ignorance, je la brise maintenant par le sang de Jésus. Que tout réseau de sorcellerie opérant contre moi cette nuit soit confondu, dispersé et détruit sans recours au nom puissant de Jésus-Christ. Je déclare que ma chambre est une zone de sainteté, un lieu où la présence de Dieu règne. Aucun esprit impur ne peut s'en approcher. Toute voix occulte qui murmure contre ma vie ou celle de mes enfants, soit réduite au silence éternel par le tonnerre de Dieu. Ô Seigneur, brise les chaînes invisibles qui me lient dans le domaine spirituel. Je refuse d'être emprisonné par les ténèbres. Toute flèche de la nuit lancée contre moi ou mes projets retourne à l'envoyeur maintenant, au nom de Jésus-Christ. Seigneur, envoie tes anges guerriers dans ma maison cette nuit, qu'ils combattent pour moi et repoussent les esprits impurs. Je déclare la confusion dans le camp de mes ennemis spirituels, qu'ils se battent entre eux jusqu'à leur destruction totale. Que tout rêve satanique visant à m'envoûter ou à m'enchaîner soit annulé par le feu du Saint-Esprit. Que tout pouvoir de la sorcellerie familiale qui retarde mes percées soit brisé ce soir, par l'autorité du nom de Jésus-Christ. Je proclame que toute malédiction qui m'a été lancée durant la journée ou par des mots méchants soit brisée maintenant. Seigneur, purifie mes rêves. Que je ne sois pas en contact avec le royaume des ténèbres pendant mon sommeil. Esprit de confusion, esprit de blocage, esprit de peur, quitte ma vie maintenant au nom puissant de Jésus. Je proclame que mon sommeil sera paisible, restaurateur, et rempli de visions divines et de révélations célestes. Je prie contre toute visitation nocturne des esprits marins, des esprits d'époux ou d'épouses de nuit. Je vous chasse maintenant. Au nom de Jésus, que toute porte spirituelle ouverte à l'ennemi soit fermée définitivement par le sang de Jésus. Je déclare que mes bénédictions sont relâchées dans les lieux célestes. Que tout ce qui m'a été volé me soit restitué maintenant. Seigneur, je t'implore. Expose tout ennemi caché dans mon entourage, qu'il soit dévoilé par ta lumière divine. Tout rêve maléfique qui a été programmé contre ma vie, je l'efface par le feu du Saint-Esprit. Toute malédiction de stagnation, de pauvreté, de célibat ou de maladie dans ma lignée familiale soit brisée maintenant au nom de Jésus. Je me lève spirituellement et j'annule toute incantation prononcée contre ma personne ou contre ma maison. Seigneur, renouvelle mes forces spirituelles pour que je ne sois pas affaibli face au combat de la nuit. Par la puissance du sang de Jésus, je me déconnecte de toute liaison spirituelle satanique contractée consciemment ou inconsciemment. Ô Seigneur, ordonne à mes bénédictions bloquées de localiser ma vie maintenant, sans plus de retard. Seigneur, visite les fondations de ma vie. Restaure tout ce que l'ennemi a détruit ou abîmé. Je récupère ma santé, mon travail, ma destinée, mes relations et mes finances, au nom de Jésus-Christ. Éternel, par ton esprit, révèle-moi les stratégies de l'ennemi contre moi, afin que je sois toujours en alerte. Père, que ta lumière éclaire chaque recoin de ma vie et expose toute œuvre des ténèbres. Je me déclare libre, délivré, purifié et sanctifié par le sang de l'agneau. Je brise les cycles de défaites répétées, de rejet, d'humiliation et de régression au nom de Jésus-Christ. Seigneur, déploie ton armée céleste pour entourer ma maison et établir une sécurité divine autour de moi. Que chaque mauvais rêve récurrent soit remplacé par des songes prophétiques de victoire et de percée. Que ton feu consume tous les objets spirituels placés dans ma maison pour m'espionner ou me nuire. Je refuse toute nourriture spirituelle empoisonnée reçue dans les rêves. Je l'anéantis maintenant au nom de Jésus. Seigneur, restaure mon étoile, ma lumière, ma destinée divine que l'ennemi avait ternie. Que tout ce qui a été enterré dans le monde spirituel pour nuire à ma vie soit déterré et détruit par le feu de l'Éternel. Seigneur, je t'implore, brise les murs qui entourent mes bénédictions, que les cieux s'ouvrent en ma faveur. Je renverse toute forteresse démoniaque érigée dans ma lignée pour bloquer la prospérité. Que toute dette spirituelle que mes ancêtres ont contractée soit effacée maintenant par la grâce et le sang de Jésus. Seigneur,
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0: Sont sous la couverture du Très-Haut. Toute autorité maléfique qui se réunit à minuit pour prononcer des jugements contre moi soit frappée par le feu de Dieu. Seigneur, que tout esprit méchant qui rôde autour de ma maison pour semer la peur, l'oppression ou la confusion soit consumé maintenant par le feu du Saint-Esprit. Dieu Tout-Puissant, lève-toi, que tes ennemis soient dispersés, que toute force obscure qui me surveille cette nuit soit frappée d'aveuglement spirituel. Tout démon qui marche dans les ténèbres pour voler mes bénédictions, je déclare que tu échoues maintenant au nom puissant de Jésus-Christ. Seigneur, je détruis tout autel maléfique érigé contre ma destinée. Par le feu de Dieu, qu'il soit réduit en cendres. Toute alliance diabolique faite contre moi pendant mon sommeil ou dans mon ignorance, je la brise maintenant par le sang de Jésus. Que tout réseau de sorcellerie opérant contre moi cette nuit soit confondu, dispersé et détruit sans recours, au nom puissant de Jésus-Christ. Je déclare que ma chambre est une zone de sainteté, un lieu où la présence de Dieu règne. Aucun esprit impur ne peut s'en approcher. Toute voix occulte qui murmure contre ma vie ou celle de mes enfants soit réduite au silence éternel par le tonnerre de Dieu. Ô Seigneur, brise les chaînes invisibles qui me lient dans le domaine spirituel. Je refuse d'être emprisonné par les ténèbres. Toute flèche de la nuit lancée contre moi ou mes projets retourne à l'envoyeur maintenant, au nom de Jésus-Christ. Seigneur, envoie tes anges guerriers dans ma maison cette nuit, qu'ils combattent pour moi et repoussent les esprits impurs. Je déclare la confusion dans le camp de mes ennemis spirituels, qu'ils se battent entre eux jusqu'à leur destruction totale. Que tout rêve satanique visant à m'envoûter ou à m'enchaîner soit annulé par le feu du Saint-Esprit. Que tout pouvoir de la sorcellerie familiale qui retarde mes percées soit brisé ce soir par l'autorité du nom de Jésus-Christ. Je proclame que toute malédiction qui m'a été lancée durant la journée ou par des mots méchants soit brisée maintenant. Seigneur, purifie mes rêves. Que je ne sois pas en contact avec le royaume des ténèbres pendant mon sommeil. Esprit de confusion, esprit de blocage, esprit de peur, quitte ma vie maintenant au nom puissant de Jésus. Je proclame que mon sommeil sera paisible, restaurateur, et rempli de visions divines et de révélations célestes. Je prie contre toute visitation nocturne des esprits marins, des esprits d'époux ou d'épouses de nuit. Je vous chasse maintenant, au nom de Jésus, que toute porte spirituelle ouverte à l'ennemi soit fermée définitivement par le sang de Jésus. Je déclare que mes bénédictions sont relâchées dans les lieux célestes. Que tout ce qui m'a été volé me soit restitué maintenant. Seigneur, je t'implore, expose tout ennemi caché dans mon entourage, qu'il soit dévoilé par ta lumière divine. Tout rêve maléfique qui a été programmé contre ma vie, je l'efface par le feu du Saint-Esprit. Toute malédiction de stagnation, de pauvreté, de célibat ou de maladie dans ma lignée familiale soit brisée maintenant au nom de Jésus. Je me lève spirituellement et j'annule toute incantation prononcée contre ma personne ou contre ma maison. Seigneur, renouvelle mes forces spirituelles pour que je ne sois pas affaibli face au combat de la nuit. Par la puissance du sang de Jésus, je me déconnecte de toute liaison spirituelle satanique contractée consciemment ou inconsciemment. Ô Seigneur, ordonne à mes bénédictions bloquées de localiser ma vie maintenant, sans plus de retard. Seigneur, visite les fondations de ma vie. Restaure tout ce que l'ennemi a détruit ou abîmé. Je récupère ma santé, mon travail, ma destinée, mes relations et mes finances, au nom de Jésus-Christ. Seigneur, je détruis tout autel maléfique érigé contre ma destinée. Par le feu de Dieu, qu'il soit réduit en cendres. Toute alliance diabolique faite contre moi pendant mon sommeil ou dans mon ignorance, je la brise maintenant par le sang de Jésus. Que tout réseau de sorcellerie opérant contre moi cette nuit soit confondu, dispersé et détruit sans recours, au nom puissant de Jésus-Christ. Je déclare que ma chambre est une zone de sainteté, un lieu où la présence de Dieu règne. Aucun esprit impur ne peut s'en approcher. Toute voix occulte qui murmure contre ma vie ou celle de mes enfants soit réduite au silence éternel par le tonnerre de Dieu. Ô Seigneur, brise les chaînes invisibles qui me lient dans le domaine spirituel. Je refuse d'être emprisonné par les ténèbres. Toute flèche de la nuit lancée contre moi ou mes projets retourne à l'envoyeur maintenant, au nom de Jésus-Christ. Seigneur, Envoie tes anges guerriers dans ma maison cette nuit, qu'ils combattent pour moi et repoussent les esprits impurs. Je déclare la confusion dans le camp de mes ennemis spirituels, qu'ils se battent entre eux jusqu'à leur destruction totale. Que tout rêve satanique visant à m'envoûter ou à m'envoûter

0: Je proclame que mon sommeil sera paisible, restaurateur et rempli de visions divines et de révélations célestes. Je prie contre toute visitation nocturne des esprits marins, des esprits d'époux ou d'épouses de nuit. Je vous chasse maintenant, au nom de Jésus, que toute porte spirituelle ouverte à l'ennemi soit fermée définitivement par le sang de Jésus. Je déclare que mes bénédictions sont relâchées dans les lieux célestes. Que tout ce qui m'a été volé me soit restitué maintenant. Seigneur, je t'implore. Expose tout ennemi caché dans mon entourage, qu'il soit dévoilé par ta lumière divine. Tout rêve maléfique qui a été programmé contre ma vie, je l'efface par le feu du Saint-Esprit. Toute malédiction de stagnation, de pauvreté, de célibat ou de maladie dans ma lignée familiale soit brisée maintenant au nom de Jésus. Je me lève spirituellement et j'annule toute incantation prononcée contre ma personne ou contre ma maison. Seigneur, renouvelle mes forces spirituelles pour que je ne sois pas affaibli face au combat de la nuit. Par la puissance du sang de Jésus, je me déconnecte de toute liaison spirituelle satanique contractée consciemment ou inconsciemment. Ô Seigneur, ordonne à mes bénédictions bloquées de localiser ma vie maintenant, sans plus de retard. Seigneur, visite les fondations de ma vie. Restaure tout ce que l'ennemi a détruit ou abîmé. Je récupère ma santé, mon travail, ma destinée, mes relations et mes finances. Au nom de Jésus-Christ, Éternel, par ton esprit, révèle-moi les stratégies de l'ennemi contre moi, afin que je sois toujours en alerte. Père, que ta lumière éclaire chaque recoin de ma vie et expose toute œuvre des ténèbres. Je me déclare libre, délivré, purifié et sanctifié par le sang de l'agneau. Je brise les cycles de défaites répétées, de rejet, d'humiliation et de régression au nom de Jésus-Christ. Seigneur, déploie ton armée céleste pour entourer ma maison et établir une sécurité divine autour de moi. Que chaque mauvais rêve récurrent soit remplacé par des songes prophétiques de victoire et de percée. Que ton feu consume tous les objets spirituels placés dans ma maison pour m'espionner ou me nuire. Je refuse toute nourriture spirituelle empoisonnée reçue dans les rêves. Je l'anéantis maintenant au nom de Jésus. Seigneur, restaure mon étoile, ma lumière, ma destinée divine que l'ennemi avait ternie. Que tout ce qui a été enterré dans le monde spirituel pour nuire à ma vie soit déterré et détruit par le feu de l'Éternel. Seigneur, je t'implore, brise les murs qui entourent mes bénédictions, que les cieux s'ouvrent en ma faveur. Je renverse toute forteresse démoniaque érigée dans ma lignée pour bloquer la prospérité. Que toute dette spirituelle que mes ancêtres ont contractée soit effacée maintenant par la grâce et le sang de Jésus. Seigneur, fais pleuvoir tes bénédictions sur ma maison pendant que je dors. Je déclare que mes enfants, mon foyer, mes projets et ma vie sont sous la couverture du Très-Haut. Toute autorité maléfique qui se réunit à minuit pour prononcer des jugements contre moi soit frappée par le feu de Dieu. Seigneur, que tout esprit méchant qui rôde autour de ma maison pour semer la peur, l'oppression ou la confusion soit consumé maintenant par le feu du Saint-Esprit. Dieu Tout-Puissant, lève-toi. Que tes ennemis soient dispersés. Que toute force obscure qui me surveille cette nuit soit frappée d'aveuglement spirituel. Tout démon qui marche dans les ténèbres pour voler mes bénédictions, je déclare que tu échoues maintenant au nom puissant de Jésus-Christ. Seigneur, je détruis tout autel maléfique érigé contre ma destinée. Par le feu de Dieu, qu'il soit réduit en cendres. Toute alliance diabolique faite contre moi pendant mon sommeil ou dans mon ignorance, je la brise maintenant par le sang de Jésus. Que tout réseau de sorcellerie opérant contre moi cette nuit soit confondu, dispersé et détruit sans recours, au nom puissant de Jésus-Christ. Je déclare que ma chambre est une zone de sainteté, un lieu où la présence de Dieu règne. Aucun esprit impur ne peut se
1: Quand je suis abandonné, maltraité, découragé, humilié, j'écoute toujours.
0: Sois réduit au silence éternel par le tonnerre de Dieu. Ô Seigneur, brise les chaînes invisibles qui me lient dans le domaine spirituel. Je refuse d'être emprisonné par les ténèbres. Toute flèche de la nuit lancée contre moi ou mes projets,

0: retourne à l'envoyeur maintenant, au nom de Jésus-Christ. Seigneur, envoie tes anges guerriers dans ma maison cette nuit, qu'ils combattent pour moi et repoussent les esprits impurs. Je déclare la confusion dans le camp de mes ennemis spirituels, qu'ils se battent entre eux jusqu'à leur destruction totale. Que tout rêve satanique visant à m'envoûter ou à m'enchaîner soit annulé par le feu du Saint-Esprit. Que tout pouvoir de la sorcellerie familiale qui retarde mes percées soit brisé ce soir par l'autorité du nom de Jésus-Christ. Je proclame que toute malédiction qui m'a été lancée durant la journée ou par des mots méchants soit brisée maintenant. Seigneur, purifie mes rêves. Que je ne sois pas en contact avec le royaume des ténèbres pendant mon sommeil. Esprit de confusion, esprit de blocage, esprit de peur, quitte ma vie maintenant au nom puissant de Jésus. Je proclame que mon sommeil sera paisible, restaurateur, et rempli de visions divines et de révélations célestes. Je prie contre toute visitation nocturne des esprits marins, des esprits d'époux ou d'épouses de nuit. Je vous chasse maintenant, au nom de Jésus, que toute porte spirituelle ouverte à l'ennemi soit fermée définitivement par le sang de Jésus. Je déclare que mes bénédictions sont relâchées dans les lieux célestes. Que tout ce qui m'a été volé me soit restitué maintenant. Seigneur, je t'implore, expose tout ennemi caché dans mon entourage, qu'il soit dévoilé par ta lumière divine. Tout rêve maléfique qui a été programmé contre ma vie, je l'efface par le feu du Saint-Esprit. Toute malédiction de stagnation, de pauvreté, de célibat ou de maladie dans ma lignée familiale soit brisée maintenant au nom de Jésus. Je me lève spirituellement et j'annule toute incantation prononcée contre ma personne ou contre ma maison. Seigneur, renouvelle mes forces spirituelles pour que je ne sois pas affaibli face au combat de la nuit. Par la puissance du sang de Jésus, je me déconnecte de toute liaison spirituelle satanique contractée consciemment ou inconsciemment. Ô Seigneur, ordonne à mes bénédictions bloquées de localiser ma vie maintenant, sans plus de retard. Seigneur, visite les fondations de ma vie. Restaure tout ce que l'ennemi a détruit ou abîmé. Je récupère ma santé, mon travail, ma destinée, mes relations et mes finances, au nom de Jésus-Christ. Éternel, par ton esprit, révèle-moi les stratégies de l'ennemi contre moi, afin que je sois toujours en alerte. Père, que ta lumière éclaire chaque recoin de ma vie et expose toute œuvre des ténèbres. Je me déclare libre, délivré, purifié et sanctifié par le sang de l'agneau. Je brise les cycles de défaite répétés, de rejet, d'humiliation et de régression au nom de Jésus-Christ. Seigneur, déploie ton armée céleste pour entourer ma maison et établir une sécurité divine autour de moi. Que chaque mauvais rêve récurrent soit remplacé par des songes prophétiques de victoire et de percée. Que ton feu consume tous les objets spirituels placés dans ma maison pour m'espionner ou me nuire. Je refuse toute nourriture spirituelle empoisonnée reçue dans les rêves. Je l'anéantis maintenant au nom de Jésus. Seigneur, restaure mon étoile, ma lumière, ma destinée divine que l'ennemi avait ternie. Que tout ce qui a été enterré dans le monde spirituel pour nuire à ma vie soit déterré et détruit par le feu de l'Éternel. Seigneur, je t'implore, brise les murs qui entourent mes bénédictions, que les cieux s'ouvrent en ma faveur. Je renverse toute forteresse démoniaque érigée dans ma lignée pour bloquer la prospérité. Que toute dette spirituelle que mes ancêtres ont contractée soit effacée maintenant par la grâce et le sang de Jésus. Que toute force obscure qui me surveille cette nuit soit frappée d'aveuglement spirituel. Tout démon qui marche dans les ténèbres pour voler mes bénédictions, je déclare que tu échoues maintenant au nom puissant de Jésus-Christ. Seigneur, je détruis tout autel maléfique érigé contre ma destinée. Par le feu de Dieu, qu'il soit réduit en cendres. Toute alliance diabolique faite contre moi pendant mon sommeil ou dans mon ignorance, je la brise maintenant par le sang de Jésus. Que tout réseau de sorcellerie opérant contre moi cette nuit soit confondu, dispersé et détruit sans recours, au nom puissant de Jésus-Christ. Je déclare que ma chambre est une zone de sainteté, un lieu où la présence de Dieu règne. Aucun esprit impur ne peut s'en approcher. Toute voix occulte qui murmure contre ma vie ou celle de mes enfants soit réduite au silence éternel par le tonnerre de Dieu. Ô Seigneur, brise les chaînes invisibles qui me lient dans le domaine spirituel. Je refuse d'être emprisonné par les ténèbres. Toute flèche de la nuit lancée contre moi ou mes projets retourne à l'envoyeur maintenant, au nom de Jésus-Christ. Seigneur, envoie tes anges guerriers dans ma maison cette nuit, qu'ils combattent pour moi et repoussent les esprits impurs. Je déclare la confusion dans le camp de mes ennemis spirituels, qu'ils se battent entre eux jusqu'à leur destruction totale. Que tout rêve satanique visant à m'envoûter ou à m'enchaîner soit annulé par le feu du Saint-Esprit. Que tout pouvoir de la sorcellerie familiale qui retarde mes percées soit brisé ce soir par l'autorité du nom de Jésus-Christ. Je proclame que toute malédiction qui m'a été lancée durant la journée ou par des mots méchants soit brisée maintenant. Seigneur, purifie mes rêves. Que je ne sois pas en contact avec le royaume des ténèbres pendant mon sommeil. Esprit de confusion, esprit de blocage, esprit de peur, quitte ma vie maintenant au nom puissant de Jésus. Je proclame que mon sommeil sera paisible, restaurateur, et rempli de visions divines et de révélations célestes. Je prie contre toute visitation nocturne des esprits marins, des esprits d'époux ou d'épouses de nuit. Je vous chasse maintenant, au nom de Jésus, que toute porte spirituelle ouverte à l'ennemi soit fermée définitivement par le sang de Jésus. Je déclare que mes bénédictions sont relâchées dans les lieux célestes, que tout ce qui m'a été volé me soit restitué maintenant. Seigneur, je t'implore, expose tout ennemi caché dans mon entourage, qu'il soit dévoilé par ta lumière divine. Tout rêve maléfique qui a été programmé contre ma vie, je l'efface par le feu du Saint-Esprit. Toute malédiction de stagnation, de pauvreté, de célibat ou de maladie dans ma lignée familiale soit brisée maintenant au nom de Jésus. Je me lève spirituellement et j'annule toute incantation prononcée contre ma personne ou contre ma maison. Seigneur, renouvelle mes forces spirituelles pour que je ne sois pas affaibli face au combat de la nuit. Par la puissance du sang de Jésus, je me déconnecte de toute liaison spirituelle satanique contractée consciemment ou inconsciemment. Ô Seigneur, ordonne à mes bénédictions bloquées de localiser ma vie maintenant, sans plus de retard. Seigneur, visite les fondations de ma vie. Restaure tout ce que l'ennemi a détruit ou abîmé. Je récupère ma santé, mon travail, ma destinée, mes relations et mes finances. Au nom de Jésus-Christ, Éternel, par ton esprit, révèle-moi les stratégies de l'ennemi contre moi, afin que je sois toujours en alerte. Père, que ta lumière éclaire chaque recoin de ma vie et expose toute œuvre des ténèbres. Je me déclare libre, délivré, purifié et sanctifié par le sang de l'agneau. Je brise les cycles de défaite répétées, de rejet, d'humiliation et de régression au nom de Jésus-Christ. Seigneur, déploie ton armée céleste pour entourer ma maison et établir une sécurité divine autour de moi. Que chaque mauvais rêve récurrent soit remplacé par des songes prophétiques de victoire et de percée. Que ton feu consume tous les objets spirituels placés dans ma maison pour m'espionner ou me nuire. Je refuse toute nourriture spirituelle empoisonnée reçue dans les rêves. Je l'anéantis maintenant au nom de Jésus. Seigneur, restaure mon étoile, ma lumière, ma destinée divine que l'ennemi avait ternie. Que tout ce qui a été enterré dans le monde spirituel pour nuire à ma vie soit déterré et détruit par le feu de l'Éternel. Seigneur, je t'implore, brise les murs qui entourent mes bénédictions, que les cieux s'ouvrent en ma faveur. Je renverse toute forteresse démoniaque érigée dans ma lignée pour bloquer la prospérité. Que toute dette spirituelle que mes ancêtres ont contractée soit effacée maintenant par la grâce et le sang de Jésus. Seigneur, fais pleuvoir tes bénédictions sur ma maison pendant que je dors. Je déclare que mes enfants, mon foyer, mes projets et ma vie sont sous la couverture du Très-Haut. Toute autorité maléfique qui se réunit à minuit pour prononcer des jugements contre moi soit frappée par le feu de Dieu. Seigneur, que tout esprit méchant qui rôde autour de ma maison pour semer la peur, l'oppression ou la confusion, soient consumés maintenant par le feu du Saint-Esprit. Dieu Tout-Puissant, lève-toi. Que tes ennemis soient dispersés. Que toute force obscure qui me surveille cette nuit soit frappée d'aveuglement spirituel. Tout démon qui marche dans les ténèbres pour voler mes bénédictions, je déclare que tu échoues maintenant au nom puissant de Jésus-Christ. Seigneur, je détruis tout autel maléfique érigé contre ma destinée. Par le feu de Dieu, qu'il soit réduit en cendres. Toute alliance diabolique faite contre moi pendant mon sommeil ou dans mon ignorance, je la brise maintenant par le sang de Jésus. Que tout réseau de sorcellerie opérant contre moi cette nuit soit confondu, dispersé et détruit sans recours, au nom puissant de Jésus-Christ. Je déclare que ma chambre est une zone de sainteté, un lieu où la présence de Dieu règne. Aucun esprit impur ne peut s'en approcher. Toute voix occulte qui murmure contre ma vie ou celle de mes enfants soit réduite au silence éternel par le tonnerre de Dieu. Ô Seigneur, brise les chaînes invisibles qui me lient dans le domaine spirituel. Je refuse d'être emprisonné par les ténèbres. Toute flèche de la nuit lancée contre moi ou mes projets retourne à l'envoyeur maintenant, au nom de Jésus-Christ. Seigneur, envoie tes anges guerriers dans ma maison cette nuit, qu'ils combattent pour moi et repoussent les esprits impurs. Je déclare la confusion dans le camp de mes ennemis spirituels, qu'ils se battent entre eux jusqu'à leur destruction totale. Que tout rêve satanique visant à m'envoûter ou à m'enchaîner soit annulé par le feu du Saint-Esprit. Que tout pouvoir de la sorcellerie familiale qui retarde mes percées soit brisé ce soir par l'autorité du nom de Jésus-Christ. Je proclame que toute malédiction qui m'a été lancée durant la journée ou par des mots méchants soit brisée maintenant. Seigneur, purifie mes rêves. Que je ne sois pas en contact avec le royaume des ténèbres pendant mon sommeil. Esprit de confusion, esprit de blocage, esprit de peur, quitte ma vie maintenant au nom puissant de Jésus. Je proclame que mon sommeil sera paisible, restaurateur, et rempli de visions divines et de révélations célestes. Je prie contre toute visitation nocturne des esprits marins, des esprits d'époux ou d'épouses de nuit. Je vous chasse maintenant, au nom de Jésus, que toute porte spirituelle ouverte à l'ennemi soit fermée définitivement par le sang de Jésus. Je déclare que mes bénédictions sont relâchées dans les lieux célestes. Que tout ce qui m'a été volé me soit restitué maintenant. Seigneur, je t'implore. Expose tout ennemi caché dans mon entourage, qu'il soit dévoilé par ta lumière divine. Tout rêve maléfique qui a été programmé contre ma vie, je l'efface par le feu du Saint-Esprit. Toute malédiction de stagnation, de pauvreté, de célibat ou de maladie dans ma lignée familiale soit brisée maintenant au nom de Jésus. Je me lève spirituellement et j'annule toute incantation prononcée contre ma personne ou contre ma maison. Seigneur, renouvelle mes forces spirituelles pour que je ne sois pas affaibli face au combat de la nuit. Par la puissance du sang de Jésus, je me déconnecte de toute liaison spirituelle satanique contractée consciemment ou inconsciemment. Ô Seigneur, ordonne à mes bénédictions bloquées de localiser ma vie maintenant, sans plus de retard. Seigneur, visite les fondations de ma vie. Restaure tout ce que l'ennemi a détruit ou abîmé. Je récupère ma santé, mon travail, ma destinée, mes relations et mes finances, au nom de Jésus-Christ. Éternel, par ton esprit, révèle-moi les stratégies de l'ennemi contre moi, afin que je sois toujours en alerte. Père, que ta lumière éclaire chaque recoin de ma vie et expose toute œuvre des ténèbres. Je me déclare libre, délivré, purifié et sanctifié par le sang de l'agneau. Je brise les cycles de défaites répétées, de rejet, d'humiliation et de régression au nom de Jésus-Christ. Seigneur, déploie ton armée céleste pour entourer ma maison et établir une sécurité divine autour de moi. Que chaque mauvais rêve récurrent soit remplacé par des songes prophétiques de victoire et de percée. Que ton feu consume tous les objets spirituels placés dans ma maison pour m'espionner ou me nuire. Je refuse toute nourriture spirituelle empoisonnée reçue dans les rêves. Je l'anéantis maintenant au nom de Jésus. Seigneur, restaure mon étoile, ma lumière, ma destinée divine que l'ennemi avait ternie, que tout ce qui a été enterré dans le monde spirituel pour nuire à ma vie soit déterré et détruit par le feu de l'Éternel. Seigneur, je t'implore, brise les murs qui entourent mes bénédictions, que les cieux s'ouvrent en ma faveur. Je renverse toute forteresse démoniaque érigée dans ma lignée pour bloquer la prospérité. Que toute dette spirituelle que mes ancêtres ont contractée soit effacée maintenant par la grâce et le sang de Jésus. Seigneur, fais pleuvoir tes bénédictions sur ma maison pendant que je dors. Je déclare que mes enfants, mon foyer, mes projets et ma vie sont sous la couverture de toute autorité maléfique qui se réunit à minuit pour prononcer des jugements contre moi, soit frappé par le feu de Dieu. Seigneur, que mon sommeil devienne un chant de victoire et que je me réveille dans la gloire et la faveur divine. Merci Seigneur pour cette nuit de délivrance. Merci pour ton amour, ton secours et ta puissance. Je m'endors en paix, sachant que les anges combattent pour moi. Gloire à toi, Seigneur Jésus. Amen. Père Céleste, que tout esprit méchant qui rôde autour de ma maison pour semer la peur, l'oppression ou la confusion soit consumé maintenant par le feu du Saint-Esprit. Dieu Tout-Puissant, lève-toi. Que tes ennemis soient dispersés. Que toute force obscure qui me surveille cette nuit soit frappée d'aveuglement spirituel. Tout démon qui marche dans les ténèbres pour voler mes bénédictions, je déclare que tu échoues maintenant au nom puissant de Jésus-Christ. Seigneur, je détruis tout autel maléfique érigé contre ma destinée. Par le feu de Dieu, qu'il soit réduit en cendres. Toute alliance diabolique faite contre moi pendant mon sommeil ou dans mon ignorance, je la brise maintenant par le sang de Jésus. Que tout réseau de sorcellerie opérant contre moi cette nuit soit confondu, dispersé et détruit sans recours, au nom puissant de Jésus-Christ. Je déclare que ma chambre est une zone de sainteté, un lieu où la présence de Dieu règne. Aucun esprit impur ne peut s'en approcher. Toute voix occulte qui murmure contre ma vie ou celle de mes enfants soit réduite au silence éternel par le tonnerre de Dieu. Ô Seigneur, brise les chaînes invisibles qui me lient dans le domaine spirituel. Je refuse d'être emprisonné par les ténèbres. Toute flèche de la nuit lancée contre moi ou mes projets retourne à l'envoyeur maintenant, au nom de Jésus-Christ. Seigneur, envoie tes anges guerriers dans ma maison cette nuit, qu'ils combattent pour moi et repoussent les esprits impurs. Je déclare la confusion dans le camp de mes ennemis spirituels, qu'ils se battent entre eux jusqu'à leur destruction totale. Que tout rêve satanique visant à m'envoûter ou à m'enchaîner soit annulé par le feu du Saint-Esprit. Que tout pouvoir de la sorcellerie familiale qui retarde mes percées soit brisé ce soir, par l'autorité du nom de Jésus-Christ. Je proclame que toute malédiction qui m'a été lancée durant la journée ou par des mots méchants soit brisée maintenant. Seigneur, purifie mes rêves. Que je ne sois pas en contact avec le royaume des ténèbres pendant mon sommeil. Esprit de confusion, esprit de blocage, esprit de peur, quitte ma vie maintenant au nom puissant de Jésus. Je proclame que mon sommeil sera paisible, restaurateur, et rempli de visions divines et de révélations célestes. Je prie contre toute visitation nocturne des esprits marins, des esprits d'époux ou d'épouses de nuit. Je vous chasse maintenant, au nom de Jésus, que toute porte spirituelle ouverte à l'ennemi soit fermée définitivement par le sang de Jésus. Je déclare que mes bénédictions sont relâchées dans les lieux célestes, que tout ce qui m'a été volé me soit restitué maintenant. Seigneur, je t'implore, expose tout ennemi caché dans mon entourage, qu'il soit dévoilé par ta lumière divine. Tout rêve maléfique qui a été programmé contre ma vie, je l'efface par le feu du Saint-Esprit. Toute malédiction de stagnation, de pauvreté, de célibat ou de maladie dans ma lignée familiale soit brisée maintenant au nom de Jésus. Je me lève spirituellement et j'annule toute incantation prononcée contre ma personne ou contre ma maison. Seigneur, renouvelle mes forces spirituelles pour que je ne sois pas affaibli face au combat de la nuit. Par la puissance du sang de Jésus, je me déconnecte de toute liaison spirituelle satanique contractée consciemment ou inconsciemment. Ô Seigneur, ordonne à mes bénédictions bloquées de localiser ma vie maintenant, sans plus de retard. Seigneur, visite les fondations de ma vie. Restaure tout ce que l'ennemi a détruit ou abîmé. Je récupère ma santé, mon travail, ma destinée, mes relations et mes finances. Au nom de Jésus-Christ, Éternel, par ton esprit, révèle-moi les stratégies de l'ennemi contre moi, afin que je sois toujours en alerte. Père, que ta lumière éclaire chaque recoin de ma vie et expose toute œuvre des ténèbres. Je me déclare libre, délivré, purifié et sanctifié par le sang de l'agneau. Je brise les cycles de défaites répétées, de rejet, d'humiliation et de régression au nom de Jésus-Christ. Seigneur, déploie ton armée céleste pour entourer ma maison et établir une sécurité divine autour de moi. Que chaque mauvais rêve récurrent soit remplacé par des songes prophétiques de victoire et de percée. Que ton feu consume tous les objets spirituels placés dans ma maison pour m'espionner ou me nuire. Je refuse toute nourriture spirituelle empoisonnée reçue dans les rêves. Je l'anéantis maintenant au nom de Jésus. Seigneur, restaure mon étoile, ma lumière, ma destinée divine que l'ennemi avait ternie. Que tout ce qui a été enterré dans le monde spirituel pour nuire à ma vie soit déterré et détruit par le feu de l'Éternel. Seigneur, je t'implore, brise les murs qui entourent mes bénédictions, que les cieux s'ouvrent en ma faveur. Je renverse toute forteresse démoniaque érigée dans ma lignée pour bloquer la prospérité. Que toute dette spirituelle que mes ancêtres ont contractée soit effacée maintenant par la grâce et le sang de Jésus. Seigneur, fais pleuvoir tes bénédictions sur ma maison pendant que je dors. Je déclare que mes enfants, mon foyer, mes projets et ma vie sont sous la couverture du Très-Haut. Toute autorité maléfique qui se réunit à minuit pour prononcer des jugements contre moi soit frappée par le feu de Dieu. Seigneur, que tout esprit méchant qui rôde autour de ma maison pour semer la peur, l'oppression ou la confusion soit consumé maintenant par le feu du Saint-Esprit. Dieu Tout-Puissant, lève-toi. Que tes ennemis soient dispersés. Que toute force obscure qui me surveille cette nuit soit frappée d'aveuglement spirituel. Tout démon qui marche dans les ténèbres pour voler mes bénédictions, je déclare que tu échoues maintenant au nom puissant de Jésus-Christ. Seigneur, je détruis tout autel maléfique érigé contre ma destinée. Par le feu de Dieu, qu'il soit réduit en cendres. Toute alliance diabolique faite contre moi pendant mon sommeil ou dans mon ignorance, je la brise maintenant par le sang de Jésus. Que tout réseau de sorcellerie opérant contre moi cette nuit soit confondu, dispersé et détruit sans recours, au nom puissant de Jésus-Christ. Je déclare que ma chambre est une zone de sainteté, un lieu où la présence de Dieu règne. Aucun esprit impur ne peut s'en approcher. Toute voix occulte qui murmure contre ma vie ou celle de mes enfants soit réduite au silence éternel par le tonnerre de Dieu. Ô Seigneur, brise les chaînes invisibles qui me lient dans le domaine spirituel. Je refuse d'être emprisonné par les ténèbres. Toute flèche de la nuit lancée contre moi ou mes projets retourne à l'envoyeur maintenant, au nom de Jésus-Christ. Seigneur, envoie tes anges guerriers dans ma maison cette nuit, qu'ils combattent pour moi et repoussent les esprits impurs. Je déclare la confusion dans le camp de mes ennemis spirituels, qu'ils se battent entre eux jusqu'à leur destruction totale. Que tout rêve satanique visant à m'envoûter ou à m'enchaîner soit annulé par le feu du Saint-Esprit. Que tout pouvoir de la sorcellerie familiale qui retarde mes percées soit brisé ce soir, par l'autorité du nom de Jésus-Christ. Je proclame que toute malédiction qui m'a été lancée durant la journée ou par des mots méchants soit brisée maintenant. Seigneur, purifie mes rêves. Que je ne sois pas en contact avec le royaume des ténèbres pendant mon sommeil. Esprit de confusion, esprit de blocage, esprit de peur, quitte ma vie maintenant au nom puissant de Jésus. Je proclame que mon sommeil sera paisible, restaurateur, et rempli de visions divines et de révélations célestes. Je prie contre toute visitation nocturne des esprits marins, des esprits d'époux ou d'épouses de nuit. Je vous chasse maintenant, au nom de Jésus. Que toute porte spirituelle ouverte à l'ennemi soit fermée définitivement par le sang de Jésus. Je déclare que mes bénédictions sont relâchées dans les lieux célestes. Que tout ce qui m'a été volé me soit restitué maintenant. Seigneur, je t'implore. Expose tout ennemi caché dans mon entourage, qu'il soit dévoilé par ta lumière divine. Tout rêve maléfique qui a été programmé contre ma vie, je l'efface par le feu du Saint-Esprit. Toute malédiction de stagnation, de pauvreté, de célibat ou de maladie dans ma lignée familiale soit brisée maintenant au nom de Jésus. Je me lève spirituellement et j'annule toute incantation prononcée contre ma personne ou contre ma maison. Seigneur, renouvelle mes forces spirituelles pour que je ne sois pas affaibli face au combat de la nuit. Par la puissance du sang de Jésus, je me déconnecte de toute liaison spirituelle satanique contractée consciemment ou inconsciemment. Ô Seigneur, ordonne à mes bénédictions bloquées de localiser ma vie maintenant, sans plus de retard. Seigneur, visite les fondations de ma vie. Restaure tout ce que l'ennemi a détruit ou abîmé. Je récupère ma santé, mon travail, ma destinée, mes relations et mes finances, au nom de Jésus-Christ. Éternel, par ton esprit, révèle-moi les stratégies de l'ennemi contre moi, afin que je sois toujours en alerte. Père, que ta lumière éclaire chaque recoin de ma vie et expose toute œuvre des ténèbres. Je me déclare libre, délivré, purifié et sanctifié par le sang de l'agneau. Je brise les cycles de défaite répétées, de rejet, d'humiliation et de régression au nom de Jésus-Christ. Seigneur, déploie ton armée céleste pour entourer ma maison et établir une sécurité divine autour de moi. Que chaque mauvais rêve récurrent soit remplacé par des songes prophétiques de victoire et de percée. Que ton feu consume tous les objets spirituels placés dans ma maison pour m'espionner ou me nuire. Je refuse toute nourriture spirituelle empoisonnée reçue dans les rêves. Je l'anéantis maintenant au nom de Jésus. Seigneur, restaure mon étoile, ma lumière, ma destinée divine que l'ennemi avait ternie. Que tout ce qui a été enterré dans le monde spirituel pour nuire à ma vie soit déterré et détruit par le feu de l'Éternel. Seigneur, je t'implore, brise les murs qui entourent mes bénédictions, que les cieux s'ouvrent en ma faveur. Je renverse toute forteresse démoniaque érigée dans ma lignée pour bloquer la prospérité. Que toute dette spirituelle que mes ancêtres ont contractée soit effacée maintenant par la grâce et le sang de Jésus. Que toute force obscure qui me surveille cette nuit soit frappée d'aveuglement spirituel. Tout démon qui marche dans les ténèbres pour voler mes bénédictions, je déclare que tu échoues maintenant au nom puissant de Jésus-Christ. Seigneur, je détruis tout autel maléfique érigé contre ma destinée. Par le feu de Dieu, qu'il soit réduit en cendres. Toute alliance diabolique faite contre moi pendant mon sommeil ou dans mon ignorance, je la brise maintenant par le sang de Jésus. Que tout réseau de sorcellerie opérant contre moi cette nuit soit confondu, dispersé et détruit sans recours, au nom puissant de Jésus-Christ. Je déclare que ma chambre est une zone de sainteté, un lieu où la présence de Dieu règne. Aucun esprit impur ne peut s'en approcher. Toute voix occulte qui murmure contre ma vie ou celle de mes enfants soit réduite au silence éternel par le tonnerre de Dieu. Ô Seigneur, brise les chaînes invisibles qui me lient dans le domaine spirituel. Je refuse d'être emprisonné par les ténèbres. Toute flèche de la nuit lancée contre moi ou mes projets retourne à l'envoyeur maintenant, au nom de Jésus-Christ. Seigneur, envoie tes anges guerriers dans ma maison cette nuit. Qu'ils combattent pour moi et repoussent les esprits impurs. Je déclare la confusion dans le camp de mes ennemis spirituels, qu'ils se battent entre eux jusqu'à leur destruction totale. Que tout rêve satanique visant à m'envoûter ou à m'enchaîner soit annulé par le feu du Saint-Esprit. Que tout pouvoir de la sorcellerie familiale qui retarde mes percées soit brisé ce soir par l'autorité du nom de Jésus-Christ. Je proclame que toute malédiction qui m'a été lancée durant la journée ou par des mots méchants soit brisée maintenant. Seigneur, purifie mes rêves. Que que je ne sois pas en contact avec le royaume des ténèbres pendant mon sommeil. Esprit de confusion, esprit de blocage, esprit de peur, quitte ma vie maintenant au nom puissant de Jésus. Je proclame que mon sommeil sera paisible, restaurateur, et rempli de visions divines et de révélations célestes. Je prie contre toute visitation nocturne des esprits marins, des esprits d'époux ou d'épouses de nuit. Je vous chasse maintenant, au nom de Jésus, que toute porte spirituelle ouverte à l'ennemi soit fermée définitivement par le sang de Jésus. Je déclare que mes bénédictions sont relâchées dans les lieux célestes. Que tout ce qui m'a été volé me soit restitué maintenant. Seigneur, je t'implore, expose tout ennemi caché dans mon entourage, qu'il soit dévoilé par ta lumière divine. Tout rêve maléfique qui a été programmé contre ma vie, je l'efface par le feu du Saint-Esprit. Toute malédiction de stagnation, de pauvreté, de célibat ou de maladie dans ma lignée familiale soit brisée maintenant au nom de Jésus. Je me lève spirituellement et j'annule toute incantation prononcée contre ma personne ou contre ma maison. Seigneur, renouvelle mes forces spirituelles pour que je ne sois pas affaibli face au combat de la nuit. Par la puissance du sang de Jésus, je me déconnecte de toute liaison spirituelle satanique contractée consciemment ou inconsciemment. Ô Seigneur, ordonne à mes bénédictions bloquées de localiser ma vie maintenant, sans plus de retard. Seigneur, visite les fondations de ma vie. Restaure tout ce que l'ennemi a détruit ou abîmé. Je récupère ma santé, mon travail, ma destinée, mes relations et mes finances. Au nom de Jésus-Christ, Éternel, par ton esprit, révèle-moi les stratégies de l'ennemi contre moi, afin que je sois toujours en alerte. Père, que ta lumière éclaire chaque recoin de ma vie et expose toute œuvre des ténèbres. Je me déclare libre, délivré, purifié et sanctifié par le sang de l'agneau. Je brise les cycles de défaites répétées, de rejet, d'humiliation et de régression au nom de Jésus-Christ. Seigneur, déploie ton armée céleste pour entourer ma maison et établir une sécurité divine autour de moi. Que chaque mauvais rêve récurrent soit remplacé par des songes prophétiques de victoire et de percée. Que ton feu consume tous les objets spirituels placés dans ma maison pour m'espionner ou me nuire. Je refuse toute nourriture spirituelle empoisonnée reçue dans les rêves. Je l'anéantis maintenant au nom de Jésus. Seigneur, restaure mon étoile, ma lumière, ma destinée divine que l'ennemi avait ternie. Que tout ce qui a été enterré dans le monde spirituel pour nuire à ma vie soit déterré et détruit par le feu de l'Éternel. Seigneur, je t'implore, brise les murs qui entourent mes bénédictions, que les cieux s'ouvrent en ma faveur. Je renverse toute forteresse démoniaque érigée dans ma lignée pour bloquer la prospérité. Que toute dette spirituelle que mes ancêtres ont contractée soit effacée maintenant par la grâce et le sang de Jésus. Seigneur, fais pleuvoir tes bénédictions sur ma maison pendant que je dors. Je déclare que mes enfants, mon foyer, mes projets et ma vie sont sous la couverture du Très-Haut. Toute autorité maléfique qui se réunit à minuit pour prononcer des jugements contre moi soit frappée par le feu de Dieu. Seigneur, que tout esprit méchant qui rôde autour de ma maison pour semer la peur, l'oppression ou la confusion soit consumé maintenant.
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0: Cette nuit, soit frappé d'aveuglement spirituel. Tout démon qui marche dans les ténèbres pour voler mes bénédictions, je déclare que tu échoues maintenant au nom puissant de Jésus-Christ. Seigneur, je détruis tout autel maléfique érigé contre ma destinée. Par le feu de Dieu, qu'il soit réduit en cendres. Toute alliance diabolique faite contre moi pendant mon sommeil ou dans mon ignorance, je la brise maintenant par le sang de Jésus. Que tout réseau de sorcellerie opérant contre moi cette nuit soit confondu, dispersé et détruit sans recours, au nom puissant de Jésus-Christ. Je déclare que ma chambre est une zone de sainteté, un lieu où la présence de Dieu règne. Aucun esprit impur ne peut s'en approcher. Toute voix occulte qui murmure contre ma vie ou celle de mes enfants soit réduite au silence éternel par le tonnerre de Dieu. Ô Seigneur, brise les chaînes invisibles qui me lient dans le domaine spirituel. Je refuse d'être emprisonné par les ténèbres. Toute flèche de la nuit lancée contre moi ou mes projets retourne à l'envoyeur maintenant, au nom de Jésus-Christ. Seigneur, envoie tes anges guerriers dans ma maison cette nuit, qu'ils combattent pour moi et repoussent les esprits impurs. Je déclare la confusion dans le camp de mes ennemis spirituels, qu'ils se battent entre eux jusqu'à leur destruction totale. Que tout rêve satanique visant à m'envoûter ou à m'enchaîner soit annulé par le feu du Saint-Esprit. Que tout pouvoir de la sorcellerie familiale qui retarde mes percées soit brisé ce soir par l'autorité du nom de Jésus-Christ. Je proclame que toute malédiction qui m'a été lancée durant la journée ou par des mots méchants soit brisée maintenant. Seigneur, purifie mes rêves. Que je ne sois pas en contact avec le royaume des ténèbres pendant mon sommeil. Esprit de confusion, esprit de blocage, esprit de peur, quitte ma vie maintenant au nom puissant de Jésus. Je proclame que mon sommeil sera paisible, restaurateur, et rempli de visions divines et de révélations célestes. Je prie contre toute visitation nocturne des esprits marins, des esprits d'époux ou d'épouses de nuit. Je vous chasse maintenant, au nom de Jésus, que toute porte spirituelle ouverte à l'ennemi soit fermée définitivement par le sang de Jésus. Je déclare que mes bénédictions sont relâchées dans les lieux célestes. Que tout ce qui m'a été volé me soit restitué maintenant. Seigneur, je t'implore, expose tout ennemi caché dans mon entourage, qu'il soit dévoilé par ta lumière divine. Tout rêve maléfique qui a été programmé contre ma vie, je l'efface par le feu du Saint-Esprit. Toute malédiction de stagnation, de pauvreté, de célibat ou de maladie dans ma lignée familiale soit brisée maintenant au nom de Jésus. Je me lève spirituellement et j'annule toute incantation prononcée contre ma personne ou contre ma maison. Seigneur, renouvelle mes forces spirituelles pour que je ne sois pas affaibli face au combat de la nuit. Par la puissance du sang de Jésus, je me déconnecte de toute liaison spirituelle satanique contractée consciemment ou inconsciemment. Ô Seigneur, ordonne à mes bénédictions bloquées de localiser ma vie maintenant, sans plus de retard. Seigneur, visite les fondations de ma vie. Restaure tout ce que l'ennemi a détruit ou abîmé. Je récupère ma santé, mon travail, ma destinée, mes relations et mes finances, au nom de Jésus-Christ. Seigneur, je détruis tout autel maléfique érigé contre ma destinée. Par le feu de Dieu, qu'il soit réduit en cendres. Toute alliance diabolique faite contre moi pendant mon sommeil ou dans mon ignorance, je la brise maintenant par le sang de Jésus. Que tout réseau de sorcellerie opérant contre moi cette nuit soit confondu, dispersé et détruit sans recours, au nom puissant de Jésus-Christ. Je déclare que ma chambre est une zone de sainteté, un lieu où la présence de Dieu règne. Aucun esprit impur ne peut s'en approcher. Toute voix occulte qui murmure contre ma vie ou celle de mes enfants soit réduite au silence éternel par le tonnerre de Dieu. Ô Seigneur, brise les chaînes invisibles qui me lient dans le domaine spirituel. Je refuse d'être emprisonné par les ténèbres. Toute flèche de la nuit lancée contre moi ou mes projets retourne à l'envoyeur maintenant, au nom de Jésus-Christ. Seigneur, envoie tes anges guerriers dans ma maison cette nuit, qu'ils combattent pour moi et repoussent les esprits impurs. Je déclare la confusion dans le camp de mes ennemis spirituels, qu'ils se battent entre eux jusqu'à leur destruction totale. Que tout rêve satanique visant à m'envoûter ou à m'enchaîner soit annulé par le feu du Saint-Esprit. Que tout pouvoir de la sorcellerie familiale qui retarde mes percées soit brisé ce soir par l'autorité du nom de Jésus-Christ. Je proclame que toute malédiction qui m'a été lancée durant la journée ou par des mots méchants soit brisée maintenant. Seigneur, purifie mes rêves. Que je ne sois pas en contact avec le royaume des ténèbres pendant mon sommeil. Esprit de confusion, esprit de blocage, esprit de peur, quitte ma vie maintenant au nom puissant de Jésus. Je proclame que mon sommeil sera paisible, restaurateur, et rempli de visions divines et de révélations célestes. je prie contre toute visitation nocturne des esprits marins, des esprits d'époux ou d'épouses de nuit. Je vous chasse maintenant, au nom de Jésus, que toute porte spirituelle ouverte à l'ennemi soit fermée définitivement par le sang de Jésus. Je déclare que mes bénédictions sont relâchées dans les lieux célestes. Que tout ce qui m'a été volé me soit restitué maintenant. Seigneur, je t'implore. Expose tout ennemi caché dans mon entourage, qu'il soit dévoilé par ta lumière divine. Tout rêve maléfique qui a été programmé contre ma vie, je l'efface par le feu du Saint-Esprit. Toute malédiction de stagnation, de pauvreté, de célibat ou de maladie dans ma lignée familiale soit brisée maintenant au nom de Jésus. Je me lève spirituellement et j'annule toute incantation prononcée contre ma personne ou contre ma maison. Seigneur, renouvelle mes forces spirituelles pour que je ne sois pas affaibli face au combat de la nuit. Par la puissance du sang de Jésus, je me déconnecte de toute liaison spirituelle satanique contractée consciemment ou inconsciemment. Ô Seigneur, ordonne à mes bénédictions bloquées de localiser ma vie maintenant, sans plus de retard. Seigneur, visite les fondations de ma vie. Restaure tout ce que l'ennemi a détruit ou abîmé. Je récupère ma santé, mon travail, ma destinée, mes relations et mes finances, au nom de Jésus-Christ. Éternel, par ton esprit, révèle-moi les stratégies de l'ennemi contre moi, afin que je sois toujours en alerte. Père, que ta lumière éclaire chaque recoin de ma vie et expose toute œuvre des ténèbres. Je me déclare libre, délivré, purifié et sanctifié par le sang de l'agneau. Je brise les cycles de défaites répétées, de rejet, d'humiliation et de régression au nom de Jésus-Christ. Seigneur, déploie ton armée céleste pour entourer ma maison et établir une sécurité divine autour de moi. Que chaque mauvais rêve récurrent soit remplacé par des songes prophétiques de victoire et de percée. Que ton feu consume tous les objets spirituels placés dans ma maison pour m'espionner ou me nuire. Je refuse toute nourriture spirituelle empoisonnée reçue dans les rêves. Je l'anéantis maintenant au nom de Jésus. Seigneur, restaure mon étoile, ma lumière, ma destinée divine que l'ennemi avait ternie. Que tout ce qui a été enterré dans le monde spirituel pour nuire à ma vie soit déterré et détruit par le feu de l'Éternel. Seigneur, je t'implore, brise les murs qui entourent mes bénédictions, que les cieux s'ouvrent en ma faveur. Je renverse toute forteresse démoniaque érigée dans ma lignée pour bloquer la prospérité. Que toute dette spirituelle que mes ancêtres ont contractée soit effacée maintenant par la grâce et le sang de Jésus. Seigneur, fais pleuvoir tes bénédictions sur ma maison pendant que je dors. Je déclare que mes enfants, mon foyer, mes projets et ma vie sont sous la couverture du Très-Haut. Toute autorité maléfique qui se réunit à minuit pour prononcer des jugements contre moi soit frappée par le feu de Dieu. Seigneur, que tout esprit méchant qui rôde autour de ma maison pour semer la peur, l'oppression ou la confusion soit consumé maintenant par le feu du Saint-Esprit. Dieu Tout-Puissant, lève-toi. Que tes ennemis soient dispersés. Que toute force obscure qui me surveille cette nuit soit frappée d'aveuglement spirituel. Tout démon qui marche dans les ténèbres pour voler mes bénédictions, je déclare que tu échoues maintenant au nom puissant de Jésus-Christ. Seigneur, je détruis tout autel maléfique érigé contre ma destinée. Par le feu de Dieu, qu'il soit réduit en cendres. Toute alliance diabolique faite contre moi pendant mon sommeil ou dans mon ignorance, je la brise maintenant par le sang de Jésus. Que tout réseau de sorcellerie opérant contre moi cette nuit soit confondu, dispersé et détruit sans recours, au nom puissant de Jésus-Christ. Je déclare que ma chambre est une zone de sainteté, un lieu où la présence de Dieu règne. Aucun esprit impur ne peut s'en approcher. Toute voix occulte qui murmure contre ma vie ou celle de mes enfants soit réduite au silence éternel par le tonnerre de Dieu. Ô Seigneur, brise les chaînes invisibles qui me lient dans le domaine spirituel. Je refuse d'être emprisonné par les ténèbres. Toute flèche de la nuit lancée contre moi ou mes projets retourne à l'envoyeur maintenant, au nom de Jésus-Christ. Seigneur,
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0: Je déclare la confusion dans le camp de mes ennemis spirituels, qu'ils se battent entre eux jusqu'à leur destruction totale. Que tout rêve satanique visant à m'envoûter ou à m'enchaîner soit annulé par le feu du Saint-Esprit. Que tout pouvoir de la sorcellerie familiale qui retarde mes percées soit brisé ce soir par l'autorité du nom de Jésus-Christ. Je proclame que toute malédiction qui m'a été lancée durant la journée ou par des mots méchants soit brisée maintenant. Seigneur, purifie mes rêves. Que je ne sois pas en contact avec le royaume des ténèbres pendant mon sommeil. Esprit de confusion, esprit de blocage, esprit de peur, quitte ma vie maintenant au nom puissant de Jésus. Je proclame que mon sommeil sera paisible, restaurateur, et rempli de visions divines et de révélations célestes. Je prie contre toute visitation nocturne des esprits marins, des esprits d'époux ou d'épouses de nuit. Je vous chasse maintenant, au nom de Jésus, que toute porte spirituelle ouverte à l'ennemi soit fermée définitivement par le sang de Jésus. Je déclare que mes bénédictions sont relâchées dans les lieux célestes, que tout ce qui m'a été volé me soit restitué maintenant. Seigneur, je t'implore, expose tout ennemi caché dans mon entourage, qu'il soit dévoilé par ta lumière divine. Tout rêve maléfique qui a été programmé contre ma vie, je l'efface par le feu du Saint-Esprit. Toute malédiction de stagnation, de pauvreté, de célibat ou de maladie dans ma lignée familiale soit brisée maintenant au nom de Jésus. Je me lève spirituellement et j'annule toute incantation prononcée contre ma personne ou contre ma maison. Seigneur, renouvelle mes forces spirituelles pour que je ne sois pas affaibli face au combat de la nuit. Par la puissance du sang de Jésus, je me déconnecte de toute liaison spirituelle satanique contractée consciemment ou inconsciemment. Ô Seigneur, ordonne à mes bénédictions bloquées de localiser ma vie maintenant, sans plus de retard. Seigneur, visite les fondations de ma vie. Restaure tout ce que l'ennemi a détruit ou abîmé. Je récupère ma santé, mon travail, ma destinée, mes relations et mes finances. Au nom de Jésus-Christ, Éternel, par ton esprit, révèle-moi les stratégies de l'ennemi contre moi, afin que je sois toujours en alerte. Père, que ta lumière éclaire chaque recoin de ma vie et expose toute œuvre des ténèbres. Je me déclare libre, délivré, purifié et sanctifié par le sang de l'agneau. Je brise les cycles de défaites répétées, de rejet, d'humiliation et de régression au nom de Jésus-Christ. Seigneur, déploie ton armée céleste pour entourer ma maison et établir une sécurité divine autour de moi. Que chaque mauvais rêve récurrent soit remplacé par des songes prophétiques de victoire et de percée. Que ton feu consume tous les objets spirituels placés dans ma maison pour m'espionner ou me nuire. Je refuse toute nourriture spirituelle empoisonnée reçue dans les rêves. Je l'anéantis maintenant au nom de Jésus. Seigneur, restaure mon étoile, ma lumière, ma destinée divine que l'ennemi avait ternie. Que tout ce qui a été enterré dans le monde spirituel pour nuire à ma vie soit déterré et détruit par le feu de l'Éternel. Seigneur, je t'implore, brise les murs qui entourent mes bénédictions, que les cieux s'ouvrent en ma faveur. Je renverse toute forteresse démoniaque érigée dans ma lignée pour bloquer la prospérité. Que toute dette spirituelle que mes ancêtres ont contractée soit effacée maintenant par la grâce et le sang de Jésus. Seigneur, fais pleuvoir tes bénédictions sur ma maison pendant que je dors. Je déclare que mes enfants, mon foyer, mes projets et ma vie sont sous la couverture du Très-Haut. Toute autorité maléfique qui se réunit à minuit pour prononcer des jugements contre moi soit frappée par le feu de Dieu. Seigneur, que mon sommeil devienne un chant de victoire et que je me réveille dans la gloire et la faveur divine. Merci Seigneur pour cette nuit de délivrance. Merci pour ton amour, ton secours et ta puissance. Je m'endors en paix, sachant que les anges combattent pour moi. Gloire à toi, Seigneur Jésus. Amen. Shalom. Peuple de Dieu, que la paix du Très-Haut repose sur vous en cette nuit bénie. Que sa lumière éclaire votre maison et que sa main puissante vous protège contre tout mal. Bienvenue dans ce puissant moment de prière de minuit. Un temps où nous allons ensemble combattre spirituellement, briser les attaques de la nuit et débloquer nos bénédictions bloquées par les forces des ténèbres. Avant de commencer, j'aimerais lire ce passage biblique avec vous dans Ésaïe 54, verset 17. Il est écrit « Toute arme forgée contre toi sera sans effet, et toute langue qui s'élèvera en justice contre toi, tu la condamneras. Tel est l'héritage des serviteurs de l'Éternel. Telle est la justice qui leur vient de moi, dit l'Éternel. » Oui, bien-aimé, cette promesse est pour toi ce soir. Peu importe ce que l'ennemi a planifié, aucune arme formée contre toi ne réussira, car notre Dieu est un Dieu de justice et de délivrance. Prépare donc ton cœur, car maintenant nous allons entrer dans la prière pour libérer ta vie, ta maison, ta destinée, et pour renverser toutes les œuvres cachées des ténèbres. Éternel, Dieu des armées, je viens devant toi en cette heure de minuit, moment de silence et de ténèbres, pour te glorifier, t'invoquer et me placer sous ta puissante protection. Père céleste, que ton nom soit sanctifié dans ma vie, que ton règne vienne et que ta volonté s'accomplisse dans mes rêves, mon sommeil et dans ma destinée. Seigneur, je te remercie pour le souffle de vie. Merci parce que tu ne dors ni ne sommeilles, et tu veilles sur moi jour et nuit. En cette heure de combat, je me tiens debout dans l'autorité du sang de Jésus pour résister à toute attaque nocturne programmée contre moi ou ma famille. Je revais l'armure spirituelle décrite en Éphésiens 6. Je me ceins de vérité. Je revais la cuirasse de la justice. Je prends le bouclier de la foi, le casque du salut et l'épée de l'esprit. Père céleste, que tout esprit méchant qui rôde autour de ma maison pour semer la peur, l'oppression ou la confusion soit consumé maintenant par le feu du Saint-Esprit. Dieu Tout-Puissant, lève-toi. Que tes ennemis soient dispersés. Que toute force obscure qui me surveille cette nuit soit frappée d'aveuglement spirituel. Tout démon qui marche dans les ténèbres pour voler mes bénédictions, je déclare que tu échoues maintenant au nom puissant de Jésus-Christ. Seigneur, je détruis tout autel maléfique érigé contre ma destinée. Par le feu de Dieu, qu'il soit réduit en cendres. Toute alliance diabolique faite contre moi pendant mon sommeil ou dans mon ignorance, je la brise maintenant par le sang de Jésus. Que tout réseau de sorcellerie opérant contre moi cette nuit soit confondu, dispersé et détruit sans recours, au nom puissant de Jésus-Christ. Je déclare que ma chambre est une zone de sainteté, un lieu où la présence de Dieu règne. Aucun esprit impur ne peut s'en approcher. Toute voix occulte qui murmure contre ma vie ou celle de mes enfants soit réduite au silence éternel par le tonnerre de Dieu. Ô Seigneur, brise les chaînes invisibles qui me lient dans le domaine spirituel. Je refuse d'être emprisonné par les ténèbres. Toute flèche de la nuit lancée contre moi ou mes projets retourne à l'envoyeur maintenant, au nom de Jésus-Christ. Seigneur, envoie tes anges guerriers dans ma maison cette nuit, qu'ils combattent pour moi et repoussent les esprits impurs. Je déclare la confusion dans le camp de mes ennemis spirituels, qu'ils se battent entre eux jusqu'à leur destruction totale. Que tout rêve satanique visant à m'envoûter ou à m'enchaîner soit annulé par le feu du Saint-Esprit. Que tout pouvoir de la sorcellerie familiale qui retarde mes percées soit brisé ce soir par l'autorité du nom de Jésus-Christ. Je proclame que toute malédiction qui m'a été lancée durant la journée ou par des mots méchants soit brisée maintenant. Seigneur, purifie mes rêves, que je ne sois pas en contact avec le royaume des ténèbres pendant mon sommeil. Esprit de confusion, esprit de blocage, esprit de peur, quitte ma vie maintenant au nom puissant de Jésus. Je proclame que mon sommeil sera paisible, restaurateur, et rempli de visions divines et de révélations célestes. Je prie contre toute visitation nocturne des esprits marins, des esprits d'époux ou d'épouses de nuit. Je vous chasse maintenant, au nom de Jésus, que toute porte spirituelle ouverte à l'ennemi soit fermée définitivement par le sang de Jésus. Je déclare que mes bénédictions sont relâchées dans les lieux célestes, que tout ce qui m'a été volé me soit restitué maintenant. Seigneur, je t'implore, expose tout ennemi caché dans mon entourage, qu'il soit dévoilé par ta lumière divine. Tout rêve maléfique qui a été programmé contre ma vie, je l'efface par le feu du Saint-Esprit. Toute malédiction de stagnation, de pauvreté, de célibat ou de maladie dans ma lignée familiale soit brisée maintenant au nom de Jésus. Je me lève spirituellement.

perds ma santé, mon travail, ma destinée, mes relations et mes finances, au nom de Jésus-Christ, éternel, par ton esprit, révèle-moi les stratégies de l'ennemi contre moi, afin que je sois toujours en alerte. Père, que ta lumière éclaire chaque recoin de ma vie et expose toute œuvre des ténèbres. Je me déclare libre, délivré, purifié et sanctifié par le sang de l'agneau. Je brise les cycles de défaites répétées, de rejet, d'humiliation et de régression au nom de Jésus-Christ. Seigneur, déploie ton armée céleste pour entourer ma maison et établir une sécurité divine autour de moi. Que chaque mauvais rêve récurrent soit remplacé par des songes prophétiques de victoire et de percée. Que ton feu consume tous les objets spirituels placés dans ma maison pour m'espionner ou me nuire. Je refuse toute nourriture spirituelle empoisonnée reçue dans les rêves. Je l'anéantis maintenant au nom de Jésus. Seigneur, restaure mon étoile, ma lumière, ma destinée divine que l'ennemi avait ternie. Que tout ce qui a été enterré dans le monde spirituel pour nuire à ma vie soit déterré et détruit par le feu de l'Éternel. Seigneur, je t'implore, brise les murs qui entourent mes bénédictions, que les cieux s'ouvrent en ma faveur. Je renverse toute forteresse démoniaque érigée dans ma lignée pour bloquer la prospérité. Que toute dette spirituelle que mes ancêtres ont contractée soit effacée maintenant par la grâce et le sang de Jésus. Seigneur, fais pleuvoir tes bénédictions sur ma maison pendant que je dors. Je déclare que mes enfants, mon foyer, mes projets et ma vie sont sous la couverture du Très-Haut. Toute autorité maléfique qui se réunit à minuit pour prononcer des jugements contre moi soit frappée par le feu de Dieu. Seigneur, que tout esprit méchant qui rôde autour de ma maison pour semer la peur, l'oppression ou la confusion soit consumé maintenant par le feu du Saint-Esprit. Dieu Tout-Puissant, lève-toi. Que tes ennemis soient dispersés. Que toute force obscure qui me surveille cette nuit soit frappée d'aveuglement spirituel. Tout démon qui marche dans les ténèbres pour voler mes bénédictions, je déclare que tu échoues maintenant au nom puissant de Jésus-Christ. Seigneur, je détruis tout autel maléfique érigé contre ma destinée. Par le feu de Dieu, qu'il soit réduit en cendres. Toute alliance diabolique faite contre moi pendant mon sommeil ou dans mon ignorance, je la brise maintenant par le sang de Jésus. Que tout réseau de sorcellerie opérant contre moi cette nuit soit confondu, dispersé et détruit sans recours, au nom puissant de Jésus-Christ. Je déclare que ma chambre est une zone de sainteté, un lieu où la présence de Dieu règne. Aucun esprit impur ne peut s'en approcher. Toute voix occulte qui murmure contre ma vie ou celle de mes enfants soit réduite au silence éternel par le tonnerre de Dieu. Ô Seigneur, brise les chaînes invisibles qui me lient dans le domaine spirituel. Je refuse d'être emprisonné par les ténèbres. Toute flèche de la nuit lancée contre moi ou mes projets retourne à l'envoyeur maintenant, au nom de Jésus-Christ. Seigneur, envoie tes anges guerriers dans ma maison cette nuit. Qu'ils combattent pour moi et repoussent les esprits impurs. Je déclare la confusion dans le camp de mes ennemis spirituels, qu'ils se battent entre eux jusqu'à leur destruction totale. Que tout rêve satanique visant à m'envoûter ou à m'enchaîner soit annulé par le feu du Saint-Esprit. Que tout pouvoir de la sorcellerie familiale qui retarde mes percées soit brisé ce soir par l'autorité du nom de Jésus-Christ. Je proclame que toute malédiction qui m'a été lancée durant la journée ou par des mots méchants soit brisée maintenant. Seigneur, purifie mes rêves. Que je ne sois pas en contact avec le royaume des ténèbres pendant mon sommeil. Esprit de confusion, esprit de blocage, esprit de peur, quitte ma vie maintenant au nom puissant de Jésus. Je proclame que mon sommeil sera paisible, restaurateur, et rempli de visions divines et de révélations célestes. Je prie contre toute visitation nocturne des esprits marins, des esprits d'époux ou d'épouses de nuit. Je vous chasse maintenant, au nom de Jésus, que toute porte spirituelle ouverte à l'ennemi soit fermée définitivement par le sang de Jésus. Je déclare que mes bénédictions sont relâchées dans les lieux célestes. Que tout ce qui m'a été volé me soit restitué maintenant. Seigneur, je t'implore,
expose tout ennemi caché dans mon entourage

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1: Je l'efface par le feu du Saint-Esprit. Toute malédiction de stagnation, de pauvreté, de célibat ou de maladie dans ma lignée familiale soit brisée maintenant au nom de Jésus. Je me lève spirituellement et j'annule toute incantation prononcée contre ma personne ou contre ma maison. Seigneur, renouvelle mes forces spirituelles pour que je ne sois pas affaibli face au combat de la nuit. Par la puissance du sang de Jésus, je me déconnecte de toute liaison spirituelle satanique contractée consciemment ou inconsciemment. Ô Seigneur, ordonne à mes bénédictions bloquées de localiser ma vie maintenant, sans plus de retard. Seigneur, visite les fondations de ma vie. Restaure tout ce que l'ennemi a détruit ou abîmé. Je récupère ma santé, mon travail, ma destinée, mes relations et mes finances, au nom de Jésus-Christ. Éternel, par ton esprit, révèle-moi les stratégies de l'ennemi contre moi, afin que je sois toujours en alerte. Père, que ta lumière éclaire chaque recoin de ma vie et expose toute œuvre des ténèbres. Je me déclare libre, délivré, purifié et sanctifié par le sang de l'agneau. Je brise les cycles de défaite répétées, de rejet, d'humiliation et de régression au nom de Jésus-Christ. Seigneur, déploie ton armée céleste pour entourer ma maison et établir une sécurité divine autour de moi. Que chaque mauvais rêve récurrent soit remplacé par des songes prophétiques de victoire et de percée. Que ton feu consume tous les objets spirituels placés dans ma maison pour m'espionner ou me nuire. Je refuse toute nourriture spirituelle empoisonnée reçue dans les rêves. Je l'anéantis maintenant au nom de Jésus. Seigneur, restaure mon étoile, ma lumière, ma destinée divine que l'ennemi avait ternie. Que tout ce qui a été enterré dans le monde spirituel pour nuire à ma vie soit déterré et détruit par le feu de l'Éternel. Seigneur, je t'implore, brise les murs qui entourent mes bénédictions, que les cieux s'ouvrent en ma faveur. Je renverse toute forteresse démoniaque érigée dans ma lignée pour bloquer la prospérité. Que toute dette spirituelle que mes ancêtres ont contractée soit effacée maintenant par la grâce et le sang de Jésus. Que toute force obscure qui me surveille cette nuit soit frappée d'aveuglement spirituel. Tout démon qui marche dans les ténèbres pour voler mes bénédictions, je déclare que tu échoues maintenant au nom puissant de Jésus-Christ. Seigneur, je détruis tout autel maléfique érigé contre ma destinée. Par le feu de Dieu, qu'il soit réduit en cendres. Toute alliance diabolique faite contre moi pendant mon sommeil, dans mon ignorance, je la brise maintenant par le sang de Jésus. Que tout réseau de sorcellerie opérant contre moi cette nuit soit confondu, dispersé et détruit sans recours, au nom puissant de Jésus-Christ. Je déclare que ma chambre est une zone de sainteté, un lieu où la présence de Dieu règne. Aucun esprit impur ne peut s'en approcher. Toute voix occulte qui murmure contre ma vie ou celle de mes enfants soit réduite au silence éternel par le tonnerre de Dieu. Ô Seigneur, brise les chaînes invisibles qui me lient dans le domaine spirituel. Je refuse d'être emprisonné par les ténèbres. Toute flèche de la nuit lancée contre moi ou mes projets retourne à l'envoyeur maintenant, au nom de Jésus-Christ. Seigneur, envoie tes anges guerriers dans ma maison cette nuit. Qu'ils combattent pour moi et repoussent les esprits impurs. Je déclare la confusion dans le camp de mes ennemis spirituels, qu'ils se battent entre eux jusqu'à leur destruction totale. Que tout rêve satanique visant à m'envoûter ou à m'enchaîner soit annulé par le feu du Saint-Esprit. Que tout pouvoir de la sorcellerie familiale qui retarde mes percées soit brisé ce soir par l'autorité du nom de Jésus-Christ. Je proclame que toute malédiction qui m'a été lancée durant la journée ou par des mots méchants soit brisée maintenant. Seigneur, purifie mes rêves, que je ne sois pas en contact avec le royaume des ténèbres pendant mon sommeil. Esprit de confusion, esprit de blocage, esprit de peur, quitte ma vie maintenant au nom puissant de Jésus. Je proclame que mon sommeil sera paisible, restaurateur, et rempli de visions divines et de révélations célestes. Je prie contre toute visitation nocturne des esprits marins, des esprits d'époux ou d'épouses de nuit. Je vous chasse maintenant, au nom de Jésus. Que toute porte spirituelle ouverte à l'ennemi soit fermée définitivement par le sang de Jésus. Je déclare que mes bénédictions sont relâchées dans les lieux célestes. Que tout ce qui m'a été volé me soit restitué maintenant. Seigneur, je t'implore, expose tout ennemi caché dans mon entourage, qu'il soit dévoilé par ta lumière divine. Tout rêve maléfique qui a été programmé contre ma vie, je l'efface par le feu du Saint-Esprit. Toute malédiction de stagnation, de pauvreté, de célibat ou de maladie dans ma lignée familiale soit brisée maintenant au nom de Jésus. Je me lève spirituellement et j'annule toute incantation prononcée contre ma personne ou contre ma maison. Seigneur, renouvelle mes forces spirituelles pour que je ne sois pas affaibli face au combat de la nuit. Par la puissance du sang de Jésus, je me déconnecte de toute liaison spirituelle satanique contractée consciemment ou inconsciemment. Ô Seigneur, ordonne à mes bénédictions bloquées de localiser ma vie maintenant, sans plus de retard. Seigneur, visite les fondations de ma vie. Restaure tout ce que l'ennemi a détruit ou abîmé. Je récupère ma santé, mon travail, ma destinée, mes relations et mes finances, au nom de Jésus-Christ. Éternel, par ton esprit, révèle-moi les stratégies de l'ennemi contre moi, afin que je sois toujours en alerte. Père, que ta lumière éclaire chaque recoin de ma vie et expose toute œuvre des ténèbres. Je me déclare libre, délivré, purifié et sanctifié par le sang de l'agneau. Je brise les cycles de défaite répétées, de rejet, d'humiliation et de régression au nom de Jésus-Christ. Seigneur, déploie ton armée céleste pour entourer ma maison et établir une sécurité divine autour de moi. Que chaque mauvais rêve récurrent soit remplacé par des songes prophétiques de victoire et de percée. Que ton feu consume tous les objets spirituels placés dans ma maison pour m'espionner ou me nuire. Je refuse toute nourriture spirituelle empoisonnée reçue dans les rêves. Je l'anéantis maintenant au nom de Jésus. Seigneur, restaure mon étoile, ma lumière, ma destinée divine que l'ennemi avait ternie. Que tout ce qui a été enterré dans le monde spirituel pour nuire à ma vie soit déterré et détruit par le feu de l'Éternel. Seigneur, je t'implore, brise les murs qui entourent mes bénédictions, que les cieux s'ouvrent en ma faveur. Je renverse toute forteresse démoniaque érigée dans ma lignée pour bloquer la prospérité. Que toute dette spirituelle que mes ancêtres ont contractée soit effacée maintenant par la grâce et le sang de Jésus. Seigneur, fais pleuvoir tes bénédictions sur ma maison pendant que je dors. Je déclare que mes enfants, mon foyer, mes projets et ma vie sont sous la couverture du Très-Haut. Toute autorité maléfique qui se réunit à minuit pour prononcer des jugements contre moi soit frappée par le feu de Dieu. Seigneur, que tout esprit méchant qui rôde autour de ma maison pour semer la peur, l'oppression ou la confusion soit consumé maintenant par le feu du Saint-Esprit. Dieu Tout-Puissant, lève-toi. Que tes ennemis soient dispersés. Que toute force obscure qui me surveille cette nuit soit frappée d'aveuglement spirituel. Tout démon qui marche dans les ténèbres pour voler mes bénédictions, je déclare que tu échoues maintenant au nom puissant de Jésus-Christ. Seigneur, je détruis tout autel maléfique érigé contre ma destinée. Par le feu de Dieu, qu'il soit réduit en cendres. Toute alliance diabolique faite contre moi pendant mon sommeil ou dans mon ignorance, je la brise maintenant par le sang de Jésus. Que tout réseau de sorcellerie opérant contre moi cette nuit soit confondu, dispersé et détruit sans recours, au nom puissant de Jésus-Christ. Je déclare que ma chambre est une zone de sainteté, un lieu où la présence de Dieu règne. Aucun esprit impur ne peut s'en approcher. Toute voix occulte qui murmure contre ma vie ou celle de mes enfants soit réduite au silence éternel par le tonnerre de Dieu. Ô Seigneur, brise les chaînes invisibles qui me lient dans le domaine spirituel. Je refuse d'être emprisonné par les ténèbres. Toute flèche de la nuit lancée contre moi ou mes projets retourne à l'envoyeur maintenant, au nom de Jésus-Christ. Seigneur, envoie tes anges guerriers dans ma maison cette nuit, qu'ils combattent pour moi et repoussent les esprits impurs. Je déclare la confusion dans le camp de mes ennemis spirituels, qu'ils se battent entre eux jusqu'à leur destruction totale. Que tout rêve satanique visant à m'envoûter ou à m'enchaîner soit annulé par le feu du Saint-Esprit. Que tout pouvoir de la sorcellerie familiale qui retarde mes percées soit brisé ce soir par l'autorité du nom de Jésus-Christ. Je proclame que toute malédiction qui m'a été lancée durant la journée ou par des mots méchants soit brisée maintenant. Seigneur, purifie mes rêves. Que je ne sois pas en contact avec le royaume des ténèbres pendant mon sommeil. Esprit de confusion, esprit de blocage, esprit de peur, quitte ma vie maintenant au nom puissant de Jésus. Je proclame que mon sommeil sera paisible, restaurateur, et rempli de visions divines et de révélations célestes. Je prie contre toute visitation nocturne des esprits marins, des esprits d'époux ou d'épouses de nuit. Je vous chasse maintenant. Au nom de Jésus, que toute porte spirituelle ouverte à l'ennemi soit fermée définitivement par le sang de Jésus. Je déclare que mes bénédictions sont relâchées dans les lieux célestes. Que tout ce qui m'a été volé me soit restitué maintenant. Seigneur, je t'implore. Expose tout ennemi caché dans mon entourage, qu'il soit dévoilé par ta lumière divine. Tout rêve maléfique qui a été programmé contre ma vie, je l'efface par le feu du Saint-Esprit. Toute malédiction de stagnation, de pauvreté, de célibat ou de maladie dans ma lignée familiale soit brisée maintenant au nom de Jésus. Je me lève spirituellement et j'annule toute incantation prononcée contre ma personne ou contre ma maison. Seigneur, renouvelle mes forces spirituelles pour que je ne sois pas affaibli face au combat de la nuit. Par la puissance du sang de Jésus, je me déconnecte de toute liaison spirituelle satanique contractée consciemment ou inconsciemment. Ô Seigneur, ordonne à mes bénédictions bloquées de localiser ma vie maintenant, sans plus de retard. Seigneur, visite les fondations de ma vie. Restaure tout ce que l'ennemi a détruit ou abîmé. Je récupère ma santé, mon travail, ma destinée, mes relations et mes finances, au nom de Jésus-Christ. Seigneur, je détruis tout autel maléfique érigé contre ma destinée. Par le feu de Dieu, qu'il soit réduit en cendres. Toute alliance diabolique faite contre moi pendant mon sommeil ou dans mon ignorance, je la brise maintenant par le sang de Jésus. Que tout réseau de sorcellerie opérant contre moi cette nuit soit confondu, dispersé et détruit sans recours, au nom puissant de Jésus-Christ. Je déclare que ma chambre est une zone de sainteté, un lieu où la présence de Dieu règne. Aucun esprit impur ne peut s'en approcher. Toute voix occulte qui murmure contre ma vie ou celle de mes enfants soit réduite au silence éternel par le tonnerre de Dieu. Ô Seigneur, brise les chaînes invisibles qui me lient dans le domaine spirituel. Je refuse d'être emprisonné par les ténèbres. Toute flèche de la nuit lancée contre moi ou mes projets retourne à l'envoyeur maintenant, au nom de Jésus-Christ. Seigneur, envoie tes anges guerriers dans ma maison cette nuit, qu'ils combattent pour moi et repoussent les esprits impurs. Je déclare la confusion dans le camp de mes ennemis spirituels, qu'ils se battent entre eux jusqu'à leur destruction totale. Que tout rêve satanique visant à m'envoûter ou à m'enchaîner soit annulé par le feu du Saint-Esprit. Que tout pouvoir de la sorcellerie familiale qui retarde mes percées soit brisé ce soir par l'autorité du nom de Jésus-Christ. Je proclame que toute malédiction qui m'a été lancée durant la journée ou par des mots méchants soit brisée maintenant. Seigneur, purifie mes rêves. Que je ne sois pas en contact avec le royaume des ténèbres pendant mon sommeil. Esprit de confusion, esprit de blocage, esprit de peur, quitte ma vie maintenant au nom puissant de Jésus. Je proclame que mon sommeil sera paisible, restaurateur, et rempli de visions divines et de révélations célestes. Je prie contre toute visitation nocturne des esprits marins, des esprits d'époux ou d'épouses de nuit. Je vous chasse maintenant, au nom de Jésus, que toute porte spirituelle ouverte à l'ennemi soit fermée définitivement par le sang de Jésus. Je déclare que mes bénédictions sont relâchées dans les lieux célestes. Que tout ce qui m'a été volé me soit restitué maintenant. Seigneur, je t'implore. Expose tout ennemi caché dans mon entourage, qu'il soit dévoilé par ta lumière divine. Tout rêve maléfique qui a été programmé contre ma vie, je l'efface par le feu du Saint-Esprit. Toute malédiction de stagnation, de pauvreté, de célibat ou de maladie dans ma lignée familiale soit brisée maintenant au nom de Jésus. Je me lève spirituellement et j'annule toute incantation prononcée contre ma personne ou contre ma maison. Seigneur, renouvelle mes forces spirituelles pour que je ne sois pas affaibli face au combat de la nuit. Par la puissance du sang de Jésus, je me déconnecte de toute liaison spirituelle satanique contractée consciemment ou inconsciemment. Ô Seigneur, ordonne à mes bénédictions bloquées de localiser ma vie maintenant, sans plus de retard. Seigneur, visite les fondations de ma vie. Restaure tout ce que l'ennemi a détruit ou abîmé. Je récupère ma santé, mon travail, ma destinée, mes relations et mes finances, au nom de Jésus-Christ. Éternel, par ton esprit, révèle-moi les stratégies de l'ennemi contre moi, afin que je sois toujours en alerte. Père, que ta lumière éclaire chaque recoin de ma vie et expose toute œuvre des ténèbres. Je me déclare libre, délivré, purifié et sanctifié par le sang de l'agneau. Je brise les cycles de défaites répétées, de rejet, d'humiliation et de régression au nom de Jésus-Christ. Seigneur, déploie ton armée céleste pour entourer ma maison et établir une sécurité divine autour de moi. Que chaque mauvais rêve récurrent soit remplacé par des songes prophétiques de victoire et de percée. Que ton feu consume tous les objets spirituels placés dans ma maison pour m'espionner ou me nuire. Je refuse toute nourriture spirituelle empoisonnée reçue dans les rêves. Je l'anéantis maintenant au nom de Jésus. Seigneur, restaure mon étoile, ma lumière, ma destinée divine que l'ennemi avait ternie. Que tout ce qui a été enterré dans le monde spirituel pour nuire à ma vie soit déterré et détruit par le feu de l'Éternel. Seigneur, je t'implore, brise les murs qui entourent mes bénédictions, que les cieux s'ouvrent en ma faveur. Je renverse toute forteresse démoniaque érigée dans ma lignée pour bloquer la prospérité. Que toute dette spirituelle que mes ancêtres ont contractée soit effacée maintenant par la grâce et le sang de Jésus. Seigneur, fais pleuvoir tes bénédictions sur ma maison pendant que je dors. Je déclare que mes enfants, mon foyer, mes projets et ma vie sont sous la couverture du Très-Haut. Toute autorité maléfique qui se réunit à minuit pour prononcer des jugements contre moi soit frappée par le feu de Dieu. Seigneur, que tout esprit méchant qui rôde autour de ma maison pour semer la peur, l'oppression ou la confusion soit consumé maintenant par le feu du Saint-Esprit. Dieu Tout-Puissant, lève-toi. Que tes ennemis soient
2: dispersés. 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
1: Pour voler mes bénédictions, je déclare que tu échoues maintenant au nom puissant de Jésus-Christ. Seigneur, je détruis tout autel maléfique érigé contre ma destinée. Par le feu de Dieu, qu'il soit réduit en cendres. Toute alliance diabolique faite contre moi pendant mon sommeil ou dans mon ignorance, je la brise maintenant par le sang de Jésus. Que tout réseau de sorcellerie opérant contre moi cette nuit soit confondu, dispersé et détruit sans recours, au nom puissant de Jésus-Christ. Je déclare que ma chambre est une zone de sainteté, un lieu où la présence de Dieu règne. Aucun esprit impur ne peut s'en approcher. Toute voix occulte qui murmure contre ma vie ou celle de mes enfants soit réduite au silence éternel par le tonnerre de Dieu. Ô Seigneur, brise les chaînes invisibles qui me lient dans le domaine spirituel. Je refuse d'être emprisonné par les ténèbres. Toute flèche de la nuit lancée contre moi ou mes projets retourne à l'envoyeur maintenant, au nom de Jésus-Christ. Seigneur, envoie tes anges guerriers dans ma maison cette nuit. Qu'ils combattent pour moi et repoussent les esprits impurs. Je déclare la confusion dans le camp de mes ennemis spirituels, qu'ils se battent entre eux jusqu'à leur destruction totale. Que tout rêve satanique visant à m'envoûter ou à m'enchaîner soit annulé par le feu du Saint-Esprit. Que tout pouvoir de la sorcellerie familiale qui retarde mes percées soit brisé ce soir par l'autorité du nom de Jésus-Christ. Je proclame que toute malédiction qui m'a été lancée durant la journée ou par des mots méchants soit brisée maintenant. Seigneur, purifie mes rêves. Que je ne sois pas en contact avec le royaume des ténèbres pendant mon sommeil. Esprit de confusion, esprit de blocage, esprit de peur, quitte ma vie maintenant au nom puissant de Jésus. Je proclame que mon sommeil sera paisible, restaurateur, et rempli de visions divines et de révélations célestes. Je prie contre toute visitation nocturne des esprits marins, des esprits d'époux ou d'épouses de nuit. Je vous chasse maintenant, au nom de Jésus, que toute porte spirituelle ouverte à l'ennemi soit fermée définitivement par le sang de Jésus. Je déclare que mes bénédictions sont relâchées dans les lieux célestes. Que tout ce qui m'a été volé me soit restitué maintenant. Seigneur, je t'implore, expose tout ennemi caché dans mon entourage, qu'il soit dévoilé par ta lumière divine. Tout rêve maléfique qui a été programmé contre ma vie, je l'efface par le feu du Saint-Esprit. Toute malédiction de stagnation, de pauvreté, de célibat ou de maladie dans ma lignée familiale soit brisée maintenant au nom de Jésus. Je me lève spirituellement et j'annule toute incantation prononcée contre ma personne ou contre ma maison. Seigneur, renouvelle mes forces spirituelles pour que je ne sois pas affaibli face au combat de la nuit. Par la puissance du sang de Jésus, je me déconnecte de toute liaison spirituelle satanique contractée consciemment ou inconsciemment. Ô Seigneur, ordonne à mes bénédictions bloquées de localiser ma vie maintenant, sans plus de retard. Seigneur, visite les fondations de ma vie. Restaure tout ce que l'ennemi a détruit ou abîmé. Je récupère ma santé, mon travail, ma destinée, mes relations et mes finances. Au nom de Jésus-Christ, Éternel, par ton esprit, révèle-moi les stratégies de l'ennemi contre moi, afin que je sois toujours en alerte. Père, que ta lumière éclaire chaque recoin de ma vie et expose toute œuvre des ténèbres. Je me déclare libre, délivré, purifié et sanctifié par le sang de l'agneau. Je brise les cycles de défaites répétées, de rejet, d'humiliation et de régression au nom de Jésus-Christ. Seigneur, déploie ton armée céleste pour entourer ma maison et établir une sécurité divine autour de moi. Que chaque mauvais rêve récurrent soit remplacé par des songes prophétiques de victoire et de percée. Que ton feu consume tous les objets spirituels placés dans ma maison pour m'espionner ou me nuire. Je refuse toute nourriture spirituelle empoisonnée reçue dans les rêves. Je l'anéantis maintenant au nom de Jésus. Seigneur, restaure mon étoile, ma lumière, ma destinée divine que l'ennemi avait ternie. Que tout ce qui a été enterré dans le monde spirituel pour nuire à ma vie soit déterré et détruit par le feu de l'Éternel. Seigneur, je t'implore, brise les murs qui entourent mes bénédictions, que les cieux s'ouvrent en ma faveur. Je renverse toute forteresse démoniaque érigée dans ma lignée pour bloquer la prospérité. Que toute dette spirituelle que mes ancêtres ont contractée soit effacée maintenant par la grâce et le sang de Jésus. Que toute force obscure qui me surveille cette nuit soit frappée d'aveuglement spirituel. Tout démon qui marche dans les ténèbres pour voler mes bénédictions, je déclare que tu échoues maintenant au nom puissant de Jésus-Christ. Seigneur, je détruis tout autel maléfique érigé contre ma destinée. Par le feu de Dieu, qu'il soit réduit en cendres. Toute alliance diabolique faite contre moi pendant mon sommeil ou dans mon ignorance, je la brise maintenant par le sang de Jésus. Que tout réseau de sorcellerie opérant contre moi cette nuit soit confondu, dispersé et détruit sans recours, au nom puissant de Jésus-Christ. Je déclare que ma chambre est une zone de sainteté, un lieu où la présence de Dieu règne. Aucun esprit impur ne peut s'en approcher. Toute voix occulte qui murmure contre ma vie ou celle de mes enfants soit réduite au silence éternel par le tonnerre de Dieu. Ô Seigneur, brise les chaînes invisibles qui me lient dans le domaine spirituel. Je refuse d'être emprisonné par les ténèbres. Toute flèche de la nuit lancée contre moi ou mes projets retourne à l'envoyeur maintenant, au nom de Jésus-Christ. Seigneur, envoie tes anges guerriers dans ma maison cette nuit. Qu'ils combattent pour moi et repoussent les esprits impurs. Je déclare la confusion dans le camp de mes ennemis spirituels, qu'ils se battent entre eux jusqu'à leur destruction totale. Que tout rêve satanique visant à m'envoûter ou à m'enchaîner soit annulé par le feu du Saint-Esprit. Que tout pouvoir de la sorcellerie familiale qui retarde mes percées soit brisé ce soir par l'autorité du nom de Jésus-Christ. Je proclame que toute malédiction qui m'a été lancée durant la journée ou par des mots méchants soit brisée maintenant. Seigneur, purifie mes rêves. Que je ne sois pas en contact avec le royaume des ténèbres pendant mon sommeil. Esprit de confusion, esprit de blocage, esprit de peur, quitte ma vie maintenant au nom puissant de Jésus. Je proclame que mon sommeil sera paisible, restaurateur, et rempli de visions divines et de révélations célestes. Je prie contre toute visitation nocturne des esprits marins, des esprits d'époux ou d'épouses de nuit. Je vous chasse maintenant, au nom de Jésus, que toute porte spirituelle ouverte à l'ennemi soit fermée définitivement par le sang de Jésus. Je déclare que mes bénédictions sont relâchées dans les lieux célestes, que tout ce qui m'a été volé me soit restitué maintenant. Seigneur, je t'implore, expose tout ennemi caché dans mon entourage, qu'il soit dévoilé par ta lumière divine. Tout rêve maléfique qui a été programmé contre ma vie, je l'efface par le feu du Saint-Esprit. Toute malédiction de stagnation, de pauvreté, de célibat ou de maladie dans ma lignée familiale soit brisée maintenant au nom de Jésus. Je me lève spirituellement et j'annule toute incantation prononcée contre ma personne ou contre ma maison. Seigneur, renouvelle mes forces spirituelles pour que je ne sois pas affaibli face au combat de la nuit. Par la puissance du sang de Jésus, je me déconnecte de toute liaison spirituelle satanique contractée consciemment ou inconsciemment. Ô Seigneur, ordonne à mes bénédictions bloquées de localiser ma vie maintenant, sans plus de retard. Seigneur, visite les fondations de ma vie. Restaure tout ce que l'ennemi a détruit ou abîmé. Je récupère ma santé, mon travail, ma destinée, mes relations et mes finances. Au nom de Jésus-Christ, Éternel, par ton esprit, révèle-moi les stratégies de l'ennemi contre moi, afin que je sois toujours en alerte. Père, que ta lumière éclaire chaque recoin de ma vie et expose toute œuvre des ténèbres. Je me déclare libre, délivré, purifié et sanctifié par le sang de l'agneau. Je brise les cycles de défaites répétées, de rejet, d'humiliation et de régression au nom de Jésus-Christ. Seigneur, déploie ton armée céleste pour entourer ma maison et établir une sécurité divine autour de moi. Que chaque mauvais rêve récurrent soit remplacé par des songes prophétiques de victoire et de percée. Que ton feu consume tous les objets spirituels placés dans ma maison pour m'espionner ou me nuire. Je refuse toute nourriture spirituelle empoisonnée reçue dans les rêves. Je l'anéantis maintenant au nom de Jésus. Seigneur, restaure mon étoile, ma lumière, ma destinée divine que l'ennemi avait ternie. Que tout ce qui a été enterré dans le monde spirituel pour nuire à ma vie soit déterré et détruit par le feu de l'Éternel. Seigneur, je t'implore, brise les murs qui entourent mes bénédictions, que les cieux s'ouvrent en ma faveur. Je renverse toute forteresse démoniaque érigée dans ma lignée pour bloquer la prospérité. Que toute dette spirituelle que mes ancêtres ont contractée soit effacée maintenant par la grâce et le sang de Jésus. Seigneur, fais pleuvoir tes bénédictions sur ma maison pendant que je dors. Je déclare que mes enfants, mon foyer, mes projets et ma vie sont sous la couverture du
3: Père. Quand je suis abandonné, maltraité, découragé, humilié, j'écoute toujours.
1: Sois frappé par le feu de Dieu. Seigneur, que tout esprit méchant qui rôde autour de ma maison pour semer la peur, l'oppression ou la confusion soit consumé maintenant par le feu du Saint-Esprit. Dieu Tout-Puissant, lève-toi. Que tes ennemis soient dispersés. Que toute force obscure qui me surveille cette nuit soit frappée d'aveuglement spirituel. Tout démon qui marche dans les ténèbres pour voler mes bénédictions, je déclare que tu échoues maintenant au nom puissant de Jésus-Christ. Seigneur, je détruis tout autel maléfique érigé contre ma destinée. Par le feu de Dieu, qu'il soit réduit en cendres. toute alliance diabolique faite contre moi pendant mon sommeil ou dans mon ignorance, je la brise maintenant par le sang de Jésus. Que tout réseau de sorcellerie opérant contre moi cette nuit soit confondu, dispersé et détruit sans recours, au nom puissant de Jésus-Christ. Je déclare que ma chambre est une zone de sainteté, un lieu où la présence de Dieu règne. Aucun esprit impur ne peut s'en approcher. Toute voix occulte qui murmure contre ma vie ou celle de mes enfants soit réduite au silence éternel par le tonnerre de Dieu. Ô Seigneur, brise les chaînes invisibles qui me lient dans le domaine spirituel. Je refuse d'être emprisonné par les ténèbres. Toute flèche de la nuit lancée contre moi ou mes projets retourne à l'envoyeur maintenant, au nom de Jésus-Christ. Seigneur, envoie tes anges guerriers dans ma maison cette nuit, qu'ils combattent pour moi et repoussent les esprits impurs. Je déclare la confusion dans le camp de mes ennemis spirituels, qu'ils se battent entre eux jusqu'à leur destruction totale. Que tout rêve satanique visant à m'envoûter ou à m'enchaîner soit annulé par le feu du Saint-Esprit. Que tout pouvoir de la sorcellerie familiale qui retarde mes percées soit brisé ce soir par l'autorité du nom de Jésus-Christ. Je proclame que toute malédiction qui m'a été lancée durant la journée ou par des mots méchants soit brisée maintenant. Seigneur, purifie mes rêves. Que je ne sois pas en contact avec le royaume des ténèbres pendant mon sommeil. Esprit de confusion, esprit de blocage, esprit de peur, quitte ma vie maintenant au nom puissant de Jésus. Je proclame que mon sommeil sera paisible, restaurateur, et rempli de visions divines et de révélations célestes. Je prie contre toute visitation nocturne des esprits marins, des esprits d'époux ou d'épouses de nuit. Je vous chasse maintenant, au nom de Jésus, que toute porte spirituelle ouverte à l'ennemi soit fermée définitivement par le sang de Jésus. Je déclare que mes bénédictions sont relâchées dans les lieux célestes. Que tout ce qui m'a été volé me soit restitué maintenant. Seigneur, je t'implore. Expose tout ennemi caché dans mon entourage, qu'il soit dévoilé par ta lumière divine. Tout rêve maléfique qui a été programmé contre ma vie, je l'efface par le feu du Saint-Esprit. Toute malédiction de stagnation, de pauvreté, de célibat ou de maladie dans ma lignée familiale soit brisée maintenant au nom de Jésus. Je me lève spirituellement et j'annule toute incantation prononcée contre ma personne ou contre ma maison. Seigneur, renouvelle mes forces spirituelles pour que je ne sois pas affaibli face au combat de la nuit. Par la puissance du sang de Jésus, je me déconnecte de toute liaison spirituelle satanique contractée consciemment ou inconsciemment. Ô Seigneur, ordonne à mes bénédictions bloquées de localiser ma vie maintenant, sans plus de retard. Seigneur, visite les fondations de ma vie. Restaure tout ce que l'ennemi a détruit ou abîmé. Je récupère ma santé, mon travail, ma destinée, mes relations et mes finances. Au nom de Jésus-Christ, Éternel, par ton esprit, révèle-moi les stratégies de l'ennemi contre moi, afin que je sois toujours en alerte. Père, que ta lumière éclaire chaque recoin de ma vie et expose toute œuvre des ténèbres. Je me déclare libre, délivré, purifié et sanctifié par le sang de l'agneau. Je brise les cycles de défaites répétées, de rejets, d'humiliation et de régression au nom de Jésus-Christ. Seigneur, déploie ton armée céleste pour entourer ma maison et établir une sécurité divine autour de moi. Que chaque mauvais rêve récurrent soit remplacé par des songes prophétiques de victoire et de percée. Que ton feu consume tous les objets spirituels placés dans ma maison pour m'espionner ou me nuire. Je refuse toute nourriture spirituelle empoisonnée reçue dans les rêves. Je l'anéantis maintenant au nom de Jésus. Seigneur, restaure mon étoile, ma lumière, ma destinée divine que l'ennemi avait ternie. Que tout ce qui a été enterré dans le monde spirituel pour nuire à ma vie soit déterré et détruit par le feu de l'Éternel. Seigneur, je t'implore, brise les murs qui entourent mes bénédictions, que les cieux s'ouvrent en ma faveur. Je renverse toute forteresse démoniaque érigée dans ma lignée pour bloquer la prospérité. Que toute dette spirituelle que mes ancêtres ont contractée soit effacée maintenant par la grâce et le sang de Jésus. Seigneur, Fais pleuvoir tes bénédictions sur ma maison pendant que je dors. Je déclare que mes enfants, mon foyer, mes projets et ma vie sont sous la couverture du Très-Haut. Toute autorité maléfique qui se réunit à minuit pour prononcer des jugements contre moi soit frappée par le feu de Dieu. Seigneur, que mon sommeil devienne un chant de victoire et que je me réveille dans la gloire et la faveur divine. Merci Seigneur pour cette nuit de délivrance. Merci pour ton amour, ton secours et ta puissance. Je m'endors en paix, sachant que les anges combattent pour moi. Gloire à toi, Seigneur Jésus. Amen. Père céleste, que tout esprit méchant qui rôde autour de ma maison pour semer la peur, l'oppression ou la confusion soit consumé maintenant par le feu du Saint-Esprit. Dieu Tout-Puissant, lève-toi. Que tes ennemis soient dispersés. Que toute force obscure qui me surveille cette nuit soit frappée d'aveuglement spirituel. Tout démon qui marche dans les ténèbres pour voler mes bénédictions, je déclare que tu échoues maintenant au nom puissant de Jésus-Christ. Seigneur, je détruis tout autel maléfique érigé contre ma destinée. Par le feu de Dieu, qu'il soit réduit en cendres. Toute alliance diabolique faite contre moi pendant mon sommeil ou dans mon ignorance, je la brise maintenant par le sang de Jésus. Que tout réseau de sorcellerie opérant contre moi cette nuit soit confondu, dispersé et détruit sans recours, au nom puissant de Jésus-Christ. Je déclare que ma chambre est une zone de sainteté, un lieu où la présence de Dieu règne. Aucun esprit impur ne peut s'en approcher. Toute voix occulte qui murmure contre ma vie ou celle de mes enfants soit réduite au silence éternel par le tonnerre de Dieu. Ô Seigneur, brise les chaînes invisibles qui me lient dans le domaine spirituel. Je refuse d'être emprisonné par les ténèbres. Toute flèche de la nuit lancée contre moi ou mon projet retourne à l'envoyeur maintenant, au nom de Jésus-Christ. Seigneur, envoie tes anges guerriers dans ma maison cette nuit. Qu'ils combattent pour moi et repoussent les esprits impurs. Je déclare la confusion dans le camp de mes ennemis spirituels, qu'ils se battent entre eux jusqu'à leur destruction totale. Que tout rêve satanique visant à m'envoûter ou à m'enchaîner soit annulé par le feu du Saint-Esprit. Que tout pouvoir de la sorcellerie familiale qui retarde mes percées soit brisé ce soir par l'autorité du nom de Jésus-Christ. Je proclame que toute malédiction qui m'a été lancée durant la journée ou par des mots méchants soit brisée maintenant. Seigneur, purifie mes rêves. Que je ne sois pas en contact avec le royaume des ténèbres pendant mon sommeil. Esprit de confusion, esprit de blocage, esprit de peur, quitte ma vie maintenant au nom puissant de Jésus. Je proclame que mon sommeil sera paisible, restaurateur, et rempli de visions divines et de révélations célestes. Je prie contre toute visitation nocturne des esprits marins, des esprits d'époux ou d'épouses de nuit. Je vous chasse maintenant, au nom de Jésus, que toute porte spirituelle ouverte à l'ennemi soit fermée définitivement par le sang de Jésus. Je déclare que mes bénédictions sont relâchées dans les lieux célestes, que tout ce qui m'a été volé me soit restitué maintenant. Seigneur, je t'implore, expose tout ennemi caché dans mon entourage, qu'il soit dévoilé par ta lumière divine. Tout rêve maléfique qui a été programmé contre ma vie, je l'efface par le feu du Saint-Esprit. Toute malédiction de stagnation, de pauvreté, de célibat ou de maladie dans ma lignée familiale soit brisée maintenant au nom de Jésus. Je me lève spirituellement et j'annule toute incantation prononcée contre ma personne ou contre ma maison. Seigneur, renouvelle mes forces spirituelles pour que je ne sois pas affaibli face au combat de la nuit. Par la puissance du sang de Jésus, je me déconnecte de toute liaison spirituelle satanique contractée consciemment ou inconsciemment. Ô Seigneur, ordonne à mes bénédictions bloquées de localiser ma vie maintenant, sans plus de retard. Seigneur, visite les fondations de ma vie. Restaure tout ce que l'ennemi a détruit ou abîmé. Je récupère ma santé, mon travail, ma destinée, mes relations et mes finances. Au nom de Jésus-Christ, Éternel, par ton Esprit, révèle-moi les stratégies de l'ennemi contre moi, afin que je sois toujours en alerte. Père, que ta lumière éclaire chaque recoin de ma vie et expose toute œuvre des ténèbres. Je me déclare libre, délivré, purifié et sanctifié par le sang de l'agneau. Je brise les cycles de défaites répétées, de rejets, d'humiliation et de régression au nom de Jésus-Christ. Seigneur, déploie ton armée céleste pour entourer ma maison et établir une sécurité divine autour de moi. Que chaque mauvais rêve récurrent soit remplacé par des songes prophétiques de victoire et de percée. Que ton feu consume tous les objets spirituels placés dans ma maison pour m'espionner ou me nuire. Je refuse toute nourriture spirituelle empoisonnée reçue dans les rêves. Je l'anéantis maintenant au nom de Jésus. Seigneur, restaure mon étoile, ma lumière, ma destinée divine que l'ennemi avait ternie. Que tout ce qui a été enterré dans le monde spirituel pour nuire à ma vie soit déterré et détruit par le feu de l'Éternel. Seigneur, je t'implore, brise les murs qui entourent mes bénédictions, que les cieux s'ouvrent en ma faveur. Je renverse toute forteresse démoniaque érigée dans ma lignée pour bloquer la prospérité. Que toute dette spirituelle que mes ancêtres ont contractée soit effacée maintenant par la grâce et le sang de Jésus. Seigneur, fais pleuvoir tes bénédictions sur ma maison pendant que je dors. Je déclare que mes enfants, mon foyer, mes projets et ma vie sont sous la couverture du Très-Haut. Toute autorité maléfique qui se réunit à minuit pour prononcer des jugements contre moi soit frappée par le feu de Dieu. Seigneur, que tout esprit méchant qui rôde autour de ma maison pour semer la peur, l'oppression ou la confusion soit consumé maintenant par le feu du Saint-Esprit. Dieu Tout-Puissant, lève-toi. Que tes ennemis soient dispersés. Que toute force obscure qui me surveille cette nuit soit frappée d'aveuglement spirituel. Tout démon qui marche dans les ténèbres pour voler mes bénédictions, je déclare que tu échoues maintenant au nom puissant de Jésus-Christ. Seigneur, je détruis tout autel maléfique érigé contre ma destinée. Par le feu de Dieu, qu'il soit réduit en cendres. Toute alliance diabolique faite contre moi pendant mon sommeil ou dans mon ignorance, je la brise maintenant par le sang de Jésus. Que tout réseau de sorcellerie opérant contre moi cette nuit soit confondu, dispersé et détruit sans recours, au nom puissant de Jésus-Christ. Je déclare que ma chambre est une zone de sainteté, un lieu où la présence de Dieu règne. Aucun esprit impur ne peut s'en approcher. Toute voix occulte qui murmure contre ma vie ou celle de mes enfants soit réduite au silence éternel par le tonnerre de Dieu. Ô Seigneur, brise les chaînes invisibles qui me lient dans le domaine spirituel. Je refuse d'être emprisonné par les ténèbres. Toute flèche de la nuit lancée contre moi ou mes projets retourne à l'envoyeur maintenant, au nom de Jésus-Christ. Seigneur, envoie tes anges guerriers dans ma maison cette nuit. Qu'ils combattent pour moi et repoussent les esprits impurs. Je déclare la confusion dans le camp de mes ennemis spirituels, qu'ils se battent entre eux jusqu'à leur destruction totale. Que tout rêve satanique visant à m'envoûter ou à m'enchaîner soit annulé par le feu du Saint-Esprit. Que tout pouvoir de la sorcellerie familiale qui retarde mes percées soit brisé ce soir par l'autorité du nom de Jésus-Christ. Je proclame que toute malédiction qui m'a été lancée durant la journée ou par des mots méchants soit brisée maintenant. Seigneur, purifie mes rêves, que je ne sois pas en contact avec le royaume des ténèbres pendant mon sommeil. Esprit de confusion, esprit de blocage, esprit de peur, quitte ma vie maintenant au nom puissant de Jésus. Je proclame que mon sommeil sera paisible, restaurateur, et rempli de visions divines et de révélations célestes. Je prie contre toute visitation nocturne des esprits marins, des esprits d'époux ou d'épouses de nuit. Je vous chasse maintenant, au nom de Jésus, que toute porte spirituelle ouverte à l'ennemi soit fermée définitivement par le sang de Jésus. Je déclare que mes bénédictions sont relâchées dans les lieux célestes. Que tout ce qui m'a été volé me soit restitué maintenant. Seigneur, je t'implore, expose tout ennemi caché dans mon entourage, qu'il soit dévoilé par ta lumière divine. Tout rêve maléfique qui a été programmé contre ma vie, je l'efface par le feu du Saint-Esprit. Toute malédiction de stagnation, de pauvreté, de célibat ou de maladie dans ma lignée familiale, soit brisé maintenant au nom de Jésus. Je me lève spirituellement et j'annule toute incantation prononcée contre ma personne ou contre ma maison. Seigneur, renouvelle mes forces spirituelles pour que je ne sois pas affaibli face au combat de la vie. Par la puissance du sang de Jésus, je me déconnecte de toute liaison spirituelle satanique contractée consciemment ou inconsciemment. Ô Seigneur, ordonne à mes bénédictions bloquées de localiser ma vie maintenant, sans plus de retard. Seigneur, visite les fondations de ma vie. Restaure tout ce que l'ennemi a détruit ou abîmé. Je récupère ma santé, mon travail, ma destinée, mes relations et mes finances. Au nom de Jésus-Christ, Éternel, par ton esprit, révèle-moi les stratégies de l'ennemi contre moi, afin que je sois toujours en alerte. Père, que ta lumière éclaire chaque recoin de ma vie et expose toute œuvre des ténèbres. Je me déclare libre, délivré, purifié et sanctifié par le sang de l'agneau. Je brise les cycles de défaites répétées, de rejet, d'humiliation et de régression au nom de Jésus-Christ. Seigneur, déploie ton armée céleste pour entourer ma maison et établir une sécurité divine autour de moi. Que chaque mauvais rêve récurrent soit remplacé par des songes prophétiques de victoire et de percée. Que ton feu consume tous les objets spirituels placés dans ma maison pour m'espionner ou me nuire. Je refuse toute nourriture spirituelle empoisonnée reçue dans les rêves. Je l'anéantis maintenant au nom de Jésus. Seigneur, restaure mon étoile, ma lumière, ma destinée divine que l'ennemi avait ternie. Que tout ce qui a été enterré dans le monde spirituel pour nuire à ma vie soit déterré et détruit par le feu de l'Éternel. Seigneur, je t'implore, brise les murs qui entourent mes bénédictions, que les cieux s'ouvrent en ma faveur. Je renverse toute forteresse démoniaque érigée dans ma lignée pour bloquer la prospérité. Que toute dette spirituelle que mes ancêtres ont contractée soit effacée maintenant par la grâce et le sang de Jésus. Que toute force obscure qui me surveille cette nuit soit frappée d'aveuglement spirituel. Tout démon qui marche dans les ténèbres pour voler mes bénédictions, je déclare que tu échoues maintenant au nom puissant de Jésus-Christ. Seigneur, je détruis tout autel maléfique érigé contre ma destinée. Par le feu de Dieu, qu'il soit réduit en cendres. Toute alliance diabolique faite contre moi pendant mon sommeil ou dans mon ignorance, je la brise maintenant par le sang de Jésus. Que tout réseau de sorcellerie opérant contre moi cette nuit soit confondu, dispersé et détruit sans recours, au nom puissant de Jésus-Christ. Je déclare que ma chambre est une zone de sainteté, un lieu où la présence de Dieu règne. Aucun esprit impur ne peut s'en approcher. Toute voix occulte qui murmure contre ma vie ou celle de mes enfants soit réduite au silence éternel par le tonnerre de Dieu. Ô Seigneur, brise les chaînes invisibles qui me lient dans le domaine spirituel. Je refuse d'être emprisonné par les ténèbres. Toute flèche de la nuit lancée contre moi ou mes projets retourne à l'envoyeur maintenant, au nom de Jésus-Christ. Seigneur, envoie tes anges guerriers dans ma maison cette nuit. Qu'ils combattent pour moi et repoussent les esprits impurs. Je déclare la confusion dans le camp de mes ennemis spirituels, qu'ils se battent entre eux jusqu'à leur destruction totale. Que tout rêve satanique visant à m'envoûter ou à m'enchaîner soit annulé par le feu du Saint-Esprit. Que tout pouvoir de la sorcellerie familiale qui retarde mes percées soit brisé ce soir par l'autorité du nom de Jésus-Christ. Je proclame que toute malédiction qui m'a été lancée durant la journée ou par des mots méchants soit brisée maintenant. Seigneur, purifie mes rêves. Que je ne sois pas en contact avec le royaume des ténèbres pendant mon sommeil. Esprit de confusion, esprit de blocage, esprit de peur, quitte ma vie maintenant au nom puissant de Jésus. Je proclame que mon sommeil sera paisible, restaurateur, et rempli de visions divines et de révélations célestes. Je prie contre toute visitation nocturne des esprits marins, des esprits d'époux ou d'épouses de nuit. Je vous chasse maintenant, au nom de Jésus, que toute porte spirituelle ouverte à l'ennemi soit fermée définitivement par le sang de Jésus. Je déclare que mes bénédictions sont relâchées dans les lieux célestes. que tout ce qui m'a été volé me soit restitué maintenant. Seigneur, je t'implore, expose tout ennemi caché dans mon entourage, qu'il soit dévoilé par ta lumière divine. Tout rêve maléfique qui a été programmé contre ma vie, je l'efface par le feu du Saint-Esprit. Toute malédiction de stagnation, de pauvreté, de célibat ou de maladie dans ma lignée familiale soit brisée maintenant au nom de Jésus. Je me lève spirituellement et j'annule toute incantation prononcée contre ma personne ou contre ma maison. Seigneur, renouvelle mes forces spirituelles pour que je ne sois pas affaibli face au combat de la nuit. Par la puissance du sang de Jésus, je me déconnecte de toute liaison spirituelle satanique contractée consciemment ou inconsciemment. Ô Seigneur, ordonne à mes bénédictions bloquées de localiser ma vie maintenant, sans plus de retard. Seigneur, visite les fondations de ma vie. Restaure tout ce que l'ennemi a détruit ou abîmé. Je récupère ma santé, mon travail, ma destinée, mes relations et mes finances, au nom de Jésus-Christ. Éternel, par ton esprit, révèle-moi les stratégies de l'ennemi contre moi, afin que je sois toujours en alerte. Père, que ta lumière éclaire chaque recoin de ma vie et expose toute œuvre des ténèbres. Je me déclare libre, délivré, purifié et sanctifié par le sang de l'agneau. Je brise les cycles de défaites répétées, de rejet, d'humiliation et de régression au nom de Jésus-Christ. Seigneur, déploie ton armée céleste pour entourer ma maison et établir une sécurité divine autour de moi. Que chaque mauvais rêve récurrent soit remplacé par des songes prophétiques de victoire et de percée. Que ton feu consume tous les objets spirituels placés dans ma maison pour m'espionner ou me nuire. Je refuse toute nourriture spirituelle empoisonnée reçue dans les rêves. Je l'anéantis maintenant au nom de Jésus. Seigneur, restaure mon étoile, ma lumière, ma destinée divine que l'ennemi avait ternie. Que tout ce qui a été enterré dans le monde spirituel pour nuire à ma vie soit déterré et détruit par le feu de l'Éternel. Seigneur, je t'implore, brise les murs qui entourent mes bénédictions, que les cieux s'ouvrent en ma faveur. Je renverse toute forteresse démoniaque érigée dans ma lignée pour bloquer la prospérité. Que toute dette spirituelle que mes ancêtres ont contractée soit effacée maintenant par la grâce et le sang de Jésus. Seigneur, fais pleuvoir tes bénédictions sur ma maison pendant que je dors. Je déclare que mes enfants, mon foyer, mes projets et ma vie sont sous la couverture du Très-Haut. Toute autorité maléfique qui se réunit à minuit pour prononcer des jugements contre moi soit frappée par le feu de Dieu. Seigneur, que tout esprit méchant qui rôde autour de ma maison pour semer la peur, l'oppression ou la confusion soit consumé maintenant par le feu du Saint-Esprit. Dieu Tout-Puissant, lève-toi. Que tes ennemis soient dispersés. Que toute force obscure qui me surveille cette nuit soit frappée d'aveuglement spirituel. Tout démon qui marche dans les ténèbres pour voler mes bénédictions, je déclare que tu échoues maintenant au nom puissant de Jésus-Christ. Seigneur, je détruis tout autel maléfique érigé contre ma destinée. Par le feu de Dieu, qu'il soit réduit en cendres. Toute alliance diabolique faite contre moi pendant mon sommeil ou dans mon ignorance, je la brise maintenant par le sang de Jésus. Que tout réseau de sorcellerie opérant contre moi cette nuit soit confondu, dispersé et détruit sans recours, au nom puissant de Jésus-Christ. Je déclare que ma chambre est une zone de sainteté, un lieu où la présence de Dieu règne. Aucun esprit impur ne peut s'en approcher. Toute voix occulte qui murmure contre ma vie ou celle de mes enfants soit réduite au silence éternel par le tonnerre de Dieu. Ô Seigneur, brise les chaînes invisibles qui me lient dans le domaine spirituel. Je refuse d'être emprisonné par les ténèbres. Toute flèche de la nuit lancée contre moi ou mes projets retourne à l'envoyeur maintenant, au nom de Jésus-Christ. Seigneur, envoie tes anges guerriers dans ma maison cette nuit, qu'ils combattent pour moi et repoussent les esprits impurs. Je déclare la confusion dans le camp de mes ennemis spirituels, qu'ils se battent entre eux jusqu'à leur destruction totale. Que tout rêve satanique visant à m'envoûter ou à m'enchaîner soit annulé par le feu du Saint-Esprit. Que tout pouvoir de la sorcellerie familiale qui retarde mes percées soit brisé ce soir par l'autorité du nom de Jésus-Christ. Je proclame que toute malédiction qui m'a été lancée durant la journée ou par des mots méchants soit brisée maintenant. Seigneur, purifie mes rêves.

0: Je déclare que mes bénédictions sont relâchées dans les lieux célestes, que tout ce qui m'a été volé me soit restitué maintenant. Seigneur, je t'implore, expose tout ennemi caché dans mon entourage, qu'il soit dévoilé par ta lumière divine. Tout rêve maléfique qui a été programmé contre ma vie, je l'efface par le feu du Saint-Esprit.
1: Toute malédiction de stagnation,
0: de pauvreté, de célibat, de maladie dans la vie familiale, soit brisée maintenant au nom de Jésus. Je me lève spirituellement et j'annule toute incantation prononcée contre ma personne ou contre ma maison. Seigneur, renouvelle mes forces spirituelles pour que je ne sois pas affaibli face au combat de la nuit. Par la puissance du sang de Jésus, je me déconnecte de toute liaison spirituelle satanique contractée consciemment ou inconsciemment. Ô Seigneur, ordonne à mes bénédictions bloquées de localiser ma vie maintenant, sans plus de retard. Seigneur, visite les fondations de ma vie. Restaure tout ce que l'ennemi a détruit ou abîmé. Je récupère ma santé, mon travail, ma destinée, mes relations et mes finances, au nom de Jésus-Christ. Seigneur, je détruis tout autel maléfique érigé contre ma destinée. Par le feu de Dieu, qu'il soit réduit en cendres. Toute alliance diabolique faite contre moi pendant mon sommeil ou dans mon ignorance, je la brise maintenant par le sang de Jésus. Que tout réseau de sorcellerie opérant contre moi cette nuit soit confondu, dispersé et détruit sans recours, au nom puissant de Jésus-Christ. Je déclare que ma chambre est une zone de sainteté, un lieu où la présence de Dieu règne. Aucun esprit impur ne peut s'en approcher. Toute voix occulte qui murmure contre ma vie ou celle de mes enfants soit réduite au silence éternel par le tonnerre de Dieu. Ô Seigneur, brise les chaînes invisibles qui me lient dans le domaine spirituel. Je refuse d'être emprisonné par les ténèbres. Toute flèche de la nuit lancée contre moi ou mes projets retourne à l'envoyeur maintenant, au nom de Jésus-Christ. Seigneur, envoie tes anges guerriers dans ma maison cette nuit. Qu'ils combattent pour moi et repoussent les esprits impurs. Je déclare la confusion dans le camp de mes ennemis spirituels, qu'ils se battent entre eux jusqu'à leur destruction totale. Que tout rêve satanique visant à m'envoûter ou à m'enchaîner soit annulé par le feu du Saint-Esprit. Que tout pouvoir de la sorcellerie familiale qui retarde mes percées soit brisé ce soir par l'autorité du nom de Jésus-Christ. Je proclame que toute malédiction qui m'a été lancée durant la journée ou par des mots méchants soit brisée maintenant. Seigneur, purifie mes rêves, que je ne sois pas en contact avec le royaume des ténèbres pendant mon sommeil. Esprit de confusion, esprit de blocage, esprit de peur, quitte ma vie maintenant au nom puissant de Jésus. Je proclame que mon sommeil sera paisible, restaurateur, et rempli de visions divines et de révélations célestes. Je prie contre toute visitation nocturne des esprits marins, des esprits d'époux ou d'épouses de nuit. Je vous chasse maintenant, au nom de Jésus, que toute porte spirituelle ouverte à l'ennemi soit fermée définitivement par le sang de Jésus. Je déclare que mes bénédictions sont relâchées dans les lieux célestes, que tout ce qui m'a été volé me soit restitué maintenant. Seigneur, je t'implore, expose tout ennemi caché dans mon entourage, qu'il soit dévoilé par ta lumière divine. Tout rêve maléfique qui a été programmé contre ma vie, je l'efface par le feu du Saint-Esprit. Toute malédiction de stagnation, de pauvreté, de célibat ou de maladie dans ma lignée familiale soit brisée maintenant au nom de Jésus. Je me lève spirituellement et j'annule toute incantation prononcée contre ma personne ou contre ma maison. Seigneur, renouvelle mes forces spirituelles pour que je ne sois pas affaibli face au combat de la nuit. Par la puissance du sang de Jésus, je me déconnecte de toute liaison spirituelle satanique contractée consciemment ou inconsciemment. Ô Seigneur, ordonne à mes bénédictions bloquées de localiser ma vie maintenant, sans plus de retard. Seigneur, visite les fondations de ma vie. Restaure tout ce que l'ennemi a détruit ou abîmé. Je récupère ma santé, mon travail, ma destinée, mes relations et mes finances, au nom de Jésus-Christ. Éternel, par ton esprit, révèle-moi les stratégies de l'ennemi.

0: contre moi, afin que je sois toujours en alerte. Père, que ta lumière éclaire chaque recoin de ma vie et expose toute œuvre des ténèbres. Je me déclare libre, délivré, purifié et sanctifié par le sang de l'agneau. Je brise les cycles de défaites répétées, de rejet, d'humiliation et de régression au nom de Jésus-Christ. Seigneur, déploie ton armée céleste pour entourer ma maison et établir une sécurité divine autour de moi. Que chaque mauvais rêve récurrent soit remplacé par des songes prophétiques de victoire et de percée. Que ton feu consume tous les objets spirituels placés dans ma maison pour m'espionner ou me nuire. Je refuse toute nourriture spirituelle empoisonnée reçue dans les rêves. Je l'anéantis maintenant au nom de Jésus. Seigneur, restaure mon étoile, ma lumière, ma destinée divine que l'ennemi avait ternie. Que tout ce qui a été enterré dans le monde spirituel pour nuire à ma vie soit déterré et détruit par le feu de l'Éternel. Seigneur, je t'implore, brise les murs qui entourent mes bénédictions, que les cieux s'ouvrent en ma faveur. Je renverse toute forteresse démoniaque érigée dans ma lignée pour bloquer la prospérité. Que toute dette spirituelle que mes ancêtres ont contractée soit effacée maintenant par la grâce et le sang de Jésus. Seigneur, fais pleuvoir tes bénédictions sur ma maison pendant que je dors. Je déclare que mes enfants, mon foyer, mes projets et ma vie sont sous la couverture du Très-Haut. Toute autorité maléfique qui se réunit à minuit pour prononcer des jugements contre moi soit frappée par le feu de Dieu. Seigneur, que tout esprit méchant qui rôde autour de ma maison pour semer la peur, l'oppression ou la confusion soit consumé maintenant par le feu du Saint-Esprit. Dieu Tout-Puissant, lève-toi. Que tes ennemis soient dispersés. Que toute force obscure qui me surveille cette nuit soit frappée d'aveuglement spirituel. Tout démon qui marche dans les ténèbres pour voler mes bénédictions, je déclare que tu échoues maintenant au nom puissant de Jésus-Christ. Seigneur, je détruis tout autel maléfique érigé contre ma destinée. Par le feu de Dieu, qu'il soit réduit en cendres. Toute alliance diabolique faite contre moi pendant mon sommeil ou dans mon ignorance.
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0: Dispersé et détruit sans recours au nom puissant de Jésus-Christ. Je déclare que ma chambre est une zone de sainteté, un lieu où la présence de Dieu règne. Aucun esprit impur ne peut s'en approcher. Toute voix occulte qui murmure contre ma vie ou celle de mes enfants soit réduite au silence éternel par le tonnerre de Dieu. Ô Seigneur, brise les chaînes invisibles qui me lient dans le domaine spirituel. Je refuse d'être emprisonné par les ténèbres. Toute flèche de la nuit lancée contre moi ou mes projets retourne à l'envoyeur maintenant, au nom de Jésus-Christ. Seigneur, envoie tes anges guerriers dans ma maison cette nuit. Qu'ils combattent pour moi et repoussent les esprits impurs. Je déclare la confusion dans le camp de mes ennemis spirituels, qu'ils se battent entre eux jusqu'à leur destruction totale. Que tout rêve satanique visant à m'envoûter ou à m'enchaîner soit annulé par le feu du Saint-Esprit. Que tout pouvoir de la sorcellerie familiale qui retarde mes percées soit brisé ce soir par l'autorité du nom de Jésus-Christ. Je proclame que toute malédiction qui m'a été lancée durant la journée ou par des mots méchants soit brisée maintenant. Seigneur, purifie mes rêves, que je ne sois pas en contact avec le royaume des ténèbres pendant mon sommeil. Esprit de confusion, esprit de blocage, esprit de peur, quitte ma vie maintenant au nom puissant de Jésus. Je proclame que mon sommeil sera paisible, restaurateur, et rempli de visions divines et de révélations célestes. Je prie contre toute visitation nocturne des esprits marins, des esprits d'époux ou d'épouses de nuit. Je vous chasse maintenant, au nom de Jésus, que toute porte spirituelle ouverte à l'ennemi soit fermée définitivement par le sang de Jésus. Je déclare que mes bénédictions sont relâchées dans les lieux célestes. Que tout ce qui m'a été volé me soit restitué maintenant. Seigneur, je t'implore, expose tout ennemi caché dans mon entourage, qu'il soit dévoilé par ta lumière divine. Tout rêve maléfique qui a été programmé contre ma vie, je l'efface par le feu du Saint-Esprit. Toute malédiction de stagnation, de pauvreté, de célibat ou de maladie dans ma lignée familiale soit brisé maintenant au nom de Jésus. Je me lève spirituellement et j'annule toute incantation prononcée contre ma personne ou contre ma maison. Seigneur, renouvelle mes forces spirituelles pour que je ne sois pas affaibli face au combat de la nuit. Par la puissance du sang de Jésus, je me déconnecte de toute liaison spirituelle satanique contractée consciemment ou inconsciemment. Ô Seigneur, ordonne à mes bénédictions bloquées de localiser ma vie maintenant, sans plus de retard. Seigneur, visite les fondations de ma vie. Restaure tout ce que l'ennemi a détruit ou abîmé. Je récupère ma santé, mon travail, ma destinée, mes relations et mes finances, au nom de Jésus-Christ. Éternel, par ton esprit, révèle-moi les stratégies de l'ennemi contre moi, afin que je sois toujours en alerte. Père, que ta lumière éclaire chaque recoin de ma vie et expose toute œuvre des ténèbres. Je me déclare libre, délivré, purifié et sanctifié par le sang de l'agneau. Je brise les cycles de défaites répétées, de rejet, d'humiliation et de régression au nom de Jésus-Christ. Seigneur, déploie ton armée céleste pour entourer ma maison et établir une sécurité divine autour de moi. Que chaque mauvais rêve récurrent soit remplacé par des songes prophétiques de victoire et de percée. Que ton feu consume tous les objets spirituels placés dans ma maison pour m'espionner ou me nuire. Je refuse toute nourriture spirituelle empoisonnée reçue dans les rêves. Je l'anéantis maintenant au nom de Jésus. Seigneur, restaure mon étoile, ma lumière, ma destinée divine que l'ennemi avait ternie. Que tout ce qui a été enterré dans le monde spirituel pour nuire à ma vie soit déterré et détruit par le feu de l'Éternel. Seigneur, je t'implore, brise les murs qui entourent mes bénédictions, que les cieux s'ouvrent en ma faveur. Je renverse toute forteresse démoniaque érigée dans ma lignée pour bloquer la prospérité. Que toute dette spirituelle que mes ancêtres ont contractée soit effacée maintenant par la grâce et le sang de Jésus. Que toute force obscure qui me surveille cette nuit soit frappée d'aveuglement spirituel. Tout démon qui marche dans les ténèbres pour voler mes bénédictions, je déclare que tu échoues maintenant au nom puissant de Jésus-Christ. Seigneur, je détruis tout autel maléfique érigé contre ma destinée. Par le feu de Dieu, qu'il soit réduit en cendres. Toute alliance diabolique faite contre moi pendant mon sommeil ou dans mon ignorance, je la brise maintenant par le sang de Jésus. Que tout réseau de sorcellerie opérant contre moi cette nuit soit confondu, dispersé et détruit sans recours, au nom puissant de Jésus-Christ. Je déclare que ma chambre est une zone de sainteté, un lieu où la présence de Dieu règne. Aucun esprit impur ne peut s'en approcher. Toute voix occulte qui murmure contre ma vie ou celle de mes enfants soit réduite au silence éternel par le tonnerre de Dieu. Ô Seigneur, brise les chaînes invisibles qui me lient dans le domaine spirituel. Je refuse d'être emprisonné par les ténèbres. Toute flèche de la nuit lancée contre moi ou mes projets retourne à l'envoyeur maintenant, au nom de Jésus-Christ. Seigneur, envoie tes anges guerriers dans ma maison cette nuit. Qu'ils combattent pour moi et repoussent les esprits impurs. Je déclare la confusion dans le camp de mes ennemis spirituels, qu'ils se battent entre eux jusqu'à leur destruction totale. Que tout rêve satanique visant à m'envoûter ou à m'enchaîner soit annulé par le feu du Saint-Esprit. Que tout pouvoir de la sorcellerie familiale qui retarde mes percées soit brisé ce soir par l'autorité du nom de Jésus-Christ. Je proclame que toute malédiction qui m'a été lancée durant la journée ou par des mots méchants soit brisée maintenant. Seigneur, purifie mes rêves. Que je ne sois pas en contact avec le royaume des ténèbres pendant mon sommeil. Esprit de confusion, esprit de blocage, esprit de peur, quitte ma vie maintenant au nom puissant de Jésus. Je proclame que mon sommeil sera paisible, restaurateur, et rempli de visions divines et de révélations célestes. Je prie contre toute visitation nocturne des esprits marins, des esprits d'époux ou d'épouses de nuit. Je vous chasse maintenant, au nom de Jésus, que toute porte spirituelle ouverte à l'ennemi soit fermée définitivement par le sang de Jésus. Je déclare que mes bénédictions sont relâchées dans les lieux célestes. que tout ce qui m'a été volé me soit restitué maintenant. Seigneur, je t'implore, expose tout ennemi caché dans mon entourage, qu'il soit dévoilé par ta lumière divine. Tout rêve maléfique qui a été programmé contre ma vie, je l'efface par le feu du Saint-Esprit. Toute malédiction de stagnation, de pauvreté, de célibat ou de maladie dans ma lignée familiale soit brisée maintenant au nom de Jésus. Je me lève spirituellement et j'annule toute incantation prononcée contre ma personne ou contre ma maison. Seigneur, renouvelle mes forces spirituelles pour que je ne sois pas affaibli face au combat de la nuit. Par la puissance du sang de Jésus, je me déconnecte de toute liaison spirituelle satanique contractée consciemment ou inconsciemment. Ô Seigneur, ordonne à mes bénédictions bloquées de localiser ma vie maintenant, sans plus de retard. Seigneur, visite les fondations de ma vie. Restaure tout ce que l'ennemi a détruit ou abîmé. Je récupère ma santé, mon travail, ma destinée, mes relations et mes finances, au nom de Jésus-Christ. Éternel, par ton esprit, révèle-moi les stratégies de l'ennemi contre moi, afin que je sois toujours en alerte. Père, que ta lumière éclaire chaque recoin de ma vie et expose toute œuvre des ténèbres. Je me déclare libre, délivré, purifié et sanctifié par le sang de l'agneau. Je brise les cycles de défaites répétées, de rejet, d'humiliation et de régression au nom de Jésus-Christ. Seigneur, déploie ton armée céleste pour entourer ma maison et établir une sécurité divine autour de moi. Que chaque mauvais rêve récurrent soit remplacé par des songes prophétiques de victoire et de percée. Que ton feu consume tous les objets spirituels placés dans ma maison pour m'espionner ou me nuire. Je refuse toute nourriture spirituelle empoisonnée reçue dans les rêves. Je l'anéantis maintenant au nom de Jésus. Seigneur, restaure mon étoile, ma lumière, ma destinée divine que l'ennemi avait ternie. Que tout ce qui a été enterré dans le monde spirituel pour nuire à ma vie soit déterré et détruit par le feu de l'Éternel. Seigneur, je t'implore, brise les murs qui entourent mes bénédictions, que les cieux s'ouvrent en ma faveur. Je renverse toute forteresse démoniaque érigée dans ma lignée pour bloquer la prospérité. Que toute dette spirituelle que mes ancêtres ont contractée soit effacée maintenant par la grâce et le sang de Jésus. Seigneur, fais pleuvoir tes bénédictions sur ma maison pendant que je dors. Je déclare que mes enfants, mon foyer, mes projets et ma vie sont sous la couverture du Très-Haut. Toute autorité maléfique qui se réunit à minuit pour prononcer des jugements contre moi soit frappée par le feu de Dieu. Seigneur, que tout esprit méchant qui rôde autour de ma maison pour semer la peur, l'oppression ou la confusion soit consumé maintenant par le feu du Saint-Esprit. Dieu Tout-Puissant, lève-toi. Que tes ennemis soient dispersés. Que toute force obscure qui me surveille cette nuit soit frappée d'aveuglement spirituel.
2: Quand je suis abandonné, maltraité, découragé, humilié,
0: je déclare que
2: toujours.
0: Tu échoues maintenant au nom puissant de Jésus-Christ. Seigneur, je détruis tout autel maléfique érigé contre ma destinée. Par le feu de Dieu, qu'il soit réduit en cendres. Toute alliance diabolique faite contre moi pendant mon sommeil ou dans mon ignorance, je la brise maintenant par le sang de Jésus. Que tout réseau de sorcellerie opérant contre moi cette nuit soit confondu, dispersé et détruit sans recours, au nom puissant de Jésus-Christ. Je déclare que ma chambre est une zone de sainteté, un lieu où la présence de Dieu règne. Aucun esprit impur ne peut s'en approcher. Toute voix occulte qui murmure contre ma vie ou celle de mes enfants soit réduite au silence éternel par le tonnerre de Dieu. Ô Seigneur, brise les chaînes invisibles qui me lient dans le domaine spirituel. Je refuse d'être emprisonné par les ténèbres. Toute flèche de la nuit lancée contre moi ou mes projets retourne à l'envoyeur maintenant, au nom de Jésus-Christ. Seigneur, envoie tes anges guerriers dans ma maison cette nuit. Qu'ils combattent pour moi et repoussent les esprits impurs. Je déclare la confusion dans le camp de mes ennemis spirituels, qu'ils se battent entre eux jusqu'à leur destruction totale. Que tout rêve satanique visant à m'envoûter ou à m'enchaîner soit annulé par le feu du Saint-Esprit. Que tout pouvoir de la sorcellerie familiale qui retarde mes percées soit brisé ce soir par l'autorité du nom de Jésus-Christ. Je proclame que toute malédiction qui m'a été lancée durant la journée ou par des mots méchants soit brisée maintenant. Seigneur, purifie mes rêves. Que je ne sois pas en contact avec le royaume des ténèbres pendant mon sommeil. Esprit de confusion, esprit de blocage, esprit de peur, quitte ma vie maintenant au nom puissant de Jésus. Je proclame que mon sommeil sera paisible, restaurateur, et rempli de visions divines et de révélations célestes. Je prie contre toute visitation nocturne des esprits marins, des esprits d'époux ou d'épouses de nuit. Je vous chasse maintenant, au nom de Jésus, que toute porte spirituelle ouverte à l'ennemi soit fermée définitivement par le sang de Jésus. Je déclare que mes bénédictions sont relâchées dans les lieux célestes, que tout ce qui m'a été volé me soit restitué maintenant. Seigneur, je t'implore, expose tout ennemi caché dans mon entourage, qu'il soit dévoilé par ta lumière divine. Tout rêve maléfique qui a été programmé contre ma vie, je l'efface par le feu du Saint-Esprit. Toute malédiction de stagnation, de pauvreté, de célibat ou de maladie dans ma lignée familiale soit brisée maintenant au nom de Jésus. Je me lève spirituellement et j'annule toute incantation prononcée contre ma personne ou contre ma maison. Seigneur, renouvelle mes forces spirituelles pour que je ne sois pas affaibli face au combat de la nuit. Par la puissance du sang de Jésus, je me déconnecte de toute liaison spirituelle satanique contractée consciemment ou inconsciemment. Ô Seigneur, ordonne à mes bénédictions bloquées de localiser ma vie maintenant, sans plus de retard. Seigneur, visite les fondations de ma vie. Restaure tout ce que l'ennemi a détruit ou abîmé. Je récupère ma santé, mon travail, ma destinée, mes relations et mes finances, au nom de Jésus-Christ. Éternel, par ton esprit, révèle-moi les stratégies de l'ennemi contre moi, afin que je sois toujours en alerte. Père, que ta lumière éclaire chaque recoin de ma vie et expose toute œuvre des ténèbres. Je me déclare libre, délivré, purifié et sanctifié par le sang de l'agneau. Je brise les cycles de défaites répétées, de rejet, d'humiliation et de régression au nom de Jésus-Christ. Seigneur, déploie ton armée céleste pour entourer ma maison et établir une sécurité divine autour de moi. Que chaque mauvais rêve récurrent soit remplacé par des songes prophétiques de victoire et de percée. Que ton feu consume tous les objets spirituels placés dans ma maison pour m'espionner ou me nuire. Je refuse toute nourriture spirituelle empoisonnée reçue dans les rêves. Je l'anéantis maintenant au nom de Jésus. Seigneur, restaure mon étoile, ma lumière, ma destinée divine que l'ennemi avait ternie. Que tout ce qui a été enterré dans le monde spirituel pour nuire à ma vie soit déterré et détruit par le feu de l'Éternel. Seigneur, je t'implore, brise les murs qui entourent mes bénédictions, que les cieux s'ouvrent en ma faveur. Je renverse toute forteresse démoniaque érigée dans ma lignée pour bloquer la prospérité. Que toute dette spirituelle que mes ancêtres ont contractée soit effacée maintenant par la grâce et le sang de Jésus. Seigneur, fais pleuvoir tes bénédictions sur ma maison pendant que je dors. Je déclare que mes enfants, mon foyer, mes projets et ma vie sont sous la couverture du Très-Haut. Toute autorité maléfique qui se réunit à minuit pour prononcer des jugements contre moi soit frappée par le feu de Dieu. Seigneur, que mon sommeil devienne un chant de victoire et que je me réveille dans la gloire et la faveur divine. Merci Seigneur pour cette nuit de délivrance. Merci pour ton amour, ton secours et ta puissance. Je m'endors en paix, sachant que les anges combattent pour moi. Gloire à toi, Seigneur Jésus. Amen. Père céleste, que tout esprit méchant qui rôde autour de ma maison pour semer la peur, l'oppression ou la confusion soit consumé maintenant par le feu du Saint-Esprit. Dieu Tout-Puissant, lève-toi. Que tes ennemis soient dispersés. Que toute force obscure qui me surveille cette nuit soit frappée d'aveuglement spirituel. Tout démon qui marche dans les ténèbres pour voler mes bénédictions, Je déclare que tu échoues maintenant au nom puissant de Jésus-Christ. Seigneur, je détruis tout autel maléfique érigé contre ma destinée. Par le feu de Dieu, qu'il soit réduit en cendres. Toute alliance diabolique faite contre moi pendant mon sommeil ou dans mon ignorance, je la brise maintenant par le sang de Jésus. Que tout réseau de sorcellerie opérant contre moi cette nuit soit confondu, dispersé et détruit sans recours, au nom puissant de Jésus-Christ. Je déclare que ma chambre est une zone de sainteté, un lieu où la présence de Dieu règne. Aucun esprit impur ne peut s'en approcher. Toute voix occulte qui murmure contre ma vie ou celle de mes enfants soit réduite au silence éternel par le tonnerre de Dieu. Ô Seigneur, brise les chaînes invisibles qui me lient dans le domaine spirituel. Je refuse d'être emprisonné par les ténèbres. Toute flèche de la nuit lancée contre moi ou mes projets retourne à l'envoyeur maintenant, au nom de Jésus-Christ. Seigneur, envoie tes anges guerriers dans ma maison cette nuit, qu'ils combattent pour moi et repoussent les esprits impurs. Je déclare la confusion dans le camp de mes ennemis spirituels, qu'ils se battent entre eux jusqu'à leur destruction totale. Que tout rêve satanique visant à m'envoûter ou à m'enchaîner soit annulé par le feu du Saint-Esprit. Que tout pouvoir de la sorcellerie familiale qui a bien percé soit brisé ce soir par l'autorité du nom de Jésus-Christ. Je proclame que toute malédiction qui m'a été lancée durant la journée ou par des mots méchants soit brisée maintenant. Seigneur, purifie mes rêves. Que je ne sois pas en contact avec le royaume des ténèbres pendant mon sommeil. Esprit de confusion, esprit de blocage, esprit de peur, quitte ma vie maintenant au nom puissant de Jésus. Je proclame que mon sommeil sera paisible, restaurateur, et rempli de visions divines et de révélations célestes. Je prie contre toute visitation nocturne des esprits marins, des esprits d'époux ou d'épouses de nuit. Je vous chasse maintenant, au nom de Jésus, que toute porte spirituelle ouverte à l'ennemi soit fermée définitivement par le sang de Jésus. Je déclare que mes bénédictions sont relâchées dans les lieux célestes. Que tout ce qui m'a été volé me soit restitué maintenant. Seigneur, je t'implore. Expose tout ennemi caché dans mon entourage, qu'il soit dévoilé par ta lumière divine. Tout rêve maléfique qui a été programmé contre ma vie, je l'efface par le feu du Saint-Esprit. Toute malédiction de stagnation, de pauvreté, de célibat ou de maladie dans ma lignée familiale soit brisée maintenant au nom de Jésus. Je me lève spirituellement et j'annule toute incantation prononcée contre ma personne ou contre ma maison. Seigneur, renouvelle mes forces spirituelles pour que je ne sois pas affaibli face au combat de la nuit. Par la puissance du sang de Jésus, je me déconnecte de toute liaison spirituelle satanique contractée consciemment ou inconsciemment. Ô Seigneur, ordonne à mes bénédictions bloquées de localiser ma vie maintenant, sans plus de retard. Seigneur, visite les fondations de ma vie. Restaure tout ce que l'ennemi a détruit ou abîmé. Je récupère ma santé, mon travail, ma destinée, mes relations et mes finances, au nom de Jésus-Christ. Éternel, par ton esprit, révèle-moi les stratégies de l'ennemi contre moi, afin que je sois toujours en alerte. Père, que ta lumière éclaire chaque recoin de ma vie et expose toute œuvre des ténèbres. Je me déclare libre, délivré, purifié et sanctifié par le sang de l'agneau. Je brise les cycles de défaite répétés, de rejet, d'humiliation et de régression au nom de Jésus-Christ. Seigneur, déploie ton armée céleste pour entourer ma maison et établir une sécurité divine autour de moi. Que chaque mauvais rêve récurrent soit remplacé par des songes prophétiques de victoire et de percée. Que ton feu consume tous les objets spirituels placés dans ma maison pour m'espionner ou me nuire. Je refuse toute nourriture spirituelle empoisonnée reçue dans les rêves. Je l'anéantis maintenant au nom de Jésus. Seigneur, restaure mon étoile, ma lumière, ma destinée divine que l'ennemi avait ternie. Que tout ce qui a été enterré dans le monde spirituel pour nuire à ma vie soit déterré et détruit par le feu de l'Éternel. Seigneur, je t'implore, brise les murs qui entourent mes bénédictions, que les cieux s'ouvrent en ma faveur. Je renverse toute forteresse démoniaque érigée dans ma lignée pour bloquer la prospérité. Que toute dette spirituelle que mes ancêtres ont contractée soit effacée maintenant par la grâce et le sang de Jésus. Seigneur, fais pleuvoir tes bénédictions sur ma maison pendant que je dors. Je déclare que mes enfants, mon foyer, mes projets et ma vie sont sous la couverture du Très-Haut. Toute autorité maléfique qui se réunit à minuit pour prononcer des jugements contre moi soit frappée par le feu de Dieu. Seigneur, que tout esprit méchant qui rôde autour de ma maison pour semer la peur, l'oppression ou la confusion soit consumé maintenant par le feu du Saint-Esprit. Dieu Tout-Puissant, lève-toi. Que tes ennemis soient dispersés. Que toute force obscure qui me surveille cette nuit soit frappée d'aveuglement spirituel. Tout démon qui marche dans les ténèbres pour voler mes bénédictions, je déclare que tu échoues maintenant au nom puissant de Jésus-Christ. Seigneur, je détruis tout autel maléfique érigé contre ma destinée. Par le feu de Dieu, qu'il soit réduit en cendres. Toute alliance diabolique faite contre moi pendant mon sommeil ou dans mon ignorance, je la brise maintenant par le sang de Jésus. Que tout réseau de sorcellerie opérant contre moi cette nuit soit confondu, dispersé et détruit sans recours, au nom puissant de Jésus-Christ. Je déclare que ma chambre est une zone de sainteté, un lieu où la présence de Dieu règne. Aucun esprit impur ne peut s'en approcher. Toute voix occulte qui murmure contre ma vie ou celle de mes enfants soit réduite au silence éternel par le tonnerre de Dieu. Ô Seigneur, brise les chaînes invisibles qui me lient dans le domaine spirituel. Je refuse d'être emprisonné par les ténèbres. Toute flèche de la nuit lancée contre moi ou mes projets retourne à l'envoyeur maintenant, au nom de Jésus-Christ. Seigneur, envoie tes anges guerriers dans ma maison cette nuit. Qu'ils combattent pour moi et repoussent les esprits impurs. Je déclare la confusion dans le camp de mes ennemis spirituels, qu'ils se battent entre eux jusqu'à leur destruction totale. Que tout rêve satanique visant à m'envoûter ou à m'enchaîner soit annulé par le feu du Saint-Esprit. Que tout pouvoir de la sorcellerie familiale qui retarde mes percées soit brisé ce soir par l'autorité du nom de Jésus-Christ. Je proclame que toute malédiction qui m'a été lancée durant la journée ou par des mots méchants soit brisée maintenant. Seigneur, purifie mes rêves. Que je ne sois pas en contact avec le royaume des ténèbres pendant mon sommeil. Esprit de confusion, esprit de blocage, esprit de peur, quitte ma vie maintenant au nom puissant de Jésus. Je proclame que mon sommeil sera paisible, restaurateur, et rempli de visions divines et de révélations célestes. Je prie contre toute visitation nocturne des esprits marins, des esprits d'époux ou d'épouses de nuit. Je vous chasse maintenant, au nom de Jésus, que toute porte spirituelle ouverte à l'ennemi soit fermée définitivement par le sang de Jésus. Je déclare que mes bénédictions sont relâchées dans les lieux célestes. Que tout ce qui m'a été volé me soit restitué maintenant. Seigneur, je t'implore. Expose tout ennemi caché dans mon entourage, qu'il soit dévoilé par ta lumière divine. Tout rêve maléfique qui a été programmé contre ma vie, je l'efface par le feu du Saint-Esprit. Toute malédiction de stagnation, de pauvreté, de célibat ou de maladie dans ma lignée familiale soit brisée maintenant au nom de Jésus. Je me lève spirituellement et j'annule toute incantation prononcée contre ma personne ou contre ma maison. Seigneur, renouvelle mes forces spirituelles pour que je ne sois pas affaibli face au combat de la nuit. Par la puissance du sang de Jésus, je me déconnecte de toute liaison spirituelle satanique contractée consciemment ou inconsciemment. Ô Seigneur, ordonne à mes bénédictions bloquées de localiser ma vie maintenant, sans plus de retard. Seigneur, visite les fondations de ma vie. Restaure tout ce que l'ennemi a détruit ou abîmé. Je récupère ma santé, mon travail, ma destinée, mes relations et mes finances. Au nom de Jésus-Christ, Éternel, par ton esprit, révèle-moi les stratégies de l'ennemi contre moi, afin que je sois toujours en alerte. Père, que ta lumière éclaire chaque recoin de ma vie et expose toute œuvre des ténèbres. Je me déclare libre, délivré, purifié, et sanctifié par le sang de l'agneau. Je brise les cycles de défaites répétées, de rejets, d'humiliation et de régression au nom de Jésus-Christ. Seigneur, déploie ton armée céleste pour entourer ma maison et établir une sécurité divine autour de moi. Que chaque mauvais rêve récurrent soit remplacé par des songes prophétiques de victoire et de percée. Que ton feu consume tous les objets spirituels placés dans ma maison pour m'espionner ou me nuire. Je refuse toute nourriture spirituelle empoisonnée reçue dans les rêves. Je l'anéantis maintenant au nom de Jésus. Seigneur, restaure mon étoile, ma lumière, ma destinée divine que l'ennemi avait ternie. Que tout ce qui a été enterré dans le monde spirituel pour nuire à ma vie soit déterré et détruit par le feu de l'Éternel. Seigneur, je t'implore, brise les murs qui entourent mes bénédictions, que les cieux s'ouvrent en ma faveur. Je renverse toute forteresse démoniaque érigée dans ma lignée pour bloquer la prospérité. Que toute dette spirituelle que mes ancêtres ont contractée soit effacée maintenant par la grâce et le sang de Jésus. Que toute force obscure qui me surveille cette nuit soit frappée d'aveuglement spirituel. Tout démon qui marche dans les ténèbres pour voler mes bénédictions, je déclare que tu échoues maintenant au nom puissant de Jésus-Christ. Seigneur, je détruis tout autel maléfique érigé contre ma destinée. Par le feu de Dieu, qu'il soit réduit en cendres. Toute alliance diabolique faite contre moi pendant mon sommeil ou dans mon ignorance, je la brise maintenant par le sang de Jésus. Que tout réseau de sorcellerie opérant contre moi cette nuit soit confondu, dispersé et détruit sans recours, au nom puissant de Jésus-Christ. Je déclare que ma chambre est une zone de sainteté, un lieu où la présence de Dieu règne. Aucun esprit impur ne peut s'en approcher. Toute voix occulte qui murmure contre ma vie ou celle de mes enfants soit réduite au silence éternel par le tonnerre de Dieu. Ô Seigneur, brise les chaînes invisibles qui me lient dans le domaine spirituel. Je refuse d'être emprisonné par les ténèbres. Toute flèche de la nuit lancée contre moi ou mes projets retourne à l'envoyeur maintenant, au nom de Jésus-Christ. Seigneur, envoie tes anges guerriers dans ma maison cette nuit.
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0: Radio TVLAL, confirme. Dans le camp de mes ennemis spirituels, qu'ils se battent entre eux jusqu'à leur destruction totale. Que tout rêve satanique visant à m'envoûter ou à m'enchaîner soit annulé par le feu du Saint-Esprit. Que tout pouvoir de la sorcellerie familiale qui retarde mes percées soit brisé ce soir par l'autorité du nom de Jésus-Christ. Je proclame que toute malédiction qui m'a été lancée durant la journée ou par des mots méchants soit brisée maintenant. Seigneur, purifie mes rêves. Que je ne sois pas en contact avec le royaume des ténèbres pendant mon sommeil. Esprit de confusion, esprit de blocage, esprit de peur, quitte ma vie maintenant au nom puissant de Jésus. Je proclame que mon sommeil sera paisible, restaurateur, et rempli de visions divines et de révélations célestes. Je prie contre toute visitation nocturne des esprits marins, des esprits d'époux ou d'épouses de nuit. Je vous chasse maintenant, au nom de Jésus, que toute porte spirituelle ouverte à l'ennemi soit fermée définitivement par le sang de Jésus. Je déclare que mes bénédictions sont relâchées dans les lieux célestes. Que tout ce qui m'a été volé me soit restitué maintenant. Seigneur, je t'implore, expose tout ennemi caché dans mon entourage, qu'il soit dévoilé par ta lumière divine. Tout rêve maléfique qui a été programmé contre ma vie, je l'efface par le feu du Saint-Esprit. Toute malédiction de stagnation, de pauvreté, de célibat ou de maladie dans ma lignée familiale soit brisée maintenant au nom de Jésus. Je me lève spirituellement et j'annule toute incantation prononcée contre ma personne ou contre ma maison. Seigneur, renouvelle mes forces spirituelles pour que je ne sois pas affaibli face au combat de la nuit. Par la puissance du sang de Jésus, je me déconnecte de toute liaison spirituelle satanique contractée consciemment ou inconsciemment. Ô Seigneur, ordonne à mes bénédictions bloquées de localiser ma vie maintenant, sans plus de retard. Seigneur, visite les fondations de ma vie. Restaure tout ce que l'ennemi a détruit ou abîmé. Je récupère ma santé, mon travail, ma destinée, mes relations et mes finances, au nom de Jésus-Christ. Éternel, par ton esprit, révèle-moi les stratégies de l'ennemi contre moi, afin que je sois toujours en alerte. Père, que ta lumière éclaire chaque recoin de ma vie et expose toute œuvre des ténèbres. Je me déclare libre, délivré, purifié et sanctifié par le sang de l'agneau. Je brise les cycles de défaites répétées, de rejet, d'humiliation et de régression au nom de Jésus-Christ. Seigneur, déploie ton armée céleste pour entourer ma maison et établir une sécurité divine autour de moi. Que chaque mauvais rêve récurrent soit remplacé par des songes prophétiques de victoire et de percée. Que ton feu consume tous les objets spirituels placés dans ma maison pour m'espionner ou me nuire. Je refuse toute nourriture spirituelle empoisonnée reçue dans les rêves. Je l'anéantis maintenant au nom de Jésus. Seigneur, restaure mon étoile, ma lumière, ma destinée divine que l'ennemi avait ternie. Que tout ce qui a été enterré dans le monde spirituel pour nuire à ma vie soit déterré et détruit par le feu de l'Éternel. Seigneur, je t'implore, brise les murs qui entourent mes bénédictions, que les cieux s'ouvrent en ma faveur. Je renverse toute forteresse démoniaque érigée dans ma lignée pour bloquer la prospérité. Que toute dette spirituelle que mes ancêtres ont contractée soit effacée maintenant par la grâce et le sang de Jésus. Seigneur, fais pleuvoir tes bénédictions sur ma maison pendant que je dors. Je déclare que mes enfants, mon foyer, mes projets et ma vie sont sous la couverture du Très-Haut. Toute autorité maléfique qui se réunit à minuit pour prononcer des jugements contre moi soit frappée par le feu de Dieu. Seigneur, que tout esprit méchant qui rôde autour de ma maison pour semer la peur, l'oppression ou la confusion soit consumé maintenant par le feu du Saint-Esprit. Dieu Tout-Puissant, lève-toi. Que tes ennemis soient dispersés. Que toute force obscure qui me surveille cette nuit soit frappée d'aveuglement spirituel. Tout démon qui marche dans les ténèbres pour voler mes bénédictions, je déclare que tu échoues maintenant au nom puissant de Jésus-Christ. Seigneur, je détruis tout autel maléfique érigé contre ma destinée. Par le feu de Dieu, qu'il soit réduit en cendres. Toute alliance diabolique faite contre moi pendant mon sommeil ou dans mon ignorance, je la brise maintenant par le sang de Jésus. Que tout réseau de sorcellerie opérant contre moi cette nuit soit confondu, dispersé et détruit sans recours, au nom puissant de Jésus-Christ. Je déclare que ma chambre est une zone de sainteté, un lieu où la présence de Dieu règne. Aucun esprit impur ne peut s'en approcher. Toute voix occulte qui murmure contre ma vie ou celle de mes enfants soit réduite au silence éternel par le tonnerre de Dieu. Ô Seigneur, brise les chaînes invisibles qui me lient dans le domaine spirituel. Je refuse d'être emprisonné par les ténèbres. Toute flèche de la nuit lancée contre moi ou mes projets retourne à l'envoyeur maintenant, au nom de Jésus-Christ. Seigneur, envoie tes anges guerriers dans ma maison cette nuit. Qu'ils combattent pour moi et repoussent les esprits impurs. Je déclare la confusion dans le camp de mes ennemis spirituels, qu'ils se battent entre eux jusqu'à leur destruction totale. Que tout rêve satanique visant à m'envoûter ou à m'enchaîner soit annulé par le feu du Saint-Esprit. Que tout pouvoir de la sorcellerie familiale qui retarde mes percées soit brisé ce soir par l'autorité du nom de Jésus-Christ. Je proclame que toute malédiction qui m'a été lancée durant la journée ou par des mots méchants soit brisée maintenant. Seigneur, purifie mes rêves. Que je ne sois pas en contact avec le royaume des ténèbres pendant mon sommeil. Esprit de confusion, esprit de blocage, esprit de peur, quitte ma vie maintenant au nom puissant de Jésus. Je proclame que mon sommeil sera paisible, restaurateur, et rempli de visions divines et de révélations célestes. Je prie contre toute visitation nocturne des esprits marins, des esprits d'époux ou d'épouses de nuit. Je vous chasse maintenant, au nom de Jésus, que toute porte spirituelle ouverte à l'ennemi soit fermée définitivement par le sang de Jésus. Je déclare que mes bénédictions sont relâchées dans les lieux célestes. Que tout ce qui m'a été volé me soit restitué maintenant. Seigneur, je t'implore. expose tout ennemi caché dans mon entourage, qu'il soit dévoilé par ta lumière divine. Tout rêve maléfique qui a été programmé contre ma vie, je l'efface par le feu du Saint-Esprit. Toute malédiction de stagnation, de pauvreté, de célibat ou de maladie dans ma lignée familiale soit brisée maintenant au nom de Jésus. Je me lève spirituellement et j'annule toute incantation prononcée contre ma personne ou contre ma maison. Seigneur, renouvelle mes forces spirituelles pour que je ne sois pas affaibli face au combat de la nuit. Par la puissance du sang de Jésus, je me déconnecte de toute liaison spirituelle satanique, contractée consciemment,
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0: Ô Seigneur, ordonne à mes bénédictions bloquées de localiser ma vie maintenant, sans plus de retard. Seigneur, visite les fondations de ma vie. Restaure tout ce que l'ennemi a détruit ou abîmé. Je récupère ma santé, mon travail, ma destinée, mes relations et mes finances, au nom de Jésus-Christ. Seigneur, je détruis tout autel maléfique érigé contre ma destinée. Par le feu de Dieu, qu'il soit réduit en cendres. Toute alliance diabolique faite contre moi pendant mon sommeil ou dans mon ignorance, je la brise maintenant par le sang de Jésus. Que tout réseau de sorcellerie opérant contre moi cette nuit soit confondu, dispersé et détruit sans recours, au nom puissant de Jésus-Christ. Je déclare que ma chambre est une zone de sainteté, un lieu où la présence de Dieu règne. Aucun esprit impur ne peut s'en approcher. Toute voix occulte qui murmure contre ma vie ou celle de mes enfants soit réduite au silence éternel par le tonnerre de Dieu. Ô Seigneur, brise les chaînes invisibles qui me lient dans le domaine spirituel. Je refuse d'être emprisonné par les ténèbres. Toute flèche de la nuit lancée contre moi ou mes projets retourne à l'envoyeur maintenant, au nom de Jésus-Christ. Seigneur, envoie tes anges guerriers dans ma maison cette nuit, qu'ils combattent pour moi et repoussent les esprits impurs. Je déclare la confusion dans le camp de mes ennemis spirituels, qu'ils se battent entre eux jusqu'à leur destruction totale. Que tout rêve satanique visant à m'envoûter ou à m'enchaîner soit annulé par le feu du Saint-Esprit. Que tout pouvoir de la sorcellerie familiale qui retarde mes percées soit brisé ce soir par l'autorité du nom de Jésus-Christ. Je proclame que toute malédiction qui m'a été lancée durant la journée ou par des mots méchants soit brisée maintenant. Seigneur, purifie mes rêves. Que je ne sois pas en contact avec le royaume des ténèbres pendant mon sommeil. Esprit de confusion, esprit de blocage, esprit de peur, quitte ma vie maintenant au nom puissant de Jésus. Je proclame que mon sommeil sera paisible, restaurateur, et rempli de visions divines et de révélations célestes. Je prie contre toute visitation nocturne des esprits marins, des esprits d'époux ou d'épouses de nuit. Je vous chasse maintenant, au nom de Jésus, que toute porte spirituelle ouverte à l'ennemi soit fermée définitivement par le sang de Jésus. Je déclare que mes bénédictions sont relâchées dans les lieux célestes. Que tout ce qui m'a été volé me soit restitué maintenant. Seigneur, je t'implore, expose tout ennemi caché dans mon entourage, qu'il soit dévoilé par ta lumière divine. Tout rêve maléfique qui a été programmé contre ma vie, je l'efface par le feu du Saint-Esprit. Toute malédiction de stagnation, de pauvreté, de célibat ou de maladie dans ma lignée familiale soit brisée maintenant au nom de Jésus. Je me lève spirituellement et j'annule toute incantation prononcée contre ma personne ou contre ma maison. Seigneur, renouvelle mes forces spirituelles pour que je ne sois pas affaibli face au combat de la nuit. Par la puissance du sang de Jésus, je me déconnecte de toute liaison spirituelle satanique contractée consciemment ou inconsciemment. Ô Seigneur, ordonne à mes bénédictions bloquées de localiser ma vie maintenant, sans plus de retard. Seigneur, visite les fondations de ma vie. Restaure tout ce que l'ennemi a détruit ou abîmé. Je récupère ma santé, mon travail, ma destinée, mes relations et mes finances, au nom de Jésus-Christ. Éternel, par ton esprit, révèle-moi les stratégies de l'ennemi contre moi, afin que je sois toujours en alerte. Père, que ta lumière éclaire chaque recoin de ma vie et expose toute œuvre des ténèbres. Je me déclare libre, délivré, purifié et sanctifié par le sang de l'agneau. Je brise les cycles de défaites répétées, de rejet, d'humiliation et de régression au nom de Jésus-Christ. Seigneur, déploie ton armée céleste pour entourer ma maison et établir une sécurité divine autour de moi. Que chaque mauvais rêve récurrent soit remplacé par des songes prophétiques de victoire et de percée. Que ton feu consume tous les objets spirituels placés dans ma maison pour m'espionner ou me nuire. Je refuse toute nourriture spirituelle empoisonnée reçue dans les rêves. Je l'anéantis maintenant au nom de Jésus. Seigneur, restaure mon étoile, ma lumière, ma destinée divine que l'ennemi avait ternie. Que tout ce qui a été enterré dans le monde spirituel pour nuire à ma vie soit déterré et détruit par le feu de l'Éternel. Seigneur, je t'implore, brise les murs qui entourent mes bénédictions, que les cieux s'ouvrent en ma faveur. Je renverse toute forteresse démoniaque érigée dans ma lignée pour bloquer la prospérité. Que toute dette spirituelle que mes ancêtres ont contractée soit effacée maintenant par la grâce et le sang de Jésus. Seigneur, fais pleuvoir tes bénédictions sur ma maison pendant que je dors. Je déclare que mes enfants, mon foyer, mes projets et ma vie sont sous la couverture du Très-Haut. Toute autorité maléfique qui se réunit à minuit pour prononcer des jugements contre moi soit frappée par le feu de Dieu. Seigneur, que tout esprit méchant qui rôde autour de ma maison pour semer la peur, l'oppression ou la confusion soit consumé maintenant par le feu du Saint-Esprit. Dieu Tout-Puissant, lève-toi. Que tes ennemis soient dispersés. Que toute force obscure qui me surveille cette nuit soit frappée d'aveuglement spirituel. Tout démon qui marche dans les ténèbres pour voler mes bénédictions, je déclare que tu échoues maintenant au nom puissant de Jésus-Christ. Seigneur, je détruis tout autel maléfique érigé contre ma destinée. Par le feu de Dieu, qu'il soit réduit en cendres. Toute alliance diabolique faite contre moi pendant mon sommeil ou dans mon ignorance, je la brise maintenant par le sang de Jésus. Que tout réseau de sorcellerie opérant contre moi cette nuit soit confondu, dispersé et détruit sans recours, au nom puissant de Jésus-Christ. Je déclare que ma chambre est une zone de sainteté, un lieu où la présence de Dieu règne. Aucun esprit impur ne peut s'en approcher. Toute voix occulte qui murmure contre ma vie ou celle de mes enfants.
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0: Je refuse d'être emprisonné par les ténèbres. Toute flèche de la nuit lancée contre moi ou mes projets retourne à l'envoyeur maintenant, au nom de Jésus-Christ. Seigneur, envoie tes anges guerriers dans ma maison cette nuit. Qu'ils combattent pour moi et repoussent les esprits impurs. Je déclare la confusion dans le camp de mes ennemis spirituels, qu'ils se battent entre eux jusqu'à leur destruction totale. Que tout rêve satanique visant à m'envoûter ou à m'enchaîner soit annulé par le feu du Saint-Esprit. Que tout pouvoir de la sorcellerie familiale qui retarde mes percées soit brisé ce soir par l'autorité du nom de Jésus-Christ. Je proclame que toute malédiction qui m'a été lancée durant la journée ou par des mots méchants soit brisée maintenant. Seigneur, purifie mes rêves. Que je ne sois pas en contact avec le royaume des ténèbres pendant mon sommeil. Esprit de confusion, esprit de blocage, esprit de peur, quitte ma vie maintenant au nom puissant de Jésus. Je proclame que mon sommeil sera paisible, restaurateur, et rempli de visions divines et de révélations célestes. Je prie contre toute visitation nocturne des esprits marins, des esprits d'époux ou d'épouses de nuit. Je vous chasse maintenant, au nom de Jésus, que toute porte spirituelle ouverte à l'ennemi soit fermée définitivement par le sang de Jésus. Je déclare que mes bénédictions sont relâchées dans les lieux célestes. Que tout ce qui m'a été volé me soit restitué maintenant. Seigneur, je t'implore, expose tout ennemi caché dans mon entourage, qu'il soit dévoilé par ta lumière divine. Tout rêve maléfique qui a été programmé contre ma vie, je l'efface par le feu du Saint-Esprit. Toute malédiction de stagnation, de pauvreté, de célibat ou de maladie dans ma lignée familiale soit brisée maintenant au nom de Jésus. Je me lève spirituellement et j'annule toute incantation prononcée contre ma personne ou contre ma maison. Seigneur, renouvelle mes forces spirituelles pour que je ne sois pas affaibli face au combat de la nuit. Par la puissance du sang de Jésus, je me déconnecte de toute liaison spirituelle satanique contractée consciemment ou inconsciemment. Ô Seigneur, ordonne à mes bénédictions bloquées de localiser ma vie maintenant, sans plus de retard. Seigneur, visite les fondations de ma vie. Restaure tout ce que l'ennemi a détruit ou abîmé. Je récupère ma santé, mon travail, ma destinée, mes relations et mes finances, au nom de Jésus-Christ. Éternel, par ton esprit, révèle-moi les stratégies de l'ennemi contre moi, afin que je sois toujours en alerte. Père, que ta lumière éclaire chaque recoin de ma vie et expose toute œuvre des ténèbres. Je me déclare libre, délivré, purifié et sanctifié par le sang de l'agneau. Je brise les cycles de défaites répétées, de rejet, d'humiliation et de régression au nom de Jésus-Christ. Seigneur, déploie ton armée céleste pour entourer ma maison et établir une sécurité divine autour de moi. Que chaque mauvais rêve récurrent soit remplacé par des songes prophétiques de victoire et de percée. Que ton feu consume tous les objets spirituels placés dans ma maison pour m'espionner ou me nuire. Je refuse toute nourriture spirituelle empoisonnée reçue dans les rêves. Je l'anéantis maintenant au nom de Jésus. Seigneur, restaure mon étoile, ma lumière, ma destinée divine que l'ennemi avait ternie. Que tout ce qui a été enterré dans le monde spirituel pour nuire à ma vie soit déterré et détruit par le feu de l'Éternel. Seigneur, je t'implore, brise les murs qui entourent mes bénédictions, que les cieux s'ouvrent en ma faveur. Je renverse toute forteresse démoniaque érigée dans ma lignée pour bloquer la prospérité. Que toute dette spirituelle que mes ancêtres ont contractée soit effacée maintenant par la grâce et le sang de Jésus. Que toute force obscure qui me surveille cette nuit soit frappée d'aveuglement spirituel. Tout démon qui marche dans les ténèbres pour voler mes bénédictions, je déclare que tu échoues maintenant au nom puissant de Jésus-Christ. Seigneur, je détruis tout autel maléfique érigé contre ma destinée. Par le feu de Dieu, qu'il soit réduit en cendres. Toute alliance diabolique faite contre moi pendant mon sommeil ou dans mon ignorance, je la brise maintenant par le sang de Jésus. Que tout réseau de sorcellerie opérant contre moi cette nuit soit confondu, dispersé et détruit sans recours, au nom puissant de Jésus-Christ. Je déclare que ma chambre est une zone de sainteté, un lieu où la présence de Dieu règne. Aucun esprit impur ne peut s'en approcher. Toute voix occulte qui murmure contre ma vie ou celle de mes enfants soit réduite au silence éternel par le tonnerre de Dieu. Ô Seigneur, brise les chaînes invisibles qui me lient dans le domaine spirituel. Je refuse d'être emprisonné par les ténèbres. Toute flèche de la nuit lancée contre moi ou mes projets retourne à l'envoyeur maintenant, au nom de Jésus-Christ. Seigneur, envoie tes anges guerriers dans ma maison cette nuit, qu'ils combattent pour moi et repoussent les esprits impurs. Je déclare la confusion dans le camp de mes ennemis spirituels, qu'ils se battent entre eux jusqu'à leur destruction totale. Que tout rêve satanique visant à m'envoûter ou à m'enchaîner soit annulé par le feu du Saint-Esprit. Que tout pouvoir de la sorcellerie familiale qui retarde mes percées soit brisé ce soir par l'autorité du nom de Jésus-Christ. Je proclame que toute malédiction qui m'a été lancée durant la journée ou par des mots méchants soit brisée maintenant. Seigneur, purifie mes rêves. Que je ne sois pas en contact avec le royaume des ténèbres pendant mon sommeil. Esprit de confusion, esprit de blocage, esprit de peur, quitte ma vie maintenant au nom puissant de Jésus. Je proclame que mon sommeil sera paisible, restaurateur, et rempli de visions divines et de révélations célestes. Je prie contre toute visitation nocturne des esprits marins, des esprits d'époux ou d'épouses de nuit. Je vous chasse maintenant, au nom de Jésus, que toute porte spirituelle ouverte à l'ennemi soit fermée définitivement par le sang de Jésus. Je déclare que mes bénédictions sont relâchées dans les lieux célestes. Que tout ce qui m'a été volé me soit restitué maintenant. Seigneur, je t'implore, expose tout ennemi caché dans mon entourage, qu'il soit dévoilé par ta lumière divine. Tout rêve maléfique qui a été programmé contre ma vie, je l'efface par le feu du Saint-Esprit. Toute malédiction de stagnation, de pauvreté, de célibat ou de maladie dans ma lignée familiale soit brisée maintenant au

0: abîmée. Je récupère ma santé, mon travail, ma destinée, mes relations et mes finances. Au nom de Jésus-Christ, Éternel, par ton esprit, révèle-moi les stratégies de l'ennemi contre moi, afin que je sois toujours en alerte. Père, que ta lumière éclaire chaque recoin de ma vie et expose toute œuvre des ténèbres. Je me déclare libre, délivré, purifié et sanctifié par le sang de l'agneau. Je brise les cycles de défaites répétées, de rejets, d'humiliation et de régression au nom de Jésus-Christ. Seigneur, déploie ton armée céleste pour entourer ma maison et établir une sécurité divine autour de moi. Que chaque mauvais rêve récurrent soit remplacé par des songes prophétiques de victoire et de percée. Que ton feu consume tous les objets spirituels placés dans ma maison pour m'espionner ou me nuire. Je refuse toute nourriture spirituelle empoisonnée reçue dans les rêves. Je l'anéantis maintenant au nom de Jésus. Seigneur, restaure mon étoile, ma lumière, ma destinée divine que l'ennemi avait ternie. Que tout ce qui a été enterré dans le monde spirituel pour nuire à ma vie soit déterré et détruit par le feu de l'Éternel. Seigneur, je t'implore, brise les murs qui entourent mes bénédictions, que les cieux s'ouvrent en ma faveur. Je renverse toute forteresse démoniaque érigée dans ma lignée pour bloquer la prospérité. Que toute dette spirituelle que mes ancêtres ont contractée soit effacée maintenant par la grâce et le sang de Jésus. Seigneur, fais pleuvoir tes bénédictions sur ma maison pendant que je dors. Je déclare que mes enfants, mon foyer, mes projets et ma vie sont sous la couverture du Très-Haut. Toute autorité maléfique qui se réunit à minuit pour prononcer des jugements contre moi soit frappée par le feu de Dieu. Seigneur, que tout esprit méchant qui rôde autour de ma maison pour semer la peur, l'oppression ou la confusion soit consumé maintenant par le feu du Saint-Esprit. Dieu Tout-Puissant, lève-toi. Que tes ennemis soient dispersés. Que toute force obscure qui me surveille cette nuit soit frappé d'aveuglement spirituel. Tout démon qui marche dans les ténèbres pour voler mes bénédictions, je déclare que tu échoues maintenant au nom puissant de Jésus-Christ. Seigneur, je détruis tout autel maléfique érigé contre ma destinée. Par le feu de Dieu, qu'il soit réduit en cendres. Toute alliance diabolique faite contre moi pendant mon sommeil ou dans mon ignorance, je la brise maintenant par le sang de Jésus. Que tout réseau de sorcellerie opérant
1: quand je suis abandonné, maltraité, découragé, humilié, j'écoute toujours
0: au nom puissant de Jésus-Christ. Je déclare que ma chambre est une zone de sainteté, un lieu où la présence de Dieu règne. Aucun esprit impur ne peut s'en approcher. Toute voix occulte qui murmure contre ma vie ou celle de mes enfants soit réduite au silence éternel par le tonnerre de Dieu. Ô Seigneur, brise les chaînes invisibles qui me lient dans le domaine spirituel. Je refuse d'être emprisonné par les ténèbres. Toute flèche de la nuit lancée contre moi ou mes projets retourne à l'envoyeur maintenant, au nom de Jésus-Christ. Seigneur, envoie tes anges guerriers dans ma maison cette nuit, qu'ils combattent pour moi et repoussent les esprits impurs. Je déclare la confusion dans le camp de mes ennemis spirituels, qu'ils se battent entre eux jusqu'à leur destruction totale. Que tout rêve satanique visant à m'envoûter ou à m'enchaîner soit annulé par le feu du Saint-Esprit. Que tout pouvoir de la sorcellerie familiale qui retarde mes percées soit brisé ce soir par l'autorité du nom de Jésus-Christ. Je proclame que toute malédiction qui m'a été lancée durant la journée ou par des mots méchants soit brisée maintenant. Seigneur, purifie mes rêves. Que je ne sois pas en contact avec le royaume des ténèbres pendant mon sommeil. Esprit de confusion, esprit de blocage, esprit de peur, quitte ma vie maintenant au nom puissant de Jésus. Je proclame que mon sommeil sera paisible, restaurateur, et rempli de visions divines et de révélations célestes. Je prie contre toute visitation nocturne des esprits marins, des esprits d'époux ou d'épouses de nuit. Je vous chasse maintenant, au nom de Jésus, que toute porte spirituelle ouverte à l'ennemi soit fermée définitivement par le sang de Jésus. Je déclare que mes bénédictions sont relâchées dans les lieux célestes. Que tout ce qui m'a été volé me soit restitué maintenant. Seigneur, je t'implore, expose

0: tout ennemi caché dans mon entourage, qu'il soit dévoilé par ta lumière divine. Tout rêve maléfique qui a été programmé contre ma vie, je l'efface par le feu du Saint-Esprit. Toute malédiction de stagnation, de pauvreté, de célibat ou de maladie dans ma lignée familiale soit brisée maintenant au nom de Jésus. Je me lève spirituellement et j'annule toute incantation prononcée contre ma personne ou contre ma maison. Seigneur, renouvelle mes forces spirituelles pour que je ne sois pas affaibli face au combat de la nuit. Par la puissance du sang de Jésus, je me déconnecte de toute liaison spirituelle satanique contractée consciemment ou inconsciemment. Ô Seigneur, ordonne à mes bénédictions bloquées de localiser ma vie maintenant, sans plus de retard. Seigneur, visite les fondations de ma vie. Restaure tout ce que l'ennemi a détruit ou abîmé. Je récupère ma santé, mon travail, ma destinée, mes relations et mes finances, au nom de Jésus-Christ. Éternel, par ton esprit, révèle-moi les stratégies de l'ennemi contre moi, afin que je sois toujours en alerte. Père, que ta lumière éclaire chaque recoin de ma vie et expose toute œuvre des ténèbres. Je me déclare libre, délivré, purifié et sanctifié par le sang de l'agneau. Je brise les cycles de défaites répétées, de rejet, d'humiliation et de régression au nom de Jésus-Christ. Seigneur, déploie ton armée céleste pour entourer ma maison et établir une sécurité divine autour de moi. Que chaque mauvais rêve récurrent soit remplacé par des songes prophétiques de victoire et de percée. Que ton feu consume tous les objets spirituels placés dans ma maison pour m'espionner ou me nuire. Je refuse toute nourriture spirituelle empoisonnée reçue dans les rêves. Je l'anéantis maintenant au nom de Jésus. Seigneur, restaure mon étoile, ma lumière, ma destinée divine que l'ennemi avait ternie. Que tout ce qui a été enterré dans le monde spirituel pour nuire à ma vie soit déterré et détruit par le feu de l'Éternel. Seigneur, je t'implore, brise les murs qui entourent mes bénédictions, que les cieux s'ouvrent en ma faveur. Je renverse toute forteresse démoniaque érigée dans ma lignée pour bloquer la prospérité. Que toute dette spirituelle que mes ancêtres ont contractée soit effacée maintenant par la grâce et le sang de Jésus. Seigneur, fais pleuvoir tes bénédictions sur ma maison pendant que je dors. Je déclare que mes enfants, mon foyer, mes projets et ma vie sont sous la couverture du Très-Haut. Toute autorité maléfique qui se réunit à minuit pour prononcer des jugements contre moi soit frappée par le feu de Dieu. Seigneur, que mon sommeil devienne un chant de victoire et que je me réveille dans la gloire et la faveur divine. Merci Seigneur pour cette nuit de délivrance. Merci pour ton amour, ton secours et ta puissance. Je m'endors en paix, sachant que les anges combattent pour moi. Gloire à toi, Seigneur Jésus. Amen. Père Céleste, que tout esprit méchant qui rôde autour de ma maison pour semer la peur, l'oppression ou la confusion soit consumé maintenant par le feu du Saint-Esprit. Dieu Tout-Puissant, lève-toi. Que tes ennemis soient dispersés. Que toute force obscure qui me surveille cette nuit soit frappée d'aveuglement spirituel. Tout démon qui marche dans les ténèbres pour voler mes bénédictions, je déclare que tu échoues maintenant au nom puissant de Jésus-Christ. Seigneur, je détruis tout autel maléfique érigé contre ma destinée. Par le feu de Dieu, qu'il soit réduit en cendres. Toute alliance diabolique faite contre moi pendant mon sommeil ou dans mon ignorance, je la brise maintenant par le sang de Jésus. Que tout réseau de sorcellerie opérant contre moi cette nuit soit confondu, dispersé et détruit sans recours, au nom puissant de Jésus-Christ. Je déclare que ma chambre est une zone de sainteté, un lieu où la présence de Dieu règne. Aucun esprit impur ne peut s'en approcher. Toute voix occulte qui murmure contre ma vie ou celle de mes enfants soit réduite au silence éternel par le tonnerre de Dieu. Ô Seigneur, brise les chaînes invisibles qui me lient dans le domaine spirituel. Je refuse d'être emprisonné par les ténèbres. Toute flèche de la nuit lancée contre moi ou mes projets retourne à l'envoyeur maintenant, au nom de Jésus-Christ. Seigneur, envoie tes anges guerriers dans ma maison cette nuit. qu'il combatte pour moi et repousse les esprits impurs. Je déclare la confusion dans le camp de mes ennemis spirituels, qu'ils se battent entre eux jusqu'à leur destruction totale. Que tout rêve satanique visant à m'envoûter ou à m'enchaîner soit annulé par le feu du Saint-Esprit. Que tout pouvoir de la sorcellerie familiale qui retarde mes percées soit brisé ce soir par l'autorité du nom de Jésus-Christ. Je proclame que toute malédiction qui m'a été lancée durant la journée ou par des mots méchants soit brisée maintenant. Seigneur, purifie mes rêves. Que je ne sois pas en contact avec le royaume des ténèbres pendant mon sommeil. Esprit de confusion, esprit de blocage, esprit de peur, quitte ma vie maintenant
1: au nom puissant de Jésus.
0: Je proclame que mon sommeil sera paisible, restaurateur et rempli de visions divines et de révélations célestes. Je prie contre toute visitation nocturne des esprits marins, des esprits d'époux ou d'épouses de nuit. Je vous chasse maintenant. Au nom de Jésus, que toute porte spirituelle ouverte à l'ennemi soit fermée définitivement par le sang de Jésus. Je déclare que mes bénédictions sont relâchées dans les lieux célestes. Que tout ce qui m'a été volé me soit restitué maintenant. Seigneur, je t'implore, expose tout ennemi caché dans mon entourage, qu'il soit dévoilé par ta lumière divine. Tout rêve maléfique qui a été programmé contre ma vie, je l'efface par le feu du Saint-Esprit. Toute malédiction de stagnation, de pauvreté, de célibat ou de maladie dans ma lignée familiale soit brisée maintenant au nom de Jésus. Je me lève spirituellement et j'annule toute incantation prononcée contre ma personne ou contre ma maison. Seigneur, renouvelle mes forces spirituelles pour que je ne sois pas affaibli face au combat de la nuit. Par la puissance du sang de Jésus, je me déconnecte de toute liaison spirituelle satanique contractée consciemment ou inconsciemment. Ô Seigneur, ordonne à mes bénédictions bloquées de localiser ma vie maintenant, sans plus de retard. Seigneur, visite les fondations de ma vie. Restaure tout ce que l'ennemi a détruit ou abîmé. Je récupère ma santé, mon travail, ma destinée, mes relations et mes finances. Au nom de Jésus-Christ, Éternel, par ton esprit, révèle-moi les stratégies de l'ennemi contre moi, afin que je sois toujours en alerte. Père, que ta lumière éclaire chaque recoin de ma vie et expose toute œuvre des ténèbres. Je me déclare libre, délivré, purifié et sanctifié par le sang de l'agneau. Je brise les cycles de défaites répétées, de rejet, d'humiliation et de régression au nom de Jésus-Christ. Seigneur, déploie ton armée céleste pour entourer ma maison et établir une sécurité divine autour de moi. Que chaque mauvais rêve récurrent soit remplacé par des songes prophétiques de victoire et de percée. Que ton feu consume tous les objets spirituels placés dans ma maison pour m'espionner ou me nuire. Je refuse toute nourriture spirituelle empoisonnée reçue dans les rêves. Je l'anéantis maintenant au nom de Jésus. Seigneur, restaure mon étoile, ma lumière, ma destinée divine que l'ennemi avait ternie. Que tout ce qui a été enterré dans le monde spirituel pour nuire à ma vie soit déterré et détruit par le feu de l'Éternel. Seigneur, je t'implore, brise les murs qui entourent mes bénédictions, que les cieux s'ouvrent en ma faveur. Je renverse toute forteresse démoniaque érigée dans ma lignée pour bloquer la prospérité. Que toute dette spirituelle que mes ancêtres ont contractée soit effacée maintenant par la grâce et le sang de Jésus. Seigneur, fais pleuvoir tes bénédictions sur ma maison pendant que je dors. Je déclare que mes enfants, mon foyer, mes projets et ma vie sont sous la couverture du Très-Haut. Toute autorité maléfique qui se réunit à minuit pour prononcer des jugements contre moi soit frappée par le feu de Dieu. Seigneur, que tout esprit méchant qui rôde autour de ma maison pour semer la peur, l'oppression ou la confusion soit consumé maintenant par le feu du Saint-Esprit. Dieu Tout-Puissant, lève-toi. Que tes ennemis soient dispersés. Que toute force obscure qui me surveille cette nuit soit frappée d'aveuglement spirituel. Tout démon qui marche dans les ténèbres pour voler mes bénédictions, je déclare que tu échoues maintenant au nom puissant de Jésus-Christ. Seigneur, je détruis tout autel maléfique érigé contre ma destinée. Par le feu de Dieu, qu'il soit réduit en cendres. Toute alliance diabolique faite contre moi pendant mon sommeil ou dans mon ignorance, je la brise maintenant par le sang de Jésus. Que tout réseau de sorcellerie opérant contre moi cette nuit soit confondu, dispersé et détruit sans recours, au nom puissant de Jésus-Christ. Je déclare que ma chambre est une zone de sainteté, un lieu où la présence de Dieu règne. Aucun esprit impur ne peut s'en approcher. Toute voix occulte qui murmure contre ma vie ou celle de mes enfants soit réduite au silence éternel par le tonnerre de Dieu. Ô Seigneur, brise les chaînes invisibles qui me lient dans le domaine spirituel. Je refuse d'être emprisonné par les ténèbres. Toute flèche de la nuit lancée contre moi ou mes projets retourne à l'envoyeur maintenant, au nom de Jésus-Christ. Seigneur, envoie tes anges guerriers dans ma maison cette nuit, qu'ils combattent pour moi et repoussent les esprits impurs. Je déclare la confusion dans le camp de mes ennemis spirituels, qu'ils se battent entre eux jusqu'à leur destruction totale. Que tout rêve satanique visant à m'envoûter ou à m'enchaîner soit annulé par le feu du Saint-Esprit. Que tout pouvoir de la sorcellerie familiale qui retarde mes percées soit brisé ce soir par l'autorité du nom de Jésus-Christ. Je proclame que toute malédiction qui m'a été lancée durant la journée ou par des mots méchants soit brisée maintenant. Seigneur, purifie mes rêves. Que je ne sois pas en contact avec le royaume des ténèbres pendant mon sommeil. Esprit de confusion, esprit de blocage, esprit de peur, quitte ma vie maintenant au nom puissant de Jésus. Je proclame que mon sommeil sera paisible, restaurateur, et rempli de visions divines et de révélations célestes. Je prie contre toute visitation nocturne des esprits marins, des esprits d'époux ou d'épouses de nuit. Je vous chasse maintenant, au nom de Jésus, que toute porte spirituelle ouverte à l'ennemi soit fermée définitivement par le sang de Jésus. Je déclare que mes bénédictions sont relâchées dans les lieux célestes, que tout ce qui m'a été volé me soit restitué maintenant. Seigneur, je t'implore, expose tout ennemi caché dans mon entourage, qu'il soit dévoilé par ta lumière divine. Tout rêve maléfique qui a été programmé contre ma vie, je l'efface par le feu du Saint-Esprit. Toute malédiction de stagnation, de pauvreté, de célibat ou de maladie dans ma lignée familiale soit brisée maintenant au nom de Jésus. Je me lève spirituellement et j'annule toute incantation prononcée contre ma personne ou contre ma maison. Seigneur, renouvelle mes forces spirituelles pour que je ne sois pas affaibli face au combat de la nuit. Par la puissance du sang de Jésus, je me déconnecte de toute liaison spirituelle satanique contractée consciemment ou inconsciemment. Ô Seigneur, ordonne à mes bénédictions bloquées de localiser ma vie maintenant, sans plus de retard. Seigneur, visite les fondations de ma vie. Restaure tout ce que l'ennemi a détruit ou abîmé. Je récupère ma santé, mon travail, ma destinée, mes relations et mes finances, au nom de Jésus-Christ. Éternel, par ton esprit, révèle-moi les stratégies de l'ennemi contre moi, afin que je sois toujours en alerte. Père, que ta lumière éclaire chaque recoin de ma vie et expose toute œuvre des ténèbres. Je me déclare libre, délivré, purifié et sanctifié par le sang de l'agneau. Je brise les cycles de défaite répétée, de rejet, d'humiliation et de régression au nom de Jésus-Christ. Seigneur, déploie ton armée céleste pour entourer ma maison et établir une sécurité divine autour de moi. Que chaque mauvais rêve récurrent soit remplacé par des songes prophétiques de victoire et de percée. Que ton feu consume tous les objets spirituels placés dans ma maison pour m'espionner ou me nuire. Je refuse toute nourriture spirituelle empoisonnée reçue dans les rêves. Je l'anéantis maintenant au nom de Jésus. Seigneur, restaure mon étoile, ma lumière, ma destinée divine que l'ennemi avait ternie. Que tout ce qui a été enterré dans le monde spirituel pour nuire à ma vie soit déterré et détruit par le feu de l'Éternel. Seigneur, je t'implore, brise les murs qui entourent mes bénédictions, que les cieux s'ouvrent en ma faveur. Je renverse toute forteresse démoniaque érigée dans ma lignée pour bloquer la prospérité. Que toute dette spirituelle que mes ancêtres ont contractée soit effacée maintenant par la grâce et le sang de Jésus. Que toute force obscur qui me surveille cette nuit soit frappé d'aveuglement spirituel. Tout démon qui marche dans les ténèbres pour voler mes bénédictions, je déclare que tu échoues maintenant au nom puissant de Jésus-Christ. Seigneur, je détruis tout autel maléfique érigé contre ma destinée. Par le feu de Dieu, qu'il soit réduit en cendres. Toute alliance diabolique faite contre moi pendant mon sommeil ou dans mon ignorance, je la brise maintenant par le sang de Jésus. Que tout réseau de sorcellerie opérant contre moi cette nuit soit confondu, dispersé et détruit sans recours, au nom puissant de Jésus-Christ. Je déclare que ma chambre est une zone de sainteté, un lieu où la présence de Dieu règne. Aucun esprit impur ne peut s'en approcher. Toute voix occulte qui murmure contre ma vie ou celle de mes enfants soit réduite au silence éternel par le tonnerre de Dieu. Ô Seigneur, brise les chaînes invisibles qui me lient dans le domaine spirituel. Je refuse d'être emprisonné par les ténèbres. Toute flèche de la nuit lancée contre moi ou mes projets retourne à l'envoyeur maintenant, au nom de Jésus-Christ. Seigneur, envoie tes anges guerriers dans ma maison cette nuit, qu'ils combattent pour moi et repoussent les esprits impurs. Je déclare la confusion dans le camp de mes ennemis spirituels, qu'ils se battent entre eux jusqu'à leur destruction totale. Que tout rêve satanique visant à m'envoûter ou à m'enchaîner soit annulé par le feu du Saint-Esprit. Que tout pouvoir de la sorcellerie familiale qui retarde mes percées soit brisé ce soir par l'autorité du nom de Jésus-Christ. Je proclame que toute malédiction qui m'a été lancée durant la journée ou par des mots méchants soit brisée maintenant. Seigneur, purifie mes rêves. Que je ne sois pas en contact avec le royaume des ténèbres pendant mon sommeil. Esprit de confusion, esprit de blocage, esprit de peur, quitte ma vie maintenant au nom puissant de Jésus. Je proclame que mon sommeil sera paisible, restaurateur, et rempli de visions divines et de révélations célestes. Je prie contre toute visitation nocturne des esprits marins, des esprits d'époux ou d'épouses de nuit. Je vous chasse maintenant, au nom de Jésus, que toute porte spirituelle ouverte à l'ennemi soit fermée définitivement par le sang de Jésus. Je déclare que mes bénédictions sont relâchées dans les lieux célestes, que tout ce qui m'a été volé me soit restitué maintenant. Seigneur, je t'implore, expose tout ennemi caché dans mon entourage, qu'il soit dévoilé par ta lumière divine. Tout rêve maléfique qui a été programmé contre ma vie, je l'efface par le feu du Saint-Esprit. Toute malédiction de stagnation, de pauvreté, de célibat ou de maladie dans ma lignée familiale soit brisée maintenant au nom de Jésus. Je me lève spirituellement et j'annule toute incantation prononcée contre ma personne ou contre ma maison. Seigneur, renouvelle mes forces spirituelles pour que je ne sois pas affaibli face au combat de la nuit. Par la puissance du sang de Jésus, je me déconnecte de toute liaison spirituelle satanique contractée consciemment ou inconsciemment. Ô Seigneur, ordonne à mes bénédictions bloquées de localiser ma vie maintenant, sans plus de retard. Seigneur, visite les fondations de ma vie. Restaure tout ce que l'ennemi a détruit ou abîmé. Je récupère ma santé, mon travail, ma destinée, mes relations et mes finances, au nom de Jésus-Christ. Éternel, par ton esprit, révèle-moi les stratégies de l'ennemi contre moi, afin que je sois toujours en alerte. Père, que ta lumière éclaire chaque recoin de ma vie et expose toute œuvre des ténèbres. Je me déclare libre, délivré, purifié et sanctifié par le sang de l'agneau. Je brise les cycles de défaites répétées, de rejet, d'humiliation et de régression au nom de Jésus-Christ. Seigneur, déploie ton armée céleste pour entourer ma maison et établir une sécurité divine autour de moi. Que chaque mauvais rêve récurrent soit remplacé par des songes prophétiques de victoire et de percée. Que ton feu consume tous les objets spirituels placés dans ma maison pour m'espionner ou me nuire. Je refuse toute nourriture spirituelle empoisonnée reçue dans les rêves. Je l'anéantis maintenant au nom de Jésus. Seigneur, restaure mon étoile, ma lumière, ma destinée divine que l'ennemi avait ternie. Que tout ce qui a été enterré dans le monde spirituel pour nuire à ma vie soit déterré et détruit par le feu de l'Éternel. Seigneur, je t'implore, brise les murs qui entourent mes bénédictions, que les cieux s'ouvrent en ma faveur. Je renverse toute forteresse démoniaque érigée dans ma lignée pour bloquer la prospérité. Que toute dette spirituelle que mes ancêtres ont contractée soit effacée maintenant par la grâce et le sang de Jésus. Seigneur, fais pleuvoir tes bénédictions sur ma maison pendant que je dors. Je déclare que mes enfants, mon foyer, mes projets et ma vie sont sous la couverture du Très-Haut. Toute autorité maléfique qui se réunit à minuit pour prononcer des jugements contre moi soit frappée par le feu de Dieu. Seigneur, que tout esprit méchant qui rôde autour de ma maison pour semer la peur, l'oppression ou la confusion soit consumé maintenant par le feu du Saint-Esprit. Dieu Tout-Puissant, lève-toi. Que tes ennemis soient dispersés. Que toute force obscure qui me surveille cette nuit soit frappée d'aveuglement spirituel. Tout démon qui marche dans les ténèbres pour voler mes bénédictions, je déclare que tu échoues maintenant au nom puissant de Jésus-Christ. Seigneur, je détruis tout autel maléfique érigé contre ma destinée. Par le feu de Dieu, qu'il soit réduit en cendres. Toute alliance diabolique faite contre moi pendant mon sommeil ou dans mon ignorance, je la brise maintenant par le sang de Jésus. Que tout réseau de sorcellerie opérant contre moi cette nuit soit confondu, dispersé et détruit sans recours, au nom puissant de Jésus-Christ. Je déclare que ma chambre est une zone de sainteté, un lieu où la présence de Dieu règne. Aucun esprit impur ne peut s'en approcher. Toute voix occulte qui murmure contre ma vie ou celle de mes enfants soit réduite au silence éternel par le tonnerre de Dieu. Ô Seigneur, brise les chaînes invisibles qui me lient dans le domaine spirituel. Je refuse d'être emprisonné par les ténèbres. Toute flèche de la nuit lancée contre moi ou mes projets retourne à l'envoyeur maintenant, au nom de Jésus-Christ. Seigneur, envoie tes anges guerriers dans ma maison cette nuit. Qu'ils combattent pour moi et repoussent les esprits impurs. Je déclare la confusion dans le camp de mes ennemis spirituels, qu'ils se battent entre eux jusqu'à leur destruction totale. Que tout rêve satanique visant à m'envoûter ou à m'enchaîner soit annulé par le feu du Saint-Esprit. Que tout pouvoir de la sorcellerie familiale qui retarde mes percées soit brisé ce soir par l'autorité du nom de Jésus-Christ. Je proclame que toute malédiction qui m'a été lancée durant la journée ou par des mots méchants soit brisée maintenant. Seigneur, purifie mes rêves. Que je ne sois pas en contact avec le royaume des ténèbres pendant mon sommeil. Esprit de confusion, esprit de blocage, esprit de peur, quitte ma vie maintenant au nom puissant de Jésus. Je proclame que mon sommeil sera paisible, restaurateur, et rempli de visions divines et de révélations célestes. Je prie contre toute visitation nocturne des esprits marins, des esprits d'époux ou d'épouses de nuit. Je vous chasse maintenant, au nom de Jésus, que toute porte spirituelle ouverte à l'ennemi soit fermée définitivement par le sang de Jésus. Je déclare que mes bénédictions sont relâchées dans les lieux célestes. Que tout ce qui m'a été volé me soit restitué maintenant. Seigneur, je t'implore, expose tout ennemi caché dans mon entourage, qu'il soit dévoilé par ta lumière divine. Tout rêve maléfique qui a été programmé contre ma vie, je l'efface par le feu du Saint-Esprit. Toute malédiction de stagnation, de pauvreté, de célibat ou de maladie dans ma lignée familiale soit brisée maintenant au nom de Jésus. Je me lève spirituellement et j'annule toute incantation prononcée contre ma personne ou contre ma maison. Seigneur, renouvelle mes forces spirituelles pour que je ne sois pas affaibli face au combat de la nuit. Par la puissance du sang de Jésus, je me déconnecte de toute liaison spirituelle satanique contractée consciemment ou inconsciemment. Ô Seigneur, ordonne à mes bénédictions bloquées de localiser ma vie maintenant, sans plus de retard. Seigneur, visite les fondations de ma vie. Restaure tout ce que l'ennemi a détruit ou abîmé. Je récupère ma santé, mon travail, ma destinée, mes relations et mes finances, au nom de Jésus-Christ. Seigneur, je détruis tout autel maléfique érigé contre ma destinée par le feu de Dieu, qu'il soit réduit en cendres. Toute alliance diabolique faite contre moi pendant mon sommeil ou dans mon ignorance, je la brise maintenant par le sang de Jésus. Que tout réseau de sorcellerie opérant contre moi cette nuit soit confondu, dispersé et détruit sans recours, au nom puissant de Jésus-Christ. Je déclare que ma chambre est une zone de sainteté, un lieu où la présence de Dieu règne. Aucun esprit impur ne peut s'en approcher. Toute voix occulte qui murmure contre ma vie ou celle de mes enfants soit réduite au silence éternel par le tonnerre de Dieu. Ô Seigneur, brise les chaînes invisibles qui me lient dans le domaine spirituel. Je refuse d'être emprisonné par les ténèbres. Toute flèche de la nuit lancée contre moi ou mes projets retourne à l'envoyeur maintenant, au nom de Jésus-Christ. Seigneur, envoie tes anges guerriers dans ma maison cette nuit, qu'ils combattent pour moi et repoussent les esprits impurs. Je déclare la confusion dans le camp de mes ennemis spirituels, qu'ils se battent entre eux jusqu'à leur destruction totale. Que tout rêve satanique visant à m'envoûter ou à m'enchaîner soit annulé par le feu du Saint-Esprit. Que tout pouvoir de la sorcellerie familiale qui retarde mes percées soit brisé ce soir par l'autorité du nom de Jésus-Christ. Je proclame que toute malédiction qui m'a été lancée durant la journée ou par des mots méchants soit brisée maintenant. Seigneur, purifie mes rêves. Que je ne sois pas en contact avec le royaume des ténèbres pendant mon sommeil. Esprit de confusion, esprit de blocage, esprit de peur, quitte ma vie maintenant au nom puissant de Jésus. Je proclame que mon sommeil sera paisible, restaurateur et rempli de visions divines et de révélations célestes. Je prie contre toute visitation nocturne des esprits marins, des esprits d'époux ou d'épouses de nuit. Je vous chasse maintenant, au nom de Jésus, que toute porte spirituelle ouverte à l'ennemi soit fermée définitivement par le sang de Jésus. Je déclare que mes bénédictions sont relâchées dans les lieux célestes. Que tout ce qui m'a été volé me soit restitué maintenant. Seigneur, je t'implore. Expose tout ennemi caché dans mon entourage, qu'il soit dévoilé par ta lumière divine. Tout rêve maléfique qui a été programmé contre ma vie, je l'efface par le feu du Saint-Esprit. Toute malédiction de stagnation, de pauvreté, de célibat ou de maladie dans ma lignée familiale soit brisée maintenant au nom de Jésus. Je me lève spirituellement et j'annule toute incantation prononcée contre ma personne ou contre ma maison. Seigneur, renouvelle mes forces spirituelles pour que je ne sois pas affaibli face au combat de la nuit. Par la puissance du sang de Jésus, je me déconnecte de toute liaison spirituelle satanique contractée consciemment ou inconsciemment. Ô Seigneur, ordonne à mes bénédictions bloquées de localiser ma vie maintenant, sans plus de retard. Seigneur, visite les fondations de ma vie. Restaure tout ce que l'ennemi a détruit ou abîmé. Je récupère ma santé, mon travail, ma destinée, mes relations et mes finances, au nom de Jésus-Christ. Éternel, par ton esprit, révèle-moi les stratégies de l'ennemi contre moi, afin que je sois toujours en alerte. Père, que ta lumière éclaire chaque recoin de ma vie et expose toute œuvre des ténèbres. Je me déclare libre, délivré, purifié et sanctifié par le sang de l'agneau. Je brise les cycles de défaites répétées, de rejet, d'humiliation et de régression au nom de Jésus-Christ. Seigneur, déploie ton armée céleste pour entourer ma maison et établir une sécurité divine autour de moi. Que chaque mauvais rêve récurrent soit remplacé par des songes prophétiques de victoire et de percée. Que ton feu consume tous les objets spirituels placés dans ma maison pour m'espionner ou me nuire. Je refuse toute nourriture spirituelle empoisonnée reçue dans les rêves. Je l'anéantis maintenant au nom de Jésus. Seigneur, restaure mon étoile, ma lumière, ma destinée divine que l'ennemi avait ternie. Que tout ce qui a été enterré dans le monde spirituel pour nuire à ma vie soit déterré et détruit par le feu de l'Éternel. Seigneur, je t'implore, brise les murs qui entourent mes bénédictions, que les cieux s'ouvrent en ma faveur. Je renverse toute forteresse démoniaque érigée dans ma lignée pour bloquer la prospérité. Que toute dette spirituelle que mes ancêtres ont contractée soit effacée maintenant par la grâce et le sang de Jésus. Seigneur, Fais pleuvoir tes bénédictions sur ma maison pendant que je dors. Je déclare que mes enfants, mon foyer, mes projets et ma vie sont sous la couverture du Très-Haut. Toute autorité maléfique qui se réunit à minuit pour prononcer des jugements contre moi soit frappée par le feu de Dieu. Seigneur, que tout esprit méchant qui rôde autour de ma maison pour semer la peur, l'oppression ou la confusion soit consumé maintenant par le feu du Saint-Esprit. Dieu Tout-Puissant, lève-toi. Que tes ennemis soient dispersés. Que toute force obscure qui me surveille cette nuit soit frappée d'aveuglement spirituel. Tout démon qui marche dans les ténèbres pour voler mes bénédictions, je déclare que tu échoues maintenant au nom puissant de Jésus-Christ. Seigneur, je détruis tout autel maléfique érigé contre ma destinée. Par le feu de Dieu, qu'il soit réduit en cendres. Toute alliance diabolique faite contre moi pendant mon sommeil ou dans mon ignorance, je la brise maintenant par le sang de Jésus. Que tout réseau de sorcellerie opérant contre moi cette nuit soit confondu, dispersé et détruit sans recours, au nom puissant de Jésus-Christ. Je déclare que ma chambre est une zone de sainteté, un lieu où la présence de Dieu règne. Aucun esprit impur ne peut s'en approcher. Toute voix occulte qui murmure contre ma vie ou celle de mes enfants soit réduite au silence éternel par le tonnerre de Dieu. Ô Seigneur, brise les chaînes invisibles qui me lient dans le domaine spirituel. Je refuse d'être emprisonné par les ténèbres. Toute flèche de la nuit lancée contre moi ou mes projets retourne à l'envoyeur maintenant, au nom de Jésus-Christ. Seigneur, envoie tes anges guerriers dans ma maison cette nuit. Qu'ils combattent pour moi et repoussent les esprits impurs.
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0: Que tout rêve satanique visant à m'envoûter ou à m'enchaîner soit annulé par le feu du Saint-Esprit. Que tout pouvoir de la sorcellerie familiale qui retarde mes percées soit brisé ce soir par l'autorité du nom de Jésus-Christ. Je proclame que toute malédiction qui m'a été lancée durant la journée ou par des mots méchants soit brisée maintenant. Seigneur, purifie mes rêves. Que je ne sois pas en contact avec le royaume des ténèbres pendant mon sommeil. Esprit de confusion, esprit de blocage, esprit de peur, quitte ma vie maintenant au nom puissant de Jésus. Je proclame que mon sommeil sera paisible, restaurateur, et rempli de visions divines et de révélations célestes. Je prie contre toute visitation nocturne des esprits marins, des esprits d'époux ou d'épouses de nuit. Je vous chasse maintenant, au nom de Jésus, que toute porte spirituelle ouverte à l'ennemi soit fermée définitivement par le sang de Jésus. Je déclare que mes bénédictions sont relâchées dans les lieux célestes, que tout ce qui m'a été volé me soit restitué maintenant. Seigneur, je t'implore, expose tout ennemi caché dans mon entourage, qu'il soit dévoilé par ta lumière divine. Tout rêve maléfique qui a été programmé contre ma vie, je l'efface par le feu du Saint-Esprit. Toute malédiction de stagnation, de pauvreté, de célibat ou de maladie dans ma lignée familiale soit brisée maintenant au nom de Jésus. Je me lève spirituellement et j'annule toute incantation prononcée contre ma personne ou contre ma maison. Seigneur, renouvelle mes forces spirituelles pour que je ne sois pas affaibli face au combat de la nuit. Par la puissance du sang de Jésus, je me déconnecte de toute liaison spirituelle satanique contractée consciemment ou inconsciemment. Ô Seigneur, ordonne à mes bénédictions bloquées de localiser ma vie maintenant, sans plus de retard. Seigneur, visite les fondations de ma vie. Restaure tout ce que l'ennemi a détruit ou abîmé. Je récupère ma santé, mon travail, ma destinée, mes relations et mes finances, au nom de Jésus-Christ. Éternel, par ton esprit, révèle-moi les stratégies de l'ennemi contre moi, afin que je sois toujours en alerte. Père, que ta lumière éclaire chaque recoin de ma vie et expose toute œuvre des ténèbres. Je me déclare libre, délivré, purifié et sanctifié par le sang de l'agneau. Je brise les cycles de défaites répétées, de rejet, d'humiliation et de régression au nom de Jésus-Christ. Seigneur, déploie ton armée céleste pour entourer ma maison et établir une sécurité divine autour de moi. Que chaque mauvais rêve récurrent soit remplacé par des songes prophétiques de victoire et de percée. Que ton feu consume tous les objets spirituels placés dans ma maison pour m'espionner ou me nuire. Je refuse toute nourriture spirituelle empoisonnée reçue dans les rêves. Je l'anéantis maintenant au nom de Jésus. Seigneur, restaure mon étoile, ma lumière, ma destinée divine que l'ennemi avait ternie. Que tout ce qui a été enterré dans le monde spirituel pour nuire à ma vie soit déterré et détruit par le feu de l'Éternel. Seigneur, je t'implore, brise les murs qui entourent mes bénédictions, que les cieux s'ouvrent en ma faveur. Je renverse toute forteresse démoniaque érigée dans ma lignée pour bloquer la prospérité. Que toute dette spirituelle que mes ancêtres ont contractée soit effacée maintenant par la grâce et le sang de Jésus. Que toute force obscure qui me surveille cette nuit soit frappée d'aveuglement spirituel. Tout démon qui marche dans les ténèbres pour voler mes bénédictions, je déclare que tu échoues maintenant au nom puissant de Jésus-Christ. Seigneur, je détruis tout autel maléfique érigé contre ma destinée. Par le feu de Dieu, qu'il soit réduit en cendres. Toute alliance diabolique faite contre moi pendant mon sommeil ou dans mon ignorance, je la brise maintenant par le sang de Jésus. Que tout réseau de sorcellerie opérant contre moi cette nuit soit confondu, dispersé et détruit sans recours, au nom puissant de Jésus-Christ. Je déclare que ma chambre est une zone de sainteté, un lieu où la présence de Dieu règne. Aucun esprit impur ne peut s'en approcher. Toute voix occulte qui murmure contre ma vie ou celle de mes enfants soit réduite au silence éternel par le tonnerre de Dieu. Ô Seigneur, brise les chaînes invisibles qui me lient dans le domaine spirituel. Je refuse d'être emprisonné par les ténèbres. Toute flèche de la nuit lancée contre moi ou mes projets retourne à l'envoyeur maintenant, au nom de Jésus-Christ. Seigneur, envoie tes anges guerriers dans ma maison cette nuit, qu'ils combattent pour moi et repoussent les esprits impurs. Je déclare la confusion dans le camp de mes ennemis spirituels, qu'ils se battent entre eux jusqu'à leur destruction totale. Que tout rêve satanique visant à m'envoûter ou à m'enchaîner soit annulé par le feu du Saint-Esprit. Que tout pouvoir de la sorcellerie familiale qui retarde mes percées soit brisé ce soir, par l'autorité du nom de Jésus-Christ. Je proclame que toute malédiction qui m'a été lancée durant la journée ou par des mots méchants soit brisée maintenant. Seigneur, purifie mes rêves. Que je ne sois pas en contact avec le royaume des ténèbres pendant mon sommeil. Esprit de confusion, esprit de blocage, esprit de peur, quitte ma vie maintenant au nom puissant de Jésus. Je proclame que mon sommeil sera paisible, restaurateur, et rempli de visions divines et de révélations célestes. Je prie contre toute visitation nocturne des esprits marins, des esprits d'époux ou d'épouses de nuit. Je vous chasse maintenant, au nom de Jésus, que toute porte spirituelle ouverte à l'ennemi soit fermée définitivement par le sang de Jésus. Je déclare que mes bénédictions sont relâchées dans les lieux célestes. Que tout ce qui m'a été volé me soit restitué maintenant. Seigneur, je t'implore, expose tout ennemi caché dans mon entourage, qu'il soit dévoilé par ta lumière divine. Tout rêve maléfique qui a été programmé contre ma vie, je l'efface par le feu du Saint-Esprit. Toute malédiction de stagnation, de pauvreté, de célibat ou de maladie dans ma lignée familiale soit brisée maintenant au nom de Jésus. Je me lève spirituellement et j'annule toute incantation prononcée contre ma personne ou contre ma maison. Seigneur, renouvelle mes forces spirituelles pour que je ne sois pas affaibli face au combat de la nuit. Par la puissance du sang de Jésus, je me déconnecte de toute liaison spirituelle satanique contractée consciemment ou inconsciemment. Ô Seigneur, ordonne à mes bénédictions bloquées de localiser ma vie maintenant, sans plus de retard. Seigneur, visite les fondations de ma vie. Restaure tout ce que l'ennemi a détruit ou abîmé. Je récupère ma santé, mon travail, ma destinée, mes relations et mes finances, au nom de Jésus-Christ. Éternel, par ton esprit, révèle-moi les stratégies de l'ennemi contre moi, afin que je sois toujours en alerte. Père, que ta lumière éclaire chaque recoin de ma vie et expose toute œuvre des ténèbres. Je me déclare libre, délivré, purifié et sanctifié par le sang de l'agneau. Je brise les cycles de défaites répétées, de rejet, d'humiliation et de régression au nom de Jésus-Christ. Seigneur, déploie ton armée céleste pour entourer ma maison et établir une sécurité divine autour de moi. Que chaque mauvais rêve récurrent soit remplacé par des songes prophétiques de victoire et de percée. Que ton feu consume tous les objets spirituels placés dans ma maison pour m'espionner ou me nuire. Je refuse toute nourriture spirituelle empoisonnée reçue dans les rêves. Je l'anéantis maintenant au nom de Jésus. Seigneur, restaure mon étoile, ma lumière, ma destinée divine que l'ennemi avait ternie. Que tout ce qui a été enterré dans le monde spirituel pour nuire à ma vie soit déterré et détruit par le feu de l'Éternel. Seigneur, je t'implore, brise les murs qui entourent mes bénédictions, que les cieux s'ouvrent en ma faveur. Je renverse toute forteresse démoniaque érigée dans ma lignée pour bloquer la prospérité. Que toute dette spirituelle que mes ancêtres ont contractée soit effacée maintenant par la grâce et le sang de Jésus. Seigneur, fais pleuvoir tes bénédictions sur ma maison pendant que je dors. Je déclare que mes enfants, mon foyer, mes projets et ma vie sont sous la couverture du Très-Haut. Toute autorité maléfique qui se réunit à minuit pour prononcer des jugements contre moi soit frappée par le feu de Dieu. Seigneur, que tout esprit méchant qui rôde autour de ma maison pour semer la peur, l'oppression ou la confusion soit consumé maintenant par le feu du Saint-Esprit. Dieu Tout-Puissant, lève-toi. Que tes ennemis soient dispersés. Que toute force obscure qui me surveille cette nuit soit frappée d'aveuglement spirituel. Tout démon qui marche dans les ténèbres pour voler mes bénédictions, je déclare que tu échoues maintenant au nom puissant de Jésus-Christ. Seigneur, je détruis tout autel maléfique érigé contre ma destinée. Par le feu de Dieu, qu'il soit réduit en cendres. Toute alliance diabolique faite contre moi pendant mon sommeil ou dans mon ignorance, je la brise maintenant par le sang de Jésus. Que tout réseau de sorcellerie opérant contre moi cette nuit soit confondu, dispersé et détruit sans recours, au nom puissant de Jésus-Christ. Je déclare que ma chambre est une zone de sainteté, un lieu où la présence de Dieu règne. Aucun esprit impur ne peut s'en approcher. Toute voix occulte qui murmure contre ma vie ou celle de mes enfants soit réduite au silence éternel par le tonnerre de Dieu. Ô Seigneur,
1: quand je suis abandonné, maltraité, découragé, humilié,
0: je refuse d'être emprisonné par les ténèbres. Toute flèche de la nuit lancée contre moi ou mes projets retourne à l'envoyeur maintenant, au nom de Jésus-Christ. Seigneur, envoie tes anges guerriers dans ma maison cette nuit. Qu'ils combattent pour moi et repoussent les esprits impurs. Je déclare la confusion dans le camp de mes ennemis spirituels, qu'ils se battent entre eux jusqu'à leur destruction totale. Que tout rêve satanique visant à m'envoûter ou à m'enchaîner soit annulé par le feu du Saint-Esprit. Que tout pouvoir de la sorcellerie familiale qui retarde mes percées soit brisé ce soir par l'autorité du nom de Jésus-Christ. Je proclame que toute malédiction qui m'a été lancée durant la journée ou par des mots méchants soit brisée maintenant. Seigneur, purifie mes rêves. Que je ne sois pas en contact avec le royaume des ténèbres pendant mon sommeil. Esprit de confusion, esprit de blocage, esprit de peur, quitte ma vie maintenant au nom puissant de Jésus. Je proclame que mon sommeil sera paisible, restaurateur, et rempli de visions divines et de révélations célestes. Je prie contre toute visitation nocturne des esprits marins, des esprits d'époux ou d'épouses de nuit. Je vous chasse maintenant, au nom de Jésus, que toute porte spirituelle ouverte à l'ennemi soit fermée définitivement par le sang de Jésus. Je déclare que mes bénédictions sont relâchées dans les lieux célestes. Que tout ce qui m'a été volé me soit restitué maintenant. Seigneur, je t'implore, expose tout ennemi caché dans mon entourage, qu'il soit dévoilé par ta lumière divine. Tout rêve maléfique qui a été programmé contre ma vie, je l'efface par le feu du Saint-Esprit. Toute malédiction de stagnation, de pauvreté, de célibat ou de maladie dans ma lignée familiale soit brisé maintenant au nom de Jésus. Je me lève spirituellement et j'annule toute incantation prononcée contre ma personne ou contre ma maison. Seigneur, renouvelle mes forces spirituelles pour que je ne sois pas affaibli face au combat de la nuit. Par la puissance du sang de Jésus, je me déconnecte de toute liaison spirituelle satanique contractée consciemment ou inconsciemment. Ô Seigneur, ordonne à mes bénédictions bloquées de localiser ma vie maintenant, sans plus de retard. Seigneur, visite les fondations de ma vie. Restaure tout ce que l'ennemi a détruit ou abîmé. Je récupère ma santé, mon travail, ma destinée, mes relations et mes finances, au nom de Jésus-Christ. Éternel, par ton esprit, révèle-moi les stratégies de l'ennemi contre moi, afin que je sois toujours en alerte. Père, que ta lumière éclaire chaque recoin de ma vie et expose toute œuvre des ténèbres. Je me déclare libre, délivré, purifié et sanctifié par le sang de l'agneau. Je brise les cycles de défaites répétées, de rejet, d'humiliation et de régression au nom de Jésus-Christ. Seigneur, déploie ton armée céleste pour entourer ma maison et établir une sécurité divine autour de moi. Que chaque mauvais rêve récurrent soit remplacé par des songes prophétiques de victoire et de percée. Que ton feu consume tous les objets spirituels placés dans ma maison pour m'espionner ou me nuire. Je refuse toute nourriture spirituelle empoisonnée reçue dans les rêves. Je l'anéantis maintenant au nom de Jésus. Seigneur, restaure mon étoile, ma lumière, ma destinée divine que l'ennemi avait ternie. Que tout ce qui a été enterré dans le monde spirituel pour nuire à ma vie soit déterré et détruit par le feu de l'Éternel. Seigneur, je t'implore, brise les murs qui entourent mes bénédictions, que les cieux s'ouvrent en ma faveur. Je renverse toute forteresse démoniaque érigée dans ma lignée pour bloquer la prospérité. Que toute dette spirituelle que mes ancêtres ont contractée soit effacée maintenant par la grâce et le sang de Jésus. Seigneur, fais pleuvoir tes bénédictions sur ma maison pendant que je dors. Je déclare que mes enfants, mon foyer, mes projets et ma vie sont sous la couverture du Très-Haut. Toute autorité maléfique qui se réunit à minuit pour prononcer des jugements contre moi soit frappée par le feu de Dieu. Seigneur, que mon sommeil devienne un chant de victoire et que je me réveille dans la gloire et la faveur divine. Merci Seigneur pour cette nuit de délivrance. Merci pour ton amour, ton secours et ta puissance. Je m'endors en paix, sachant que les anges combattent pour moi. Gloire à toi, Seigneur Jésus. Amen. Père Céleste, que tout esprit méchant qui rôde autour de ma maison pour semer la peur, l'oppression ou la confusion soit consumé maintenant par le feu du Saint-Esprit. Dieu Tout-Puissant, lève-toi. Que tes ennemis soient dispersés. Que toute force obscure qui me surveille cette nuit soit frappée d'aveuglement spirituel. Tout démon qui marche dans les ténèbres pour voler mes bénédictions, je déclare que tu échoues maintenant au nom puissant de Jésus-Christ. Seigneur, je détruis tout autel maléfique érigé contre ma destinée. Par le feu de Dieu, qu'il soit réduit en cendres. Toute alliance diabolique faite contre moi pendant mon sommeil ou dans mon ignorance, je la brise maintenant par le sang de Jésus. Que tout réseau de sorcellerie opérant contre moi cette nuit soit confondu, dispersé et détruit sans recours, au nom puissant de Jésus-Christ. Je déclare que ma chambre est une zone de sainteté, un lieu où la présence de Dieu règne. Aucun esprit impur ne peut s'en approcher. Toute voix occulte qui murmure contre ma vie ou celle de mes enfants soit réduite au silence éternel par le tonnerre de Dieu. Ô Seigneur, brise les chaînes invisibles qui me lient dans le domaine spirituel. Je refuse d'être emprisonné par les ténèbres. Toute flèche de la nuit lancée contre moi ou mes projets retourne à l'envoyeur maintenant, au nom de Jésus-Christ. Seigneur, envoie tes anges guerriers dans ma maison cette nuit, qu'ils combattent pour moi et repoussent les esprits impurs. Je déclare la confusion dans le camp de mes ennemis spirituels, qu'ils se battent entre eux jusqu'à leur destruction totale. Que tout rêve satanique visant à m'envoûter ou à m'enchaîner soit annulé par le feu du Saint-Esprit. Que tout pouvoir de la sorcellerie familiale qui retarde mes percées soit brisé ce soir par l'autorité du nom de Jésus-Christ. Je proclame que toute malédiction qui m'a été lancée durant la journée ou par des mots méchants soit brisée maintenant. Seigneur, purifie mes rêves. Que je ne sois pas en contact avec le royaume des ténèbres pendant mon sommeil. Esprit de confusion, esprit de blocage, esprit de peur, quitte ma vie maintenant au nom puissant de Jésus. Je proclame que mon sommeil sera paisible, restaurateur, et rempli de visions divines et de révélations célestes. Je prie contre toute visitation nocturne des esprits marins, des esprits d'époux ou d'épouses de nuit. Je vous chasse maintenant. Au nom de Jésus, que toute porte spirituelle ouverte à l'ennemi soit fermée définitivement par le sang de Jésus. Je déclare que mes bénédictions sont relâchées dans les lieux célestes, que tout ce qui m'a été volé me soit restitué maintenant. Seigneur, je t'implore, expose tout ennemi caché dans mon entourage, qu'il soit dévoilé par ta lumière divine. Tout rêve maléfique qui a été programmé contre ma vie, je l'efface par le feu du Saint-Esprit. Toute malédiction de stagnation, de pauvreté, de célibat ou de maladie dans ma lignée familiale soit brisée maintenant au nom de Jésus. Je me lève spirituellement et j'annule toute incantation prononcée contre ma personne ou contre ma maison. Seigneur, renouvelle mes forces spirituelles pour que je ne sois pas affaibli face au combat de la nuit. Par la puissance du sang de Jésus, je me déconnecte de toute liaison spirituelle satanique contractée consciemment ou inconsciemment. Ô Seigneur, ordonne à mes bénédictions bloquées de localiser ma vie maintenant, sans plus de retard. Seigneur, visite les fondations de ma vie. Restaure tout ce que l'ennemi a détruit ou abîmé. Je récupère ma santé, mon travail, ma destinée, mes relations et mes finances, au nom de Jésus-Christ. Éternel, par ton esprit, révèle-moi les stratégies de l'ennemi contre moi, afin que je sois toujours en alerte. Père, que ta lumière éclaire chaque recoin de ma vie et expose toute œuvre des ténèbres. Je me déclare libre, délivré, purifié et sanctifié par le sang de l'agneau. Je brise les cycles de défaites répétées, de rejet, d'humiliation et de régression au nom de Jésus-Christ. Seigneur, déploie ton armée céleste pour entourer ma maison et établir une sécurité divine autour de moi. Que chaque mauvais rêve récurrent soit remplacé par des songes prophétiques de victoire et de percée. Que ton feu consume tous les objets spirituels placés dans ma maison pour m'espionner ou me nuire. Je refuse toute nourriture spirituelle empoisonnée reçue dans les rêves. Je l'anéantis maintenant au nom de Jésus. Seigneur, restaure mon étoile, ma lumière, ma destinée divine que l'ennemi avait ternie. Que tout ce qui a été enterré dans le monde spirituel pour nuire à ma vie soit déterré et détruit par le feu de l'Éternel. Seigneur, je t'implore, brise les murs qui entourent mes bénédictions, que les cieux s'ouvrent en ma faveur. Je renverse toute forteresse démoniaque érigée dans ma lignée pour bloquer la prospérité. Que toute dette spirituelle que mes ancêtres ont contractée soit effacée maintenant par la grâce et le sang de Jésus. Seigneur, fais pleuvoir tes bénédictions sur ma maison pendant que je dors. Je déclare que mes enfants, mon foyer, mes projets et ma vie sont sous la couverture du Très-Haut. Toute autorité maléfique qui se réunit à minuit pour prononcer des jugements contre moi soit frappée par le feu de Dieu. Seigneur, que tout esprit méchant qui rôde autour de ma maison pour semer la peur, l'oppression ou la confusion soit consumé maintenant par le feu du Saint-Esprit. Dieu Tout-Puissant, lève-toi. Que tes ennemis soient dispersés. Que toute force obscure qui me surveille cette nuit soit frappée d'aveuglement spirituel. Tout démon qui marche dans les ténèbres pour voler mes bénédictions, je déclare que tu échoues maintenant au nom puissant de Jésus-Christ. Seigneur, je détruis tout autel maléfique érigé contre ma destinée. Par le feu de Dieu, qu'il soit réduit en cendres. Toute alliance diabolique faite contre moi pendant mon sommeil ou dans mon ignorance, je la brise maintenant par le sang de Jésus. Que tout réseau de sorcellerie opérant contre moi cette nuit soit confondu, dispersé et détruit sans recours, au nom puissant de Jésus-Christ. Je déclare que ma chambre est une zone de sainteté, un lieu où la présence de Dieu règne. Aucun esprit impur ne peut s'en approcher. Toute voix

jusqu'à leur destruction totale. Que tout rêve satanique visant à m'envoûter ou à m'enchaîner soit annulé par le feu du Saint-Esprit. Que tout pouvoir de la sorcellerie familiale qui retarde mes percées soit brisé ce soir par l'autorité du nom de Jésus-Christ. Je proclame que toute malédiction qui m'a été lancée durant la journée ou par des mots méchants soit brisée maintenant. Seigneur, purifie mes rêves. Que je ne sois pas en contact avec le royaume des ténèbres pendant mon sommeil. Esprit de confusion, esprit de blocage, esprit de peur, quitte ma vie maintenant au nom puissant de Jésus. Je proclame que mon sommeil sera paisible, restaurateur, et rempli de visions divines et de révélations célestes. Je prie contre toute visitation nocturne des esprits marins, des esprits d'époux ou d'épouses de nuit. Je vous chasse maintenant, au nom de Jésus, que toute porte spirituelle ouverte à l'ennemi soit fermée définitivement par le sang de Jésus. Je déclare que mes bénédictions sont relâchées dans les lieux célestes, que tout ce qui m'a été volé me soit restitué maintenant. Seigneur, je t'implore, expose tout ennemi caché dans mon entourage, qu'il soit dévoilé par ta lumière divine. Tout rêve maléfique qui a été programmé contre ma vie, je l'efface par le feu du Saint-Esprit. Toute malédiction de stagnation, de pauvreté, de célibat ou de maladie dans ma lignée familiale soit brisée maintenant au nom de Jésus. Je me lève spirituellement et j'annule toute incantation prononcée contre ma personne ou contre ma maison. Seigneur, renouvelle mes forces spirituelles pour que je ne sois pas affaibli face au combat de la nuit. Par la puissance du sang de Jésus, je me déconnecte de toute liaison spirituelle satanique contractée consciemment ou inconsciemment. Ô Seigneur, ordonne à mes bénédictions bloquées de localiser ma vie maintenant, sans plus de retard. Seigneur, visite les fondations de ma vie. Restaure tout ce que l'ennemi a détruit ou abîmé. Je récupère ma santé, mon travail, ma destinée, mes relations et mes finances. Au nom de Jésus-Christ, Éternel, par ton esprit, révèle-moi les stratégies de l'ennemi contre moi, afin que je sois toujours en alerte. Père, que ta lumière éclaire chaque recoin de ma vie et expose toute œuvre des ténèbres. Je me déclare libre, délivré, purifié et sanctifié par le sang de l'agneau. Je brise les cycles de défaites répétées, de rejet, d'humiliation et de régression au nom de Jésus-Christ. Seigneur, déploie ton armée céleste pour entourer ma maison et établir une sécurité divine autour de moi. Que chaque mauvais rêve récurrent soit remplacé par des songes prophétiques de victoire et de percée. Que ton feu consume tous les objets spirituels placés dans ma maison pour m'espionner ou me nuire. Je refuse toute nourriture spirituelle empoisonnée reçue dans les rêves. Je l'anéantis maintenant au nom de Jésus. Seigneur, restaure mon étoile, ma lumière, ma destinée divine que l'ennemi avait ternie. Que tout ce qui a été enterré dans le monde spirituel pour nuire à ma vie soit déterré et détruit par le feu de l'Éternel. Seigneur, je t'implore, brise les murs qui entourent mes bénédictions, que les cieux s'ouvrent en ma faveur. Je renverse toute forteresse démoniaque érigée dans ma lignée pour bloquer la prospérité. Que toute dette spirituelle que mes ancêtres ont contractée soit effacée maintenant par la grâce et le sang de Jésus. Que toute force obscure qui me surveille cette nuit soit frappée d'aveuglement spirituel. Tout démon qui marche dans les ténèbres pour voler mes bénédictions, je déclare que tu échoues maintenant au nom puissant de Jésus-Christ. Seigneur, je détruis tout autel maléfique érigé contre ma destinée. Par le feu de Dieu, qu'il soit réduit en cendres. Toute alliance diabolique faite contre moi pendant mon sommeil ou dans mon ignorance, je la brise maintenant par le sang de Jésus. Que tout réseau de sorcellerie opérant contre moi cette nuit soit confondu, dispersé et détruit sans recours, au nom puissant de Jésus-Christ. Je déclare que ma chambre est une zone de sainteté, un lieu où la présence de Dieu règne. Aucun esprit impur ne peut s'en approcher. Toute voix occulte qui murmure contre ma vie ou celle de mes enfants soit réduite au silence éternel par le tonnerre de Dieu. Ô Seigneur, brise les chaînes invisibles qui me lient dans le domaine spirituel. Je refuse d'être emprisonné

0: par les ténèbres. Toute flèche de la nuit lancée contre moi ou mes projets retourne à l'envoyeur maintenant, au nom de Jésus-Christ. Seigneur, envoie tes anges guerriers dans ma maison cette nuit, qu'ils combattent pour moi et repoussent les esprits impurs. Je déclare la confusion dans le camp de mes ennemis spirituels, qu'ils se battent entre eux jusqu'à leur destruction totale. Que tout rêve satanique visant à m'envoûter ou à m'enchaîner soit annulé par le feu du Saint-Esprit. Que tout pouvoir de la sorcellerie familiale qui retarde mes percées soit brisé ce soir par l'autorité du nom de Jésus-Christ. Je proclame que toute malédiction qui m'a été lancée durant la journée ou par des mots méchants soit brisée maintenant. Seigneur, purifie mes rêves. Que je ne sois pas en contact avec le royaume des ténèbres pendant mon sommeil. Esprit de confusion, esprit de blocage, esprit de peur, quitte ma vie maintenant au nom puissant de Jésus. Je proclame que mon sommeil sera paisible, restaurateur, et rempli de visions divines et de révélations célestes.
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0: je prie contre toute visitation nocturne
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0: des esprits TVLL, marins,
1: ou femme.
0: Des esprits d'époux ou d'épouses de nuit. Je vous chasse maintenant, au nom de Jésus, que toute porte spirituelle ouverte à l'ennemi soit fermée définitivement par le sang de Jésus. Je déclare que mes bénédictions sont relâchées dans les lieux célestes, que tout ce qui m'a été volé me soit restitué maintenant. Seigneur, je t'implore, expose tout ennemi caché dans mon entourage, qu'il soit dévoilé par ta lumière divine. Tout rêve maléfique qui a été programmé contre ma vie, je l'efface par le feu du Saint-Esprit. Toute malédiction de stagnation, de pauvreté, de célibat ou de maladie dans ma lignée familiale soit brisée maintenant au nom de Jésus. Je me lève spirituellement et j'annule toute incantation prononcée contre ma personne ou contre ma maison. Seigneur, renouvelle mes forces spirituelles pour que je ne sois pas affaibli face au combat de la nuit. Par la puissance du sang de Jésus, je me déconnecte de toute liaison spirituelle satanique contractée consciemment ou inconsciemment. Ô Seigneur, ordonne à mes bénédictions bloquées de localiser ma vie maintenant, sans plus de retard. Seigneur, visite les fondations de ma vie. Restaure tout ce que l'ennemi a détruit ou abîmé. Je récupère ma santé, mon travail, ma destinée, mes relations et mes finances, au nom de Jésus-Christ. Éternel, par ton esprit, révèle-moi les stratégies de l'ennemi contre moi, afin que je sois toujours en alerte. Père, que ta lumière éclaire chaque recoin de ma vie et expose toute œuvre des ténèbres. Je me déclare libre, délivré, purifié et sanctifié par le sang de l'agneau. Je brise les cycles de défaites répétées, de rejet, d'humiliation et de régression au nom de Jésus-Christ. Seigneur, déploie ton armée céleste pour entourer ma maison et établir une sécurité divine autour de moi. Que chaque mauvais rêve récurrent soit remplacé par des songes prophétiques de victoire et de percée. Que ton feu consume tous les objets spirituels placés dans ma maison pour m'espionner ou me nuire. Je refuse toute nourriture spirituelle empoisonnée reçue dans les rêves. Je l'anéantis maintenant au nom de Jésus. Seigneur, restaure mon étoile, ma lumière, ma destinée divine que l'ennemi avait ternie. Que tout ce qui a été enterré dans le monde spirituel pour nuire à ma vie soit déterré et détruit par le feu de l'Éternel. Seigneur, je t'implore, brise les murs qui entourent mes bénédictions, que les cieux s'ouvrent en ma faveur. Je renverse toute forteresse démoniaque érigée dans ma lignée pour bloquer la prospérité. Que toute dette spirituelle que mes ancêtres ont contractée soit effacée maintenant par la grâce et le sang de Jésus. Seigneur, fais pleuvoir tes bénédictions sur ma maison pendant que je dors. Je déclare que mes enfants, mon foyer, mes projets et ma vie sont sous la couverture du Très-Haut. Toute autorité maléfique qui se réunit à minuit pour prononcer des jugements contre moi soit frappée par le feu de Dieu. Seigneur, que tout esprit méchant qui rôde autour de ma maison pour semer la peur, l'oppression ou la confusion soit consumé maintenant par le feu du Saint-Esprit. Dieu Tout-Puissant, lève-toi. Que tes ennemis soient dispersés. Que toute force obscure qui me surveille cette nuit soit frappée d'aveuglement spirituel. Tout démon qui marche dans les ténèbres pour voler mes bénédictions je déclare que tu échoues maintenant au nom puissant de Jésus-Christ. Seigneur, je détruis tout autel maléfique érigé contre ma destinée. Par le feu de Dieu, qu'il soit réduit en cendres. Toute alliance diabolique faite contre moi pendant mon sommeil ou dans mon ignorance, je la brise maintenant par le sang de Jésus. Que tout réseau de sorcellerie opérant contre moi cette nuit soit confondu, dispersé et détruit sans recours, au nom puissant de Jésus-Christ. Je déclare que ma chambre est une zone de sainteté, un lieu où la présence de Dieu règne. Aucun esprit impur ne peut s'en approcher. Toute voix occulte qui murmure contre ma vie ou celle de mes enfants soit réduite au silence éternel par le tonnerre de Dieu. Ô Seigneur, brise les chaînes invisibles qui me lient dans le domaine spirituel. Je refuse d'être emprisonné par les ténèbres. Toute flèche de la nuit lancée contre moi ou mes projets retourne à l'envoyeur maintenant, au nom de Jésus-Christ. Seigneur, envoie tes anges guerriers dans ma maison cette nuit, qu'ils combattent pour moi et repoussent les esprits impurs. Je déclare la confusion dans le camp de mes ennemis spirituels, qu'ils se battent entre eux jusqu'à leur destruction totale. Que tout rêve satanique visant à m'envoûter ou à m'enchaîner soit annulé par le feu du Saint-Esprit. Que tout pouvoir de la sorcellerie familiale qui retarde mes percées soit brisé ce soir par l'autorité du nom de Jésus-Christ. Je proclame que toute malédiction qui m'a été lancée durant la journée ou par des mots méchants soit brisée maintenant. Seigneur, purifie mes rêves. Que je ne sois pas en contact avec le royaume des ténèbres pendant mon sommeil. Esprit de confusion, esprit de blocage, esprit de peur, quitte ma vie maintenant au nom puissant de Jésus. Je proclame que mon sommeil sera paisible, restaurateur, et rempli de visions divines et de révélations célestes. Je prie contre toute visitation nocturne des esprits marins, des esprits d'époux ou d'épouses de nuit. Je vous chasse maintenant, au nom de Jésus, que toute porte spirituelle ouverte à l'ennemi soit fermée définitivement par le sang de Jésus. Je déclare que mes bénédictions sont relâchées dans les lieux célestes. Que tout ce qui m'a été volé me soit restitué maintenant. Seigneur, je t'implore. Expose tout ennemi caché dans mon entourage, qu'il soit dévoilé par ta lumière divine. Tout rêve maléfique qui a été programmé contre ma vie, je l'efface par le feu du Saint-Esprit. Toute malédiction de stagnation, de pauvreté, de célibat ou de maladie dans ma lignée familiale soit brisée maintenant au nom de Jésus. Je me lève spirituellement et j'annule toute incantation prononcée contre ma personne ou contre ma maison. Seigneur, renouvelle mes forces spirituelles pour que je ne sois pas affaibli face au combat de la nuit. Par la puissance du sang de Jésus, je me déconnecte de toute liaison spirituelle satanique contractée consciemment ou inconsciemment. Ô Seigneur, ordonne à mes bénédictions bloquées de localiser ma vie maintenant, sans plus de retard. Seigneur, visite les fondations de ma vie. Restaure tout ce que l'ennemi a détruit ou abîmé. Je récupère ma santé, mon travail, ma destinée, mes relations et mes finances, au nom de Jésus-Christ. Seigneur, je détruis tout autel maléfique érigé contre ma destinée. Par le feu de Dieu, qu'il soit réduit en cendres. Toute alliance diabolique faite contre moi pendant mon sommeil ou dans mon ignorance, je la brise maintenant par le sang de Jésus. Que tout réseau de sorcellerie opérant contre moi cette nuit soit confondu, dispersé et détruit sans recours, au nom puissant de Jésus-Christ. Je déclare que ma chambre sur est une zone de sainteté, présence bon Dieu, un lieu où la présence de Dieu règne.
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0: aucun esprit impur ne peut s'en approcher. Toute voix occulte qui murmure contre ma vie ou celle de mes enfants soit réduite au silence éternel par le tonnerre de Dieu. Ô Seigneur, brise les chaînes invisibles qui me lient dans le domaine spirituel. Je refuse d'être emprisonné par les ténèbres. Toute flèche de la nuit lancée contre moi ou mes projets retourne à l'envoyeur maintenant, au nom de Jésus-Christ. Seigneur, envoie tes anges guerriers dans ma maison cette nuit, qu'ils combattent pour moi et repoussent les esprits impurs. Je déclare la confusion dans le camp de mes ennemis spirituels, qu'ils se battent entre eux jusqu'à leur destruction totale. Que tout rêve satanique visant à m'envoûter ou à m'enchaîner soit annulé par le feu du Saint-Esprit. Que tout pouvoir de la sorcellerie familiale qui retarde mes percées soit brisé ce soir par l'autorité du nom de Jésus-Christ. Je proclame que toute malédiction qui m'a été lancée durant la journée ou par des mots méchants soit brisée maintenant. Seigneur, purifie mes rêves. Que je ne sois pas en contact avec le royaume des ténèbres pendant mon sommeil. Esprit de confusion, esprit de blocage, esprit de peur, quitte ma vie maintenant au nom puissant de Jésus. Je proclame que mon sommeil sera paisible, restaurateur, et rempli de visions divines et de révélations célestes. Je prie contre toute visitation nocturne des esprits marins, des esprits d'époux ou d'épouses de nuit. Je vous chasse maintenant, au nom de Jésus, que toute porte spirituelle ouverte à l'ennemi soit fermée définitivement par le sang de Jésus. Je déclare que mes bénédictions sont relâchées dans les lieux célestes, que tout ce qui m'a été volé me soit restitué maintenant. Seigneur, je t'implore, expose tout ennemi caché dans mon entourage, qu'il soit dévoilé par ta lumière divine. Tout rêve maléfique qui a été programmé contre ma vie, je l'efface par le feu du Saint-Esprit. Toute malédiction de stagnation, de pauvreté, de célibat ou de maladie dans ma lignée familiale soit brisée maintenant au nom de Jésus. Je me lève spirituellement et j'annule toute incantation prononcée contre ma personne ou contre ma maison. Seigneur, renouvelle mes forces spirituelles pour que je ne sois pas affaibli face au combat de la nuit. Par la puissance du sang de Jésus, je me déconnecte de toute liaison spirituelle satanique contractée consciemment ou inconsciemment. Ô Seigneur, ordonne à mes bénédictions bloquées de localiser ma vie maintenant, sans plus de retard. Seigneur, visite les fondations de ma vie. Restaure tout ce que l'ennemi a détruit ou abîmé. Je récupère ma santé, mon travail, ma destinée, mes relations et mes finances, au nom de Jésus-Christ. Éternel, par ton esprit, révèle-moi les stratégies de l'ennemi contre moi, afin que je sois toujours en alerte. Père, que ta lumière éclaire chaque recoin de ma vie et expose toute œuvre des ténèbres. Je me déclare libre, délivré, purifié et sanctifié par le sang de l'agneau. Je brise les cycles de défaite répétés, de rejet, d'humiliation et de régression au nom de Jésus-Christ. Seigneur, déploie ton armée céleste pour entourer ma maison et établir une sécurité divine autour de moi. Que chaque mauvais rêve récurrent soit remplacé par des songes prophétiques de victoire et de percée. Que ton feu consume tous les objets spirituels placés dans ma maison pour m'espionner ou me nuire. Je refuse toute nourriture spirituelle empoisonnée reçue dans les rêves. Je l'anéantis maintenant au nom de Jésus. Seigneur, restaure mon étoile, ma lumière, ma destinée divine que l'ennemi avait ternie. Que tout ce qui a été enterré dans le monde spirituel pour nuire à ma vie soit déterré et détruit par le feu de l'Éternel. Seigneur, je t'implore, brise les murs qui entourent mes bénédictions, que les cieux s'ouvrent en ma faveur. Je renverse toute forteresse démoniaque érigée dans ma lignée pour bloquer la prospérité. Que toute dette spirituelle que mes ancêtres ont contractée soit effacée maintenant par la grâce et le sang de Jésus. Seigneur, fais pleuvoir tes bénédictions sur ma maison pendant que je dors. Je déclare que mes enfants, mon foyer, mes projets et ma vie sont sous la couverture du Très-Haut. Toute autorité maléfique qui se réunit à minuit pour prononcer des jugements contre moi soit frappée par le feu de Dieu. Seigneur, que tout esprit méchant qui rôde autour de ma maison pour semer la peur, l'oppression ou la confusion soit consumé maintenant par le feu du Saint-Esprit. Dieu Tout-Puissant, lève-toi. Que tes ennemis soient dispersés. Que toute force obscure qui me surveille cette nuit soit frappée d'aveuglement spirituel. Tout démon qui marche dans les ténèbres pour voler mes bénédictions, je déclare que tu échoues maintenant au nom puissant de Jésus-Christ. Seigneur, je détruis tout autel maléfique érigé contre ma destinée. Par le feu de Dieu, qu'il soit réduit en cendres. Toute alliance diabolique faite contre moi pendant mon sommeil ou dans mon ignorance, je la brise maintenant par le sang de Jésus. Que tout réseau de sorcellerie opérant contre moi cette nuit soit confondu, dispersé et détruit sans recours, au nom puissant de Jésus-Christ. Je déclare que ma chambre est une zone de sainteté, un lieu où la présence de Dieu règne. Aucun esprit impur ne peut s'en approcher. Toute voix occulte qui murmure contre ma vie ou celle de mes enfants soit réduite au silence éternel par le tonnerre de Dieu. Ô Seigneur, brise les chaînes invisibles qui me lient dans le domaine spirituel. Je refuse d'être emprisonné par les ténèbres. Toute flèche de la nuit lancée contre moi ou mes projets retourne à l'envoyeur maintenant, au nom de Jésus-Christ. Seigneur, envoie tes anges guerriers dans ma maison cette nuit, qu'ils combattent pour moi et repoussent les esprits impurs. Je déclare la confusion dans le camp de mes ennemis spirituels, qu'ils se battent entre eux jusqu'à leur destruction totale. Que tout rêve satanique visant à m'envoûter ou à m'enchaîner soit annulé par le feu du Saint-Esprit. Que tout pouvoir de la sorcellerie familiale qui retarde mes percées soit brisé ce soir par l'autorité du nom de Jésus-Christ. Je proclame que toute malédiction qui m'a été lancée durant la journée ou par des
1: mots méchants soit brisée maintenant. 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
0: Esprit de confusion, esprit de blocage, esprit de peur, quitte ma vie maintenant au nom puissant de Jésus. Je proclame que mon sommeil sera paisible, restaurateur et rempli de visions divines et de révélations célestes. Je prie contre toute visitation nocturne des esprits marins, des esprits d'époux ou d'épouses de nuit. Je vous chasse maintenant, au nom de Jésus, que toute porte spirituelle ouverte à l'ennemi soit fermée définitivement par le sang de Jésus. Je déclare que mes bénédictions sont relâchées dans les lieux célestes. Que tout ce qui m'a été volé me soit restitué maintenant. Seigneur, je t'implore. Expose tout ennemi caché dans mon entourage, qu'il soit dévoilé par ta lumière divine. Tout rêve maléfique qui a été programmé contre ma vie, je l'efface par le feu du Saint-Esprit. Toute malédiction de stagnation, de pauvreté, de célibat ou de maladie dans ma lignée familiale soit brisée maintenant au nom de Jésus. Je me lève spirituellement et j'annule toute incantation prononcée contre ma personne ou contre ma maison. Seigneur, renouvelle mes forces spirituelles pour que je ne sois pas affaibli face au combat de la nuit. Par la puissance du sang de Jésus, je me déconnecte de toute liaison spirituelle satanique contractée consciemment ou inconsciemment. Ô Seigneur, ordonne à mes bénédictions bloquées de localiser ma vie maintenant, sans plus de retard. Seigneur, visite les fondations de ma vie. Restaure tout ce que l'ennemi a détruit ou abîmé. Je récupère ma santé, mon travail, ma destinée, mes relations et mes finances, au nom de Jésus-Christ. Éternel, par ton esprit, révèle-moi les stratégies de l'ennemi contre moi, afin que je sois toujours en alerte. Père, que ta lumière éclaire chaque recoin de ma vie et expose toute œuvre des ténèbres. Je me déclare libre, délivré, purifié et sanctifié par le sang de l'agneau. Je brise les cycles de défaites répétées, de rejet, d'humiliation et de régression au nom de Jésus-Christ. Seigneur, déploie ton armée céleste pour entourer ma maison et établir une sécurité divine autour de moi. Que chaque mauvais rêve récurrent soit remplacé par des songes prophétiques de victoire et de percée. Que ton feu consume tous les objets spirituels placés dans ma maison pour m'espionner ou me nuire. Je refuse toute nourriture spirituelle empoisonnée reçue dans les rêves. Je l'anéantis maintenant au nom de Jésus. Seigneur, restaure mon étoile, ma lumière, ma destinée divine que l'ennemi avait ternie. Que tout ce qui a été enterré dans le monde spirituel pour nuire à ma vie soit déterré et détruit par le feu de l'Éternel. Seigneur, je t'implore, brise les murs qui entourent mes bénédictions, que les cieux s'ouvrent en ma faveur. Je renverse toute forteresse démoniaque érigée dans ma lignée pour bloquer la prospérité. Que toute dette spirituelle que mes ancêtres ont contractée soit effacée maintenant par la grâce et le sang de Jésus. Que toute force obscure qui me surveille cette nuit soit frappée d'aveuglement spirituel. tout démon qui marche dans les ténèbres pour voler mes bénédictions, je déclare que tu échoues maintenant au nom puissant de Jésus-Christ. Seigneur, je détruis tout autel maléfique érigé contre ma destinée. Par le feu de Dieu, qu'il soit réduit en cendres. Toute alliance diabolique faite contre moi pendant mon sommeil ou dans mon ignorance, je la brise maintenant par le sang de Jésus. Que tout réseau de sorcellerie opérant contre moi cette nuit soit confondu, dispersé et détruit sans recours, au nom puissant de Jésus-Christ. Je déclare que ma chambre est une zone de sainteté, un lieu où la présence de Dieu règne. Aucun esprit impur ne peut s'en approcher. Toute voix occulte qui murmure contre ma vie ou celle de mes enfants soit réduite au silence éternel par le tonnerre de Dieu. Ô Seigneur, brise les chaînes invisibles qui me lient dans le domaine spirituel. Je refuse d'être emprisonné par les ténèbres. Toute flèche de la nuit lancée contre moi ou mes projets retourne à l'envoyeur maintenant, au nom de Jésus-Christ. Seigneur, envoie tes anges guerriers dans ma maison cette nuit, qu'ils combattent pour moi et repoussent les esprits impurs. Je déclare la confusion dans le camp de mes ennemis spirituels, qu'ils se battent entre eux jusqu'à leur destruction totale. Que tout rêve satanique visant à m'envoûter ou à m'enchaîner soit annulé par le feu du Saint-Esprit. Que tout pouvoir de la sorcellerie familiale qui retarde mes percées soit brisé ce soir par l'autorité du nom de Jésus-Christ. Je proclame que toute malédiction qui m'a été lancée durant la journée ou par des mots méchants soit brisée maintenant. Seigneur, purifie mes rêves. Que je ne sois pas en contact avec le royaume des ténèbres pendant mon sommeil. Esprit de confusion, esprit de blocage, esprit de peur, quitte ma vie maintenant au nom puissant de Jésus. Je proclame que mon sommeil sera paisible, restaurateur, et rempli de visions divines et de révélations célestes. Je prie contre toute visitation nocturne des esprits marins, des esprits d'époux ou d'épouses de nuit. Je vous chasse maintenant, au nom de Jésus, que toute porte spirituelle ouverte à l'ennemi soit fermée définitivement par le sang de Jésus. Je déclare que mes bénédictions sont relâchées dans les lieux célestes. Que tout ce qui m'a été volé me soit restitué maintenant. Seigneur, je t'implore, expose tout ennemi caché dans mon entourage, qu'il soit dévoilé par ta lumière divine. Tout rêve maléfique qui a été programmé contre ma vie, je l'efface par le feu du Saint-Esprit. Toute malédiction de stagnation, de pauvreté, de célibat ou de maladie dans ma lignée familiale soit brisée maintenant au nom de Jésus. Je me lève spirituellement et j'annule toute incantation prononcée contre ma personne ou contre ma maison. Seigneur, renouvelle mes forces spirituelles pour que je ne sois pas affaibli face au combat de la nuit. Par la puissance du sang de Jésus, je me déconnecte de toute liaison spirituelle satanique contractée consciemment ou inconsciemment. Ô Seigneur, ordonne à mes bénédictions bloquées de localiser ma vie maintenant, sans plus de retard. Seigneur, visite les fondations de ma vie. Restaure tout ce que l'ennemi a détruit ou abîmé. Je récupère ma santé, mon travail, ma destinée, mes relations et mes finances. Au nom de Jésus-Christ, Éternel, par ton esprit, révèle-moi les stratégies de l'ennemi contre moi, afin que je sois toujours en alerte. Père, que ta lumière éclaire chaque recoin de ma vie et expose toute œuvre des ténèbres. Je me déclare libre, délivré, purifié et sanctifié par le sang de l'agneau. Je brise les cycles de défaites répétées, de rejet, d'humiliation et de régression au nom de Jésus-Christ. Seigneur, déploie ton armée céleste pour entourer ma maison et établir une sécurité divine autour de moi. Que chaque mauvais rêve récurrent soit remplacé par des songes prophétiques de victoire et de percée. Que ton feu consume tous les objets spirituels placés dans ma maison pour m'espionner ou me nuire. Je refuse toute nourriture spirituelle empoisonnée reçue dans les rêves. Je l'anéantis maintenant au nom de Jésus. Seigneur, restaure mon étoile, ma lumière, ma destinée divine que l'ennemi avait ternie. Que tout ce qui a été enterré dans le monde spirituel pour nuire à ma vie soit déterré et détruit par le feu de l'Éternel. Seigneur, je t'implore, Brise les murs qui entourent mes bénédictions, que les cieux s'ouvrent en ma faveur. Je renverse toute forteresse démoniaque érigée dans ma lignée pour bloquer la prospérité. Que toute dette spirituelle que mes ancêtres ont contractée soit effacée maintenant par la grâce et le sang de Jésus. Seigneur, fais pleuvoir tes bénédictions sur ma maison pendant que je dors. Je déclare que mes enfants, mon foyer, mes projets et ma vie sont sous la couverture du Très-Haut. Toute autorité maléfique qui se réunit à minuit pour prononcer des jugements contre moi soit frappée par le feu de Dieu. Seigneur, que tout esprit méchant qui rôde autour de ma maison pour semer la peur, l'oppression ou la confusion soit consumé maintenant par le feu du Saint-Esprit. Dieu Tout-Puissant, lève-toi. Que tes ennemis soient dispersés. Que toute force obscure qui me surveille cette nuit soit frappée d'aveuglement spirituel. Tout démon qui marche dans les ténèbres pour voler mes bénédictions, je déclare que tu échoues maintenant au nom puissant de Jésus-Christ. Seigneur, je détruis tout autel maléfique érigé contre ma destinée. Par le feu de Dieu, qu'il soit réduit en cendres. Toute alliance diabolique faite contre moi pendant mon sommeil ou dans mon ignorance, je la brise maintenant par le sang de Jésus. Que tout réseau de sorcellerie opérant contre moi cette nuit soit confondu, dispersé et détruit sans recours, au nom puissant de Jésus-Christ. Je déclare que ma chambre est une zone de sainteté, un lieu où la présence de Dieu règne. Aucun esprit impur ne peut s'en approcher. Toute voix occulte qui murmure contre ma vie ou celle de mes enfants soit réduite au silence éternel par le tonnerre de Dieu. Ô Seigneur, brise les chaînes invisibles qui me lient dans le domaine spirituel. Je refuse d'être emprisonné par les ténèbres. Toute flèche de la nuit lancée contre moi ou mes projets retourne à l'envoyeur maintenant, au nom de Jésus-Christ. Seigneur, envoie tes anges guerriers dans ma maison cette nuit. Qu'ils combattent pour moi et repoussent les esprits impurs. Je déclare la confusion dans le camp de mes ennemis spirituels. Qu'ils se battent
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0: 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Feu du Saint-Esprit. Que tout pouvoir de la sorcellerie familiale qui retarde mes percées soit brisé ce soir par l'autorité du nom de Jésus-Christ. Je proclame que toute malédiction qui m'a été lancée durant la journée ou par des mots méchants soit brisée maintenant. Seigneur, purifie mes rêves. Que je ne sois pas en contact avec le royaume des ténèbres pendant mon sommeil. Esprit de confusion, esprit de blocage, esprit de peur, quitte ma vie maintenant au nom puissant de Jésus. Je proclame que mon sommeil sera paisible, restaurateur, et rempli de visions divines et de révélations célestes. Je prie contre toute visitation nocturne des esprits marins, des esprits d'époux ou d'épouses de nuit. Je vous chasse maintenant, au nom de Jésus, que toute porte spirituelle ouverte à l'ennemi soit fermée définitivement par le sang de Jésus. Je déclare que mes bénédictions sont relâchées dans les lieux célestes. Que tout ce qui m'a été volé me soit restitué maintenant. Seigneur, je t'implore, expose tout ennemi caché dans mon entourage, qu'il soit dévoilé par ta lumière divine. Tout rêve maléfique qui a été programmé contre ma vie, je l'efface par le feu du Saint-Esprit. Toute malédiction de stagnation, de pauvreté, de célibat ou de maladie dans ma lignée familiale soit brisée maintenant au nom de Jésus. Je me lève spirituellement et j'annule toute incantation prononcée contre ma personne ou contre ma maison. Seigneur, renouvelle mes forces spirituelles pour que je ne sois pas affaibli face au combat de la nuit. Par la puissance du sang de Jésus, je me déconnecte de toute liaison spirituelle satanique contractée consciemment ou inconsciemment. Ô Seigneur, ordonne à mes bénédictions bloquées de localiser ma vie maintenant, sans plus de retard. Seigneur, visite les fondations de ma vie. Restaure tout ce que l'ennemi a détruit ou abîmé. Je récupère ma santé, mon travail, ma destinée, mes relations et mes finances. Au nom de Jésus-Christ, Éternel, par ton esprit, révèle-moi les stratégies de l'ennemi.

0: Père céleste, que tout esprit méchant qui rôde autour de ma maison pour semer la peur, l'oppression ou la confusion, soit consumé maintenant par le feu du Saint-Esprit. Dieu Tout-Puissant, lève-toi. Que tes ennemis soient dispersés. Que toute force obscure qui me surveille cette nuit soit frappée d'aveuglement spirituel. Tout démon qui marche dans les ténèbres pour voler mes bénédictions, je déclare que tu échoues maintenant au nom puissant de Jésus-Christ. Seigneur, je détruis tout autel maléfique érigé contre ma destinée. Par le feu de Dieu, qu'il soit réduit en cendres. Toute alliance diabolique faite contre moi pendant mon sommeil ou dans mon ignorance, je la brise maintenant par le sang de Jésus. Que tout réseau de sorcellerie opérant contre moi cette nuit soit confondu, dispersé et détruit sans recours, au nom puissant de Jésus-Christ. Je déclare que ma chambre est une zone de sainteté, un lieu où la présence de Dieu règne. Aucun esprit impur ne peut s'en approcher. Toute voix occulte qui murmure contre ma vie ou celle de mes enfants soit réduite au silence éternel par le tonnerre de Dieu. Ô Seigneur, brise les chaînes invisibles qui me lient dans le domaine spirituel. Je refuse d'être emprisonné par les ténèbres. Toute flèche de la nuit lancée contre moi ou mes projets retourne à l'envoyeur maintenant, au nom de Jésus-Christ. Seigneur, envoie tes anges guerriers dans ma maison cette nuit. Qu'ils combattent pour moi et repoussent les esprits impurs. Je déclare la confusion dans le camp de mes ennemis spirituels, qu'ils se battent entre eux jusqu'à leur destruction totale. Que tout rêve satanique visant à m'envoûter ou à m'enchaîner soit annulé par le feu du Saint-Esprit. Que tout pouvoir de la sorcellerie familiale qui retarde mes percées soit brisé ce soir par l'autorité du nom de Jésus-Christ. Je proclame que toute malédiction qui m'a été lancée durant la journée ou par des mots méchants soit brisée maintenant. Seigneur, purifie mes rêves. Que je ne sois pas en contact avec le royaume des ténèbres pendant mon sommeil. Esprit de confusion, esprit de blocage, esprit de peur, quitte ma vie maintenant au nom puissant de Jésus. Je proclame que mon sommeil sera paisible, restaurateur, et rempli de visions divines et de révélations célestes. Je prie contre toute visitation nocturne des esprits marins, des esprits d'époux ou d'épouses de nuit. Je vous chasse maintenant, au nom de Jésus, que toute porte spirituelle ouverte à l'ennemi soit fermée définitivement par le sang de Jésus. Je déclare que mes bénédictions sont relâchées dans les lieux célestes. Que tout ce qui m'a été volé me soit restitué maintenant. Seigneur, je t'implore, expose tout ennemi caché dans mon entourage, qu'il soit dévoilé par ta lumière divine. Tout rêve maléfique qui a été programmé contre ma vie, je l'efface par le feu du Saint-Esprit. Toute malédiction de stagnation, de pauvreté, de célibat ou de maladie dans ma lignée familiale soit brisée maintenant
1: bien.
0: Au nom de Jésus.
1: Bénime.
0: Je me lève spirituellement et j'annule toute incantation prononcée contre ma personne ou contre ma maison. Seigneur, renouvelle mes forces spirituelles pour que je ne sois pas affaibli face au combat de la nuit. Par la puissance du sang de Jésus, je me déconnecte de toute liaison spirituelle satanique contractée consciemment ou inconsciemment. Ô Seigneur, ordonne à mes bénédictions bloquées de localiser ma vie maintenant, sans plus de retard. Seigneur, visite les fondations de ma vie. Restaure tout ce que l'ennemi a détruit ou abîmé. Je récupère ma santé, mon travail, ma destinée, mes relations et mes finances, au nom de Jésus-Christ. Éternel, par ton esprit, révèle-moi les stratégies de l'ennemi contre moi, afin que je sois toujours en alerte. Père, que ta lumière éclaire chaque recoin de ma vie et expose toute œuvre des ténèbres. Je me déclare libre, délivré, purifié, et sanctifié par le sang de l'agneau. Je brise les cycles de défaites répétées, de rejets, d'humiliation et de régression au nom de Jésus-Christ. Seigneur, déploie ton armée céleste pour entourer ma maison et établir une sécurité divine autour de moi. Que chaque mauvais rêve récurrent soit remplacé par des songes prophétiques de victoire et de percée. Que ton feu consume tous les objets spirituels placés dans ma maison pour m'espionner ou me nuire. Je refuse toute nourriture spirituelle empoisonnée.

reçue dans les rêves. Je l'anéantis maintenant au nom de Jésus. Seigneur, restaure mon étoile, ma lumière, ma destinée divine que l'ennemi avait ternie. Que tout ce qui a été enterré dans le monde spirituel pour nuire à ma vie soit déterré et détruit par le feu de l'Éternel. Seigneur, je t'implore, brise les murs qui entourent mes bénédictions, que les cieux s'ouvrent en ma faveur. Je renverse toute forteresse démoniaque érigée dans ma lignée pour bloquer la prospérité. Que toute dette spirituelle que mes ancêtres ont contractée soit effacée maintenant par la grâce et le sang de Jésus. Seigneur, fais pleuvoir tes bénédictions sur ma maison pendant que je dors. Je déclare que mes enfants, mon foyer, mes projets et ma vie sont sous la couverture du Très-Haut. Toute autorité maléfique qui se réunit à minuit pour prononcer des jugements contre moi soit frappée par le feu de Dieu. Seigneur, que tout esprit méchant qui rôde autour de ma maison pour semer la peur, l'oppression ou la confusion soit consumé maintenant par le feu du Saint-Esprit. Dieu Tout-Puissant, lève-toi. Que tes ennemis soient dispersés. Que toute force obscure qui me surveille cette nuit soit frappée d'aveuglement spirituel. Tout démon qui marche dans les ténèbres pour voler mes bénédictions, je déclare que tu échoues maintenant au nom puissant de Jésus-Christ. Seigneur, je détruis tout autel maléfique érigé contre ma destinée. Par le feu de Dieu, qu'il soit réduit en cendres. Toute alliance diabolique faite contre moi pendant mon sommeil ou dans mon ignorance, je la brise maintenant par le sang de Jésus. Que tout réseau de sorcellerie opérant contre moi cette nuit soit confondu, dispersé et détruit sans recours, au nom puissant de Jésus-Christ. Je déclare que ma chambre est une zone de sainteté, un lieu où la présence de Dieu règne. Aucun esprit impur ne peut s'en approcher. Toute voix occulte qui murmure contre ma vie ou celle de mes enfants soit réduite au silence éternel par le tonnerre de Dieu. Ô Seigneur, brise les chaînes invisibles qui me lient dans le domaine spirituel. Je refuse d'être emprisonné par les ténèbres. Toute flèche de la nuit lancée contre moi ou mes projets retourne à l'envoyeur maintenant, au nom de Jésus-Christ. Seigneur, envoie tes anges guerriers dans ma maison cette nuit. Qu'ils combattent pour moi et repoussent les esprits impurs. Je déclare la confusion dans le camp de mes ennemis spirituels, qu'ils se battent entre eux jusqu'à leur destruction totale. Que tout rêve satanique visant à m'envoûter ou à m'enchaîner soit annulé par le feu du Saint-Esprit. Que tout pouvoir de la sorcellerie familiale qui retarde mes percées soit brisé ce soir par l'autorité du nom de Jésus-Christ. Je proclame que toute malédiction qui m'a été lancée durant la journée ou par des mots méchants soit brisée maintenant. Seigneur, purifie mes rêves. Que je ne sois pas en contact avec le royaume des ténèbres pendant mon sommeil. Esprit de confusion, esprit de blocage, esprit de peur, quitte ma vie maintenant au nom puissant de Jésus. Je proclame que mon sommeil sera paisible, restaurateur, et rempli de visions divines et de révélations célestes. Je prie contre toute visitation nocturne des esprits marins, des esprits d'époux ou d'épouses de nuit. Je vous chasse maintenant, au nom de Jésus, que toute porte spirituelle ouverte à l'ennemi soit fermée définitivement par le sang de Jésus. Je déclare que mes bénédictions sont relâchées dans les lieux célestes, que tout ce qui m'a été volé me soit restitué maintenant. Seigneur, je t'implore, expose tout ennemi caché dans mon entourage, qu'il soit dévoilé par ta lumière divine. Tout rêve maléfique qui a été programmé contre ma vie, je l'efface par le feu du Saint-Esprit. Toute malédiction de stagnation, de pauvreté, de célibat ou de maladie dans ma lignée familiale soit brisée maintenant au nom de Jésus. Je me lève spirituellement et j'annule toute incantation prononcée contre ma personne ou contre ma maison. Seigneur, renouvelle mes forces spirituelles pour que je ne sois pas affaibli face au combat de la nuit. Par la puissance du sang de Jésus, je me déconnecte de toute liaison spirituelle satanique contractée consciemment ou inconsciemment. Ô Seigneur, ordonne à mes bénédictions bloquées de localiser ma vie maintenant, sans plus de retard. Seigneur, visite les fondations de ma vie. Restaure tout ce que l'ennemi a détruit ou abîmé. Je récupère ma santé,
mon travail, ma destinée, mes relations et mes finances, au nom de Jésus-Christ. Éternel, par ton esprit, révèle-moi les stratégies de l'ennemi contre moi, afin que je sois toujours en alerte. Père, que ta lumière éclaire chaque recoin de ma vie et expose toute œuvre des ténèbres. Je me déclare libre, délivré, purifié et sanctifié par le sang de l'agneau. Je brise les cycles de défaites répétées, de rejet, d'humiliation et de régression au nom de Jésus-Christ. Seigneur, déploie ton armée céleste pour entourer ma maison et établir une sécurité divine autour de moi. Que chaque mauvais rêve récurrent soit remplacé par des songes prophétiques de victoire et de percée. Que ton feu consume tous les objets spirituels placés dans ma maison pour m'espionner ou me nuire. Je refuse toute nourriture spirituelle empoisonnée reçue dans les rêves. Je l'anéantis maintenant au nom de Jésus. Seigneur, restaure mon étoile, ma lumière, ma destinée divine que l'ennemi avait ternie. Que tout ce qui a été enterré dans le monde spirituel pour nuire à ma vie soit déterré et détruit par le feu de l'Éternel. Seigneur, je t'implore, brise les murs qui entourent mes bénédictions. Que les cieux s'ouvrent en ma faveur. Je renverse toute forteresse démoniaque érigée dans ma vie pour bloquer la prospérité. Que toute dette spirituelle que mes ancêtres ont contractée soit effacée maintenant par la grâce et le sang de Jésus. Que toute force obscure qui me surveille cette nuit soit frappée d'aveuglement spirituel. Tout démon qui marche dans les ténèbres pour voler mes bénédictions, je déclare que tu échoues maintenant au nom puissant de Jésus-Christ. Seigneur, je détruis tout autel maléfique érigé contre ma destinée. Par le feu de Dieu, qu'il soit réduit en cendres. Toute alliance diabolique faite contre moi pendant mon sommeil ou dans mon ignorance, je la brise maintenant par le sang de Jésus. Que tout réseau de sorcellerie opérant contre moi cette nuit soit confondu, dispersé et détruit sans recours, au nom puissant de Jésus-Christ. Je déclare que ma chambre est une zone de sainteté, un lieu où la présence de Dieu règne. Aucun esprit impur ne peut s'en approcher. Toute voix occulte qui murmure contre ma vie ou celle de mes enfants soit réduite au silence éternel par le tonnerre de Dieu. Ô Seigneur, brise les chaînes invisibles qui me lient dans le domaine spirituel. Je refuse d'être emprisonné par les ténèbres. Toute flèche de la nuit lancée contre moi ou mes projets retourne à l'envoyeur maintenant, au nom de Jésus-Christ. Seigneur, envoie tes anges guerriers dans ma maison cette nuit. Qu'ils combattent pour moi et repoussent les esprits impurs. Je déclare la confusion dans le camp de mes ennemis spirituels, qu'ils se battent entre eux jusqu'à leur destruction totale. Que tout rêve satanique visant à m'envoûter ou à m'enchaîner soit annulé par le feu du Saint-Esprit. Que tout pouvoir de la sorcellerie familiale qui retarde mes percées soit brisé ce soir par l'autorité du nom de Jésus-Christ. Je proclame que toute malédiction qui m'a été lancée durant la journée ou par des mots méchants soit brisée maintenant. Seigneur, purifie mes rêves. Que je ne sois pas en contact avec le royaume des ténèbres pendant mon sommeil. Esprit de confusion, esprit de blocage, esprit de peur, quitte ma vie maintenant au nom puissant de Jésus. Je proclame que mon sommeil sera paisible, restaurateur, et rempli de visions divines et de révélations célestes. Je prie contre toute visitation nocturne des esprits marins, des esprits d'époux ou d'épouses de nuit. Je vous chasse maintenant, au nom de Jésus, que toute porte spirituelle ouverte à l'ennemi soit fermée définitivement par le sang de Jésus. Je déclare que mes bénédictions sont relâchées dans les lieux célestes, que tout ce qui m'a été volé me soit restitué maintenant. Seigneur, je t'implore, expose tout ennemi caché dans mon entourage, qu'il soit dévoilé par ta lumière divine. Tout rêve maléfique qui a été programmé contre ma vie, je l'efface par le feu du Saint-Esprit. Toute malédiction de stagnation, de pauvreté, de célibat ou de maladie dans ma lignée familiale soit brisée maintenant au nom de Jésus. Je me lève spirituellement et j'annule toute incantation prononcée contre ma personne ou contre ma maison. Seigneur, renouvelle mes forces spirituelles pour que je ne sois pas affaibli face au combat de la nuit. Par la puissance du sang de Jésus,
je me déconnecte de toute liaison spirituelle satanique contractée consciemment ou inconsciemment. Ô Seigneur, ordonne à mes bénédictions bloquées de localiser ma vie maintenant, sans plus de retard. Seigneur, visite les fondations de ma vie. Restaure tout ce que l'ennemi a détruit ou abîmé. Je récupère ma santé, mon travail, ma destinée, mes relations et mes finances. Au nom de Jésus-Christ, Éternel, par ton esprit, révèle-moi les stratégies de l'ennemi contre moi, afin que je sois toujours en alerte. Père, que ta lumière éclaire chaque recoin de ma vie et expose toute œuvre des ténèbres. Je me déclare libre, délivré, purifié et sanctifié par le sang de l'agneau. Je brise les cycles de défaites répétées, de rejet, d'humiliation et de régression au nom de Jésus-Christ. Seigneur, déploie ton armée céleste pour entourer ma maison et établir une sécurité divine autour de moi. Que chaque mauvais rêve récurrent soit remplacé par des songes prophétiques de victoire et de percée. Que ton feu consume tous les objets spirituels placés dans ma maison pour m'espionner ou me nuire. Je refuse toute nourriture spirituelle empoisonnée reçue dans les rêves. Je l'anéantis maintenant au nom de Jésus. Seigneur, restaure mon étoile, ma lumière, ma destinée divine que l'ennemi avait ternie. Que tout ce qui a été enterré dans le monde spirituel pour nuire à ma vie soit déterré et détruit par le feu de l'Éternel. Seigneur, je t'implore, brise les murs qui entourent mes bénédictions, que les cieux s'ouvrent en ma faveur. Je renverse toute forteresse démoniaque érigée dans ma lignée pour bloquer la prospérité. Que toute dette spirituelle que mes ancêtres ont contractée soit effacée maintenant par la grâce et le sang de Jésus. Seigneur, fais pleuvoir tes bénédictions sur ma maison pendant que je dors. Je déclare que mes enfants, mon foyer, mes projets et ma vie sont sous la couverture du Très-Haut. Toute autorité maléfique qui se réunit à minuit pour prononcer des jugements contre moi soit frappée par le feu de Dieu. Seigneur, que tout esprit méchant qui rôde autour de ma maison pour semer la peur, l'oppression ou la confusion soit consumé maintenant par le feu du Saint-Esprit. Dieu Tout-Puissant, lève-toi. Que tes ennemis soient dispersés. Que toute force obscure qui me surveille cette nuit soit frappée d'aveuglement spirituel. Tout démon qui marche dans les ténèbres pour voler mes bénédictions, je déclare que tu échoues maintenant au nom puissant de Jésus-Christ. Seigneur, je détruis tout autel maléfique érigé contre ma destinée. Par le feu de Dieu, qu'il soit réduit en cendres. Toute alliance diabolique faite contre moi pendant mon sommeil ou dans mon ignorance, je la brise maintenant par le sang de Jésus. Que tout réseau de sorcellerie opérant contre moi cette nuit soit confondu, dispersé et détruit sans recours, au nom puissant de Jésus-Christ. Je déclare que ma chambre est une zone de sainteté, un lieu où la présence de Dieu règne. Aucun esprit impur ne peut s'en approcher. Toute voix occulte qui murmure contre ma vie ou celle de mes enfants soit réduite au silence éternel par le tonnerre de Dieu. Ô Seigneur, brise les chaînes invisibles qui me lient dans le domaine spirituel. Je refuse d'être emprisonné par les ténèbres. Toute flèche de la nuit lancée contre moi ou mes projets retourne à l'envoyeur maintenant, au nom de Jésus-Christ. Seigneur, envoie tes anges guerriers dans ma maison cette nuit. Qu'ils combattent pour moi et repoussent les esprits impurs. Je déclare la confusion dans le camp de mes ennemis spirituels, qu'ils se battent entre eux jusqu'à leur destruction totale. Que tout rêve satanique visant à m'envoûter ou à m'enchaîner soit annulé par le feu du Saint-Esprit. Que tout pouvoir de la sorcellerie familiale qui retarde mes percées soit brisé ce soir par l'autorité du nom de Jésus-Christ. Je proclame que toute malédiction qui m'a été lancée durant la journée ou par des mots méchants soit brisée maintenant. Seigneur, purifie mes rêves. Que je ne sois pas en contact avec le royaume des ténèbres pendant mon sommeil. Esprit de confusion, esprit de blocage, esprit de peur, quitte ma vie maintenant au nom puissant de Jésus. Je proclame que mon sommeil sera paisible, restaurateur, et rempli de visions divines et de révélations célestes. Je prie contre toute visitation nocturne des esprits marins, des esprits d'époux ou d'épouses de nuit.
Je vous chasse maintenant, au nom de Jésus. Que toute porte spirituelle ouverte à l'ennemi soit fermée définitivement par le sang de Jésus. Je déclare que mes bénédictions sont relâchées dans les lieux célestes. Que tout ce qui m'a été volé me soit restitué maintenant. Seigneur, je t'implore. Expose tout ennemi caché dans mon entourage, qu'il soit dévoilé par ta lumière divine. Tout rêve maléfique qui a été programmé contre ma vie, je l'efface par le feu du Saint-Esprit. Toute malédiction de stagnation, de pauvreté, de célibat ou de maladie dans ma lignée familiale soit brisée maintenant au nom de Jésus. Je me lève spirituellement et j'annule toute incantation prononcée contre ma personne ou contre ma maison. Seigneur, renouvelle mes forces spirituelles pour que je ne sois pas affaibli face au combat de la nuit. Par la puissance du sang de Jésus, je me déconnecte de toute liaison spirituelle satanique contractée consciemment ou inconsciemment. Ô Seigneur, ordonne à mes bénédictions bloquées de localiser ma vie maintenant, sans plus de retard. Seigneur, visite les fondations de ma vie. Restaure tout ce que l'ennemi a détruit ou abîmé. Je récupère ma santé, mon travail, ma destinée, mes relations et mes finances, au nom de Jésus-Christ. Seigneur, je détruis tout autel maléfique érigé contre ma destinée. Par le feu de Dieu, qu'il soit réduit en cendres. Toute alliance diabolique faite contre moi pendant mon sommeil ou dans mon ignorance, je la brise maintenant par le sang de Jésus. Que tout réseau de sorcellerie opérant contre moi cette nuit soit confondu, dispersé et détruit sans recours, au nom puissant de Jésus-Christ. Je déclare que ma chambre est une zone de sainteté, un lieu où la présence de Dieu règne. Aucun esprit impur ne peut s'en approcher. Toute voix occulte qui murmure contre ma vie ou celle de mes enfants soit réduite au silence éternel par le tonnerre de Dieu. Ô Seigneur, brise les chaînes invisibles qui me lient dans le domaine spirituel. Je refuse d'être emprisonné par les ténèbres. Toute flèche de la nuit lancée contre moi ou mes projets retourne à l'envoyeur maintenant, au nom de Jésus-Christ. Seigneur, envoie tes anges guerriers dans ma maison cette nuit, qu'ils combattent pour moi et repoussent les esprits impurs. Je déclare la confusion dans le camp de mes ennemis spirituels, qu'ils se battent entre eux jusqu'à leur destruction totale. Que tout rêve satanique visant à m'envoûter ou à m'enchaîner soit annulé par le feu du Saint-Esprit. Que tout pouvoir de la sorcellerie familiale qui retarde mes percées soit brisé ce soir par l'autorité du nom de Jésus-Christ. Je proclame que toute malédiction qui m'a été lancée durant la journée ou par des mots méchants soit brisée maintenant. Seigneur, purifie mes rêves. Que je ne sois pas en contact avec le royaume des ténèbres pendant mon sommeil. Esprit de confusion, esprit de blocage, esprit de peur, quitte ma vie maintenant au

volée me soit restituée maintenant. Seigneur, je t'implore. Expose tout ennemi caché dans mon entourage, qu'il soit dévoilé par ta lumière divine. Tout rêve maléfique qui a été programmé contre ma vie, je l'efface par le feu du Saint-Esprit. Toute malédiction de stagnation, de pauvreté, de célibat ou de maladie dans ma lignée familiale soit brisée maintenant au nom de Jésus. Je me lève spirituellement et j'annule toute incantation prononcée contre ma personne ou contre ma maison. Seigneur, renouvelle mes forces spirituelles pour que je ne sois pas affaibli face au combat de la nuit. Par la puissance du sang de Jésus, je me déconnecte de toute liaison spirituelle satanique contractée consciemment ou inconsciemment. Ô Seigneur, ordonne à mes bénédictions bloquées de localiser ma vie maintenant, sans plus de retard. Seigneur, visite les fondations de ma vie. Restaure tout ce que l'ennemi a détruit ou abîmé. Je récupère ma santé, mon travail, ma destinée, mes relations et mes finances, au nom de Jésus-Christ. Éternel, par ton esprit, révèle-moi les stratégies de l'ennemi contre moi, afin que je sois toujours en alerte. Père, que ta lumière éclaire chaque recoin de ma vie et expose toute œuvre des ténèbres. Je me déclare libre, délivré, purifié et sanctifié par le sang de l'agneau. Je brise les cycles de défaites répétées, de rejet, d'humiliation et de régression au nom de Jésus-Christ. Seigneur, déploie ton armée céleste pour entourer ma maison et établir une sécurité divine autour de moi. Que chaque mauvais rêve récurrent soit remplacé par des songes prophétiques de victoire et de percée. Que ton feu consume tous les objets spirituels placés dans ma maison pour m'espionner ou me nuire. Je refuse toute nourriture spirituelle empoisonnée reçue dans les rêves. Je l'anéantis maintenant au nom de Jésus. Seigneur, restaure mon étoile, ma lumière, ma destinée divine que l'ennemi avait ternie. Que tout ce qui a été enterré dans le monde spirituel pour nuire à ma vie soit déterré et détruit par le feu de l'Éternel. Seigneur, je t'implore, brise les murs qui entourent mes bénédictions, que les cieux s'ouvrent en ma faveur. Je renverse toute forteresse démoniaque érigée dans ma lignée pour bloquer la prospérité. Que toute dette spirituelle que mes ancêtres ont contractée soit effacée maintenant par la grâce et le sang de Jésus. Seigneur, fais pleuvoir tes bénédictions sur ma maison pendant que je dors. Je déclare que mes enfants, mon foyer, mes projets et ma vie sont sous la couverture du Très-Haut. Toute autorité maléfique qui se réunit à minuit pour prononcer des jugements contre moi soit frappée par le feu de Dieu. Seigneur, que tout esprit méchant qui rôde autour de ma maison pour semer la peur, l'oppression ou la confusion soit consumé maintenant par le feu du Saint-Esprit. Dieu Tout-Puissant, lève-toi. Que tes ennemis soient dispersés. Que toute force obscure qui me surveille cette nuit soit frappée d'aveuglement spirituel. Tout démon qui marche dans les ténèbres pour voler mes bénédictions, je déclare que tu échoues maintenant au nom puissant de Jésus-Christ. Seigneur, je détruis tout autel maléfique érigé contre ma destinée. Par le feu de Dieu, qu'il soit réduit en cendres. Toute alliance diabolique faite contre moi pendant mon sommeil ou dans mon ignorance, je la brise maintenant par le sang de Jésus. Que tout réseau de sorcellerie opérant contre moi cette nuit soit confondu, dispersé et détruit sans recours, au nom puissant de Jésus-Christ. Je déclare que ma chambre est une zone de sainteté, un lieu où la présence de Dieu règne. Aucun esprit impur ne peut s'en approcher. Toute voix occulte qui murmure contre ma vie ou celle de mes enfants soit réduite au silence éternel par le tonnerre de Dieu. Ô Seigneur, brise les chaînes invisibles qui me lient dans le domaine spirituel. Je refuse d'être emprisonné par les ténèbres. Toute flèche de la nuit lancée contre moi ou mes projets retourne à l'envoyeur maintenant, au nom de Jésus-Christ. Seigneur, envoie tes anges guerriers dans ma maison cette nuit, qu'ils combattent pour moi et repoussent les esprits impurs. Je déclare la confusion dans le camp de mes ennemis spirituels, qu'ils se battent entre eux jusqu'à leur destruction totale. Que tout rêve satanique visant à m'envoûter ou à m'enchaîner soit annulé par le feu du Saint-Esprit. Que tout pouvoir de la sorcellerie familiale qui retarde mes percées

0: spirituelles, la peur, la colère, la jalousie, l'envie, les blessures intérieures, les paroles prononcées, les rêves maléfiques. Mais ce soir, déclare-le encore, toutes ces portes se ferment par le sang. Lève ta main vers ta maison et déclare, par le sang de Jésus, je ferme la porte de la sorcellerie. Je ferme la porte des projections nocturnes. Je ferme la porte des esprits errants. Que tout esprit qui entrait par les fenêtres invisibles, que tout démon qui passait par les rêves, que toute oppression qui glissait dans ton atmosphère, trouve maintenant la porte fermée, scellée, bloquée, barrée par le sang de Jésus. Maintenant, pose deux doigts sur ton front et déclare avec puissance, par le sang de Jésus,
1: quand je suis abandonné, maltraité, découragé, humilié, j'écoute toujours.
0: Je ferme la porte des influences toxiques, toute pensée qui n'est pas de Dieu, toute voix qui ne vient pas du Saint-Esprit, toute influence qui venait perturber ton discernement, s'arrête maintenant, par le sang de Jésus. Bien-aimé, maintenant couvre tes relations, par le sang de Jésus. Je ferme la porte des relations destructrices. Je ferme la porte des fréquentations qui volent de ma destinée. Je ferme la porte de toute connexion qui n'était pas envoyée par Dieu. Il y a des personnes qui ne pouvaient plus t'atteindre que par des portes ouvertes dans ton âme. Ce soir, ces portes se ferment, ces accès disparaissent, ces influences sont coupées. Maintenant déclare, avec rage spirituelle, avec autorité, avec feu, par le sang de Jésus, je ferme toute porte ouverte par mes ancêtres. Je ferme toute porte ouverte par les péchés de ma famille. Je ferme toute porte ouverte par les autels sataniques. Je ferme toute porte que je ne connaissais pas. Aucun ennemi ne peut plus entrer. Aucune attaque ne passera. Je suis spirituellement scellé par le sang de Jésus. Le sang de Jésus parle. Les malédictions se taisent. Place ta main sur ta tête et déclare, par le sang de Jésus, je brise toute malédiction sur ma vie. Encore, je brise toute malédiction sur ma vie. Je brise toute malédiction familiale. Je brise toute malédiction générationnelle. Je brise toutes les malédictions issues des ancêtres. Toute parole contre ma vie est brisée par le sang. Toute parole contre mon futur est brisée par le sang. Toute parole contre ma santé, mon mariage, mes finances, mes enfants, est brisé maintenant au nom de Jésus. Déclare avec puissance, par le sang de Jésus, je détruis les malédictions de pauvreté, je détruis les malédictions de retard, je détruis les malédictions de stagnation, je détruis les malédictions de limitation. Tous les freins spirituels tombent, toutes les chaînes cèdent, toutes les barrières s'effondrent, par le sang de Jésus. Maintenant déclare encore, par le sang de Jésus, je détruis toute malédiction de célibat. Je détruis toute malédiction de divorce. Je détruis toute malédiction d'échec relationnel. Toute malédiction qui parlait contre moi est réduite au silence par le sang. Tous les décrets des ténèbres sont annulés par le sang. Je marche dans la liberté totale par le sang de Jésus. Écoute-moi bien, la nuit appartient au Seigneur et sous le sang. La nuit devient un territoire interdit aux ténèbres. Pose maintenant ta main sur ta tête et sanctifie ton sommeil par le sang de Jésus. Je sanctifie mon sommeil. Encore, je sanctifie mon sommeil. Déclare maintenant, par le sang de Jésus, toute attaque nocturne est détruite. Tout cauchemar est brisé. Toute oppression nocturne expire maintenant. Par le sang de Jésus, je ferme la porte des rêves sataniques. Je ferme la porte des rêves de peur. Je ferme la porte des rêves de poursuite. Je ferme la porte des rêves d'esprit marin. Je ferme la porte des rêves de sorcellerie. Déclare encore, aucun démon n'aura accès à mon sommeil. Aucune ombre ne franchira ma nuit. Aucune projection spirituelle ne s'approchera de mon lit. Par le sang de Jésus, je sanctifie ma chambre. Je sanctifie mon lit. Je sanctifie mon atmosphère. Toute présence non invitée, toute silhouette spirituelle, toute entité nocturne, tout esprit familier, tout visiteur indésirable, disparaît maintenant par le sang de Jésus. Par le sang de Jésus, je repousse toute attaque nocturne. Je repousse toute invasion spirituelle. Je repousse toute projection démoniaque. Déclare ensuite avec une rage

sang de Jésus. Que toute chose qui ne supporte pas le sang, toute présence, toute influence, tout esprit, commence à trembler et quitter ton atmosphère au nom puissant de Jésus. Le sang ne sert pas seulement à couvrir, le sang sert aussi à fermer. Fermer les accès, fermer les portes ouvertes par ignorance, fermer les brèches, fermer les chemins où l'ennemi entrait, car beaucoup d'attaques se produisent, non pas parce que tu es faible, mais parce qu'une porte spirituelle est restée ouverte. Ce soir, par le sang de Jésus, toutes les portes seront fermées. Aucune brèche ne restera visible. Aucun accès ne restera disponible. Aucun point d'entrée ne sera laissé ouvert. Pose ta main devant toi comme si tu fermais une porte et déclare avec autorité, « Par le sang de Jésus, je ferme la porte de la mort. » Encore, « Je ferme la porte de la mort. » Déclare maintenant, « Par le sang de Jésus, je ferme la porte des accidents. Je ferme la porte des pièges. Je ferme la porte des embuscades. » Bien-aimé, les accidents dans le monde spirituel commencent toujours par une porte ouverte. Mais ce soir, tu deviens un territoire scellé par le sang. Prononce avec force, par le sang de Jésus, je ferme la porte des maladies. Je ferme la porte des attaques contre ma santé. Je ferme la porte des esprits d'infirmité. Il existe des maladies qui entrent par des portes spirituelles. La peur, la colère, la jalousie, l'envie, les blessures intérieures, les paroles prononcées, les rêves maléfiques. Mais ce soir, déclare-le encore, toutes ces portes se ferment par le sang. Lève ta main vers ta maison et déclare, par le sang de Jésus, je ferme la porte de la sorcellerie. Je ferme la porte des projections nocturnes. Je ferme la porte des esprits errants. Que tout esprit qui entrait par les fenêtres invisibles, que tout démon qui passait par les rêves, que toute oppression qui glissait dans ton atmosphère, trouve maintenant la porte fermée, scellée, bloquée, barrée par le sang de Jésus. Maintenant, pose deux doigts sur ton front et déclare avec puissance, par le sang de Jésus, je ferme la porte des pensées mauvaises. Je ferme la porte des voix étrangères. Je ferme la porte des influences toxiques. Toute pensée qui n'est pas de Dieu, toute voix qui ne vient pas du Saint-Esprit, toute influence qui venait perturber ton discernement, s'arrête maintenant par le sang de Jésus. Bien-aimé, maintenant couvre tes relations par le sang de Jésus. Je ferme la porte des relations destructrices. Je ferme la porte des fréquentations qui volent ma destinée. Je ferme la porte de toute connexion qui n'était pas envoyée par Dieu. Il y a des personnes qui ne pouvaient plus t'atteindre que par des portes ouvertes dans ton âme. Ce soir, ces portes se ferment, ces accès disparaissent, ces influences sont coupées. Maintenant déclare, avec rage spirituelle, avec autorité, avec feu, par le sang de Jésus, je ferme toute porte ouverte par mes ancêtres. Je ferme toute porte ouverte par les péchés de ma famille. Je ferme toute porte ouverte par les autels sataniques. Je ferme toute porte que je ne connaissais pas. Aucun ennemi ne peut plus entrer. Aucune attaque ne passera. Je suis spirituellement scellé par le sang de Jésus. Le sang de Jésus parle. Les malédictions se taisent. Place ta main sur ta tête et déclare, par le sang de Jésus, je brise toute malédiction sur ma vie. Encore, je brise toute malédiction sur ma vie. Je brise toute malédiction familiale. Je brise toute malédiction générationnelle. Je brise toutes les malédictions issues des ancêtres. Toute parole contre ma vie est brisée par le sang. Toute parole contre mon futur est brisée par le sang. Toute parole contre ma santé, mon mariage, mes finances, mes enfants est brisée maintenant au nom de Jésus. Déclare avec puissance, par le sang de Jésus, je détruis les malédictions de pauvreté. Je détruis les malédictions de retard. Je détruis les malédictions de stagnation. Je détruis les malédictions de limitation. Tous les freins spirituels tombent. Toutes les chaînes cèdent. Toutes les barrières s'effondrent. Par le sang de Jésus. Maintenant déclare encore. Par le sang de Jésus. Je détruis toute malédiction de célibat. Je détruis toute malédiction de divorce. Je détruis toute malédiction d'échec relationnel. Toute malédiction qui

0: Par le sang de Jésus, je couvre mon corps. Je couvre mes organes. Je couvre mes os. Je couvre mon sang. Je couvre ma respiration. Que toute maladie qui rôdait, que tout esprit d'infirmité, que tout projet d'attaque contre ta santé soit annulé maintenant par le sang de Jésus. Bien-aimé, maintenant couvre ta maison, car le sang protège un territoire entier. Déclare, par le sang de Jésus, je couvre ma maison, je couvre ma porte d'entrée, je couvre mes fenêtres, je couvre mes murs, je couvre chaque pièce, je couvre chaque lit, je couvre chaque enfant. Prononce-le encore. Aucune visitation nocturne ne peut entrer ici. Aucun esprit errant ne traversera ma maison. Aucune projection démoniaque ne franchira ma porte. Bien-aimé, le sang est une frontière, une barrière, une ligne que l'ennemi ne peut pas franchir. Déclare maintenant, par le sang de Jésus, je couvre mes projets, je couvre mes finances, je couvre ma destinée, je couvre ma route, je couvre ma saison. Que tout piège préparé contre ta marche, que tout accident spirituel, que toute embuscade planifiée soit détruite maintenant par le sang de Jésus. Répète encore, avec une voix plus profonde, plus forte, plus remplie de foi, je suis couvert du sang de Jésus. Ma maison est couverte du sang de Jésus. Ma vie est scellée par le sang de Jésus. Ma saison est protégée par le sang de Jésus. Que toute chose qui ne supporte pas le sang, toute présence, toute influence, tout esprit commence à trembler et quitter ton atmosphère au nom puissant de Jésus. Le sang ne sert pas seulement à couvrir. Le sang sert aussi à fermer. Fermer les accès, fermer les portes ouvertes par ignorance, fermer les brèches, fermer les chemins où l'ennemi entrait. Car beaucoup d'attaques se produisent, non pas parce que tu es faible, mais parce qu'une porte spirituelle est restée ouverte. Ce soir, par le sang de Jésus, toutes les portes seront fermées. Aucune brèche ne restera visible. Aucun accès ne restera disponible. Aucun point d'entrée ne sera laissé ouvert. Pose ta main devant toi comme si tu fermais une porte et déclare avec autorité, par le sang de Jésus, je ferme la porte de la mort. Encore, je ferme la porte de la mort. Déclare maintenant, par le sang de Jésus, je ferme la porte des accidents. Je ferme la porte des pièges. Je ferme la porte des embuscades. Bien-aimé, les accidents dans le monde spirituel commencent toujours par une porte ouverte. Mais ce soir, tu deviens un territoire scellé par le sang. Prononce avec force, par le sang de Jésus, je ferme la porte des maladies. Je ferme la porte des attaques contre ma santé. Je ferme la porte des esprits d'infirmité. Il existe des maladies qui entrent par des portes spirituelles. La peur, la colère, la jalousie, l'envie, les blessures intérieures, les paroles prononcées, les rêves maléfiques. Mais ce soir, déclare-le encore, toutes ces portes se ferment par le sang. Lève ta main vers ta maison et déclare, par le sang de Jésus, je ferme la porte de la sorcellerie. Je ferme la porte des projections
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0: Je ferme la porte
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0: Que tout démon qui passait par les rêves, que toute oppression qui glissait dans ton atmosphère trouve maintenant la porte fermée, scellée, bloquée, barrée par le sang de Jésus. Maintenant, pose deux doigts sur ton front et déclare avec puissance, par le sang de Jésus, je ferme la porte des pensées mauvaises. Je ferme la porte des voix étrangères. Je ferme la porte des influences toxiques. Toute pensée qui n'est pas de Dieu, toute voix qui ne vient pas du Saint-Esprit, toute influence qui venait perturber ton discernement, s'arrête maintenant par le sang de Jésus. Bien-aimé, maintenant couvre tes relations par le sang de Jésus. Je ferme la porte des relations destructrices. Je ferme la porte des fréquentations qui volent ma destinée. Je ferme la porte de toute connexion qui n'était pas envoyée par Dieu. Il y a des personnes qui ne pouvaient plus t'atteindre que par des portes ouvertes dans ton âme. Ce soir, ces portes se ferment, ces accès disparaissent, ces influences sont coupées. Maintenant déclare, avec rage spirituelle, avec autorité

perd son autorité. Bien-aimé, tu vas maintenant comprendre pourquoi certaines choses te poursuivaient, pourquoi certaines attaques revenaient, pourquoi certains rêves maléfiques insistaient, pourquoi certains blocages ne cédaient pas, parce que l'ennemi surveille les maisons sans le sang. Il surveille les vies sans le sang. Il surveille les familles non couvertes par le sang. Mais ce soir, par cette prière, par cette invocation, tu vas changer de territoire. Prépare ton esprit, car tu vas te couvrir, te sceller, te saturer du sang de Jésus. Là où tu es, place doucement ta main sur ta tête, car le sang va commencer par toi. Déclare avec autorité, par le sang de Jésus, je couvre ma vie. Répète encore, par le sang de Jésus, je couvre ma vie. Maintenant, couvre ton esprit. Par le sang de Jésus, je couvre mes pensées. Je couvre mon mental. Je couvre mon âme. Aucune confusion ne me touchera. Déclare encore, je couvre mes émotions par le sang. Je couvre ma paix par le sang. Je couvre mon sommeil par le sang. Aucun tourment ne passera ma barrière de sang. Pose ta main sur ton cœur et déclare, par le sang de Jésus, je couvre mon cœur. Aucune flèche émotionnelle ne m'atteindra. Aucune blessure ne m'asservira. Maintenant, couvre ta santé. Par le sang de Jésus, je couvre mon corps. Je couvre mes organes. Je couvre mes os. Je couvre mon sang. Je couvre ma respiration. Que toute maladie qui rôdait, que tout esprit d'infirmité, que tout projet d'attaque contre ta santé soit annulé maintenant par le sang de Jésus. Bien-aimé, maintenant couvre ta maison, car le sang protège un territoire entier. Déclare, par le sang de Jésus, je couvre ma maison, je couvre ma porte d'entrée, je couvre mes fenêtres, je couvre mes murs, je couvre chaque pièce, je couvre chaque lit, je couvre chaque enfant. Prononce-le encore. Aucune visitation nocturne ne peut entrer ici. Aucun esprit errant ne traversera ma maison. Aucune projection démoniaque ne franchira ma porte. Bien-aimé, le sang est une frontière, une barrière, une ligne que l'ennemi ne peut pas franchir. Déclare maintenant, par le sang de Jésus, je couvre mes projets, je couvre mes finances, je couvre ma destinée, je couvre ma route, je couvre ma saison. Que tout piège préparé contre ta marche, que tout accident spirituel, que toute embuscade planifiée soit détruite maintenant par le sang de Jésus. Répète encore, avec une voix plus profonde, plus forte, plus remplie de foi, je suis couvert du sang de Jésus. Ma maison est couverte du sang de Jésus. Ma vie est scellée par le sang de Jésus. Ma saison est protégée par le sang de Jésus. Que toute chose qui ne supporte pas le sang, toute présence, toute influence, tout esprit, commence à trembler et quitter ton atmosphère au nom puissant de Jésus. Le sang ne sert pas seulement à couvrir. Le sang sert aussi à fermer. Fermer les accès, fermer les portes ouvertes par ignorance, fermer les brèches, fermer les chemins où l'ennemi entrait, car beaucoup d'attaques se produisent, non pas parce que tu es faible, mais parce qu'une porte spirituelle est restée ouverte. Ce soir, par le sang de Jésus, toutes les portes seront fermées. Aucune brèche ne restera visible. Aucun accès ne restera disponible. Aucun point d'entrée ne sera laissé ouvert. Pose ta main devant toi comme si tu fermais une porte et déclare avec autorité, par le sang de Jésus, je ferme la porte de la mort. Encore, je ferme la porte de la mort. Déclare maintenant, par le sang de Jésus, je ferme la porte des accidents. Je ferme la porte des pièges. Je ferme la porte des embuscades. Bien-aimé, les accidents dans le monde spirituel commencent toujours par une porte ouverte. Mais ce soir, tu deviens un territoire scellé par le sang. Prononce avec force, par le sang de Jésus, je ferme la porte des maladies. Je ferme la porte des attaques contre ma santé. Je ferme la porte des esprits d'infirmité. Il existe des maladies qui entrent par des portes spirituelles, la peur, la colère, la jalousie, l'envie, les blessures intérieures, les paroles prononcées, les rêves maléfiques.

sang. Et ce soir, le Saint-Esprit te dit, les ténèbres ne respectent que le sang. Les démons ne respectent que le sang. Les autels ne reculent que devant le sang. Les malédictions se brisent par le sang. Les attaques s'annulent par le sang. Tu ne te protèges pas par ta force. Tu ne te protèges pas par ta prière seulement. Tu ne te protèges pas par ta sagesse. Tu te protèges par le sang de Jésus. Le sang de l'agneau sur les portes arrêtait la mort physique. Mais le sang de Jésus arrête la mort physique, spirituelle, émotionnelle. Le sang de l'agneau couvrait une maison. Le sang de Jésus couvre une famille entière, une génération entière. Le sang de l'agneau criait « Épargne !» Mais le sang de Jésus aujourd'hui crie « Salut éternel, victoire, restauration, guérison, libération, montée !» Voici encore la révélation. Le sang de Jésus n'est pas un symbole, c'est une loi, une juridiction spirituelle, un territoire, une sentence. Lorsque tu dis « Je me couvre du sang de Jésus », tu ne fais pas une prière passive. Tu actives une loi spirituelle que l'enfer ne peut pas contester. Et le Seigneur dit encore, « Là où tu appliques le sang, la mort perd son droit. Là où tu appliques le sang, les démons perdent leur accès. Là où tu appliques le sang, les malédictions perdent leurs racines. Là où tu appliques le sang, l'enfer perd son autorité. » Bien-aimé, tu vas maintenant comprendre pourquoi certaines choses te poursuivaient, pourquoi certaines attaques revenaient, pourquoi certains rêves maléfiques insistaient, pourquoi certains blocages ne cédaient pas, parce que l'ennemi surveille les maisons sans le sang. Il surveille les vies sans le sang. Il surveille les familles non couvertes par le sang. Mais ce soir, par cette prière, par cette invocation, tu vas changer de territoire. Prépare ton esprit, car tu vas te couvrir, te sceller, te saturer du sang de Jésus. Là où tu es, place doucement ta main sur ta tête, car le sang va commencer par toi. Déclare avec autorité, par le sang de Jésus, je couvre ma vie. Répète encore, par le sang de Jésus, je couvre ma vie. Maintenant, couvre ton esprit. Par le sang de Jésus, je couvre mes pensées, je couvre mon mental, je couvre mon âme. Aucune confusion ne me touchera. Déclare encore, je couvre mes émotions par le sang. Je couvre ma paix par le sang. Je couvre mon sommeil par le sang. Aucun tourment ne passera ma barrière de sang. Pose ta main sur ton cœur et déclare, par le sang de Jésus, je couvre mon cœur. Aucune flèche émotionnelle ne m'atteindra. Aucune blessure ne m'asservira. Maintenant, couvre ta santé. Par le sang de Jésus, je couvre mon corps. Je couvre mes organes. Je couvre mes os. Je couvre mon sang. Je couvre ma respiration. Que toute maladie qui rôdait, que tout esprit d'infirmité, que tout projet d'attaque contre ta santé soit annulé maintenant par le sang de Jésus. Bien-aimé, maintenant couvre ta maison, car le sang protège un territoire entier. Déclare, par le sang de Jésus, je couvre ma maison, je couvre ma porte d'entrée, je couvre mes fenêtres, je couvre mes murs, je couvre chaque pièce, je couvre chaque lit, je couvre chaque enfant. Prononce-le encore, aucune visitation nocturne ne peut entrer ici. Aucun esprit errant ne traversera ma maison. Aucune projection démoniaque ne franchira ma porte. Bien-aimé, le sang est une frontière, une barrière, une ligne que l'ennemi ne peut pas franchir. Déclare maintenant, par le sang de Jésus, je couvre mes projets, je couvre mes finances, je couvre ma destinée, je couvre ma route, je couvre ma saison. Que tout piège préparé contre ta marche, que tout accident spirituel, que toute embuscade planifiée soit détruite maintenant. Par le sang de Jésus, répète encore, avec une voix plus profonde, plus forte, plus remplie de foi, je suis couvert du sang de Jésus. Ma maison est couverte du sang de Jésus. Ma vie est scellée par le sang de Jésus. Ma saison est protégée par le sang de Jésus. Que toute chose qui ne supporte pas le sang, toute présence, toute influence,
tout esprit.

0: commence déjà à trembler, à être exposé, à être expulsé. Au nom puissant de Jésus, reste connecté, car dans quelques instants, nous allons entrer dans une puissante prière inspirée. Écoute maintenant le cœur de cette prière, la révélation que le Saint-Esprit veut déposer dans ton esprit. Dans la nuit de la Pâque, quand la mort a parcouru l'Égypte, elle ne cherchait pas des noms, elle ne cherchait pas des adresses, elle ne cherchait pas des visages, elle ne cherchait pas des nationalités, elle ne cherchait qu'une seule chose, l'absence du sang. Là où il n'y avait pas le sang, la mort entrait. Là où il y avait le sang, elle s'arrêtait net. Voici la révélation. Le sang ne protège que ceux qui se placent volontairement en dessous. Ce n'était pas un sang religieux, ce n'était pas un symbole, ce n'était pas une tradition. C'était une frontière spirituelle, une limite, une barrière, un territoire interdit. Quand Dieu a dit « Je verrai le sang et je passerai par-dessus toi », il révélait une vérité éternelle. La protection ne repose pas sur qui tu es, mais sur où tu te tiens. Tu peux être israélite sans le sang, tu meurs. Tu peux être égyptien sous le sang, tu vis. Car la mort n'obéissait pas aux émotions. Elle n'obéissait pas aux nationalités. Elle n'obéissait pas à la souffrance. Elle n'obéissait pas aux pleurs. Elle n'obéissait qu'à un seul commandement, le commandement du sang. Et ce soir, le Saint-Esprit te dit, les ténèbres ne respectent que le sang. Les démons ne respectent que le sang. Les autels ne reculent que devant le sang.
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0: Tu ne te protèges pas par ta prière seulement. Tu ne te protèges pas par ta sagesse. Tu te protèges par le sang de Jésus. Le sang de l'agneau sur les portes arrêtait la mort physique. Mais le sang de Jésus arrête la mort physique, spirituelle, émotionnelle. Le sang de l'agneau couvrait une maison. Le sang de Jésus couvre une famille entière, une génération entière. Le sang de l'agneau criait « Épargne !» Mais le sang de Jésus aujourd'hui crie « Salut éternel, victoire, restauration, guérison, libération, montée !» Voici encore la révélation. Le sang de Jésus n'est pas un symbole, c'est une loi, une juridiction spirituelle. Un territoire, une sentence. Lorsque tu dis « Je me couvre du sang de Jésus », tu ne fais pas une prière passive. Tu actives une loi spirituelle que l'enfer ne peut pas contester. Et le Seigneur dit encore « Là où tu appliques le sang, la mort perd son droit. Là où tu appliques le sang, les démons perdent leur accès. Là où tu appliques le sang, les malédictions perdent leurs racines. Là où tu appliques le sang, l'enfer perd son autorité. Bien-aimé, tu vas maintenant comprendre pourquoi certaines choses te poursuivaient, pourquoi certaines attaques revenaient, pourquoi certains rêves maléfiques insistaient, pourquoi certains blocages ne cédaient pas, parce que l'ennemi surveille les maisons sans le sang. Il surveille les vies sans le sang. Il surveille les familles non couvertes par le sang. Mais ce soir, par cette prière, par cette invocation, tu vas changer de territoire. Prépare ton esprit, car tu vas te couvrir, te sceller, te saturer du sang de Jésus. Là où tu es, place doucement ta main sur ta tête, car le sang va commencer par toi. Déclare avec autorité, par le sang de Jésus, je couvre ma vie. Répète encore, par le sang de Jésus, je couvre ma vie. Maintenant, couvre ton esprit, par le sang de Jésus. Je couvre mes pensées, je couvre mon mental, je couvre mon âme. Aucune confusion ne me touchera. Déclare encore, je couvre mes émotions par le sang. Je couvre ma paix par le sang. Je couvre mon sommeil par le sang. Aucun tourment ne passera ma barrière de sang. Pose ta main sur ton cœur et déclare, par le sang de Jésus, je couvre mon cœur. Aucune flèche émotionnelle ne m'atteindra. Aucune blessure ne m'asservira. Maintenant, couvre ta santé. Par le sang de Jésus, je couvre mon corps. Je couvre mes organes. Je couvre mes os, Je couvre mon

sang de Jésus. Encore une fois, avec un peu plus de foi, je me couvre du sang de Jésus. Ce n'est pas une simple phrase, c'est une position spirituelle. Quand tu dis « Je me couvre du sang de Jésus », tu quittes le territoire de la peur, tu quittes le territoire des menaces, tu quittes le territoire des attaques et tu entres dans le territoire du sang. Dans ce territoire, les flèches ne te trouvent plus, les ténèbres ne t'atteignent plus, les décisions de l'enfer ne s'appliquent plus, les malédictions ne tiennent plus, les autels ne te réclament plus. Dieu t'amène dans un rendez-vous avec le sang de Jésus, un rendez-vous pour fermer des portes, pour briser des chaînes, pour renverser des ordonnances, pour sécuriser ta saison, pour couvrir ta maison. À présent, tu peux aimer cette vidéo en appuyant le pouce, la partager tout autour de toi pour activer la protection maximale et parfaite. Abonne-toi à notre chaîne Amour et Salut et active la cloche si ce n'est pas encore fait pour ne rien manquer. Et écris en commentaire « Je me couvre du sang de Jésus ». Lève une de tes mains et pose l'autre sur ta poitrine et dis avec autorité « Ce soir, je me place sous le sang de Jésus ». Ce soir, je sécurise ma vie, ma maison, ma destinée par le sang de Jésus. Que tout ce qui est dans ta maison, tout ce qui est dans ton corps, tout ce qui est dans ton âme, qui ne supporte pas le sang de Jésus, commence déjà à trembler, à être exposé, à être expulsé. Au nom puissant de Jésus, reste connecté, car dans quelques instants, nous allons entrer dans une puissante prière inspirée. Écoute maintenant le cœur de cette prière, la révélation que le Saint-Esprit veut déposer dans ton esprit. Dans la nuit de la Pâque, quand la mort a parcouru l'Égypte, elle ne cherchait pas des noms, elle ne cherchait pas des adresses, elle ne cherchait pas des visages, elle ne cherchait pas des nationalités, elle ne cherchait qu'une seule chose, l'absence du sang. Là où il n'y avait pas le sang, la mort entrait. Là où il y avait le sang, elle s'arrêtait net. Voici la révélation. Le sang ne protège que ceux qui se placent volontairement en dessous. Ce n'était pas un sang religieux. Ce n'était pas un symbole. Ce n'était pas une tradition. C'était une frontière spirituelle. Une limite. Une barrière. Un territoire interdit. Quand Dieu a dit « Je verrai le sang et je passerai par-dessus toi », il révélait une vérité éternelle. La protection ne repose pas sur qui tu es, mais sur où tu te tiens. Tu peux être israélite sans le sang, tu meurs. Tu peux être égyptien sous le sang, tu vis. Car la mort n'obéissait pas aux émotions. Elle n'obéissait pas aux nationalités. Elle n'obéissait pas à la souffrance. Elle n'obéissait pas aux pleurs. Elle n'obéissait qu'à un seul commandement, le commandement du sang. Et ce soir, le Saint-Esprit te dit, les ténèbres ne respectent que le sang. Les démons ne respectent que le sang. Les autels ne reculent que devant le sang. Les malédictions se brisent par le sang. Les attaques s'annulent par le sang. Tu ne te protèges pas par ta force. Tu ne te protèges pas par ta prière seulement. Tu ne te protèges pas par ta sagesse. Tu te protèges par le sang de Jésus. Le sang de l'agneau sur les portes arrêtait la mort physique. Mais le sang de Jésus arrête la mort physique, spirituelle, émotionnelle. Le sang de l'agneau couvrait une maison. Le sang de Jésus couvre une famille entière, une génération entière. Le sang de l'agneau criait « Épargne ». Mais le sang de Jésus aujourd'hui crie « Salut éternel, victoire, restauration, guérison, libération, montée ». Voici encore la révélation. Le sang de Jésus n'est pas un symbole, c'est une loi, une juridiction spirituelle, un territoire, une sentence. Lorsque tu dis « Je me couvre du sang de Jésus », tu ne fais pas une prière passive. Tu actives une loi spirituelle que l'enfer ne peut pas contester. Et le Seigneur dit encore « Là où tu appliques le sang, la mort perd son droit. Là où tu appliques le sang, les démons perdent leur accès. » Là où tu appliques le sang, les malédictions perdent leurs racines. Là où tu appliques le sang, l'enfer perd son autorité. Bien-aimé, tu vas maintenant comprendre pourquoi certaines choses te

les ténèbres ont reculé et ta victoire est scellée. Répète doucement une dernière fois et écris en commentaire « Je suis couvert du sang de Jésus. » Maintenant, partage cette prière à plusieurs personnes autour de toi et deviens un canal de protection totale. Tu peux changer une vie ce soir. Et si tu veux continuer dans la puissance, abonne-toi, active la cloche et rejoins-nous pour les prochaines prières du feu. Que le sang te couvre, te garde et marche devant toi. Ici, nous passons du temps de qualité dans la présence de Dieu. Nous prions pour renverser les autels maléfiques, pour libérer les captifs, pour renforcer la foi avec la parole vivante de Dieu et pour construire ta destinée divine. À très bientôt pour un nouvel épisode prophétique. Shalom sur toi et que le feu du Saint-Esprit t'accompagne. Bien-aimés, nous entrons dans une atmosphère de gloire, une atmosphère où le sang de Jésus est la puissante couverture, car c'est une prière de couverture totale par le sang. Ce soir, nous invoquons le sang qui a vaincu la mort, le sang qui a confondu l'enfer, le sang qui a brisé les malédictions, le sang qui a réduit au silence les autels sataniques, le sang qui a écrasé la tête du serpent. Là où tu es, commence à déclarer « Je me couvre du sang de Jésus ». Encore, « Je me couvre du sang de Jésus ». Encore une fois, avec un peu plus de foi, « Je me couvre du sang de Jésus ». Ce n'est pas une simple phrase, c'est une position spirituelle. Quand tu dis « Je me couvre du sang de Jésus », tu quittes le territoire de la peur, tu quittes le territoire des menaces, tu quittes le territoire des attaques et tu entres dans le territoire du sang. Dans ce territoire, les flèches ne te trouvent plus, les ténèbres ne t'atteignent plus, les décisions de l'enfer ne s'appliquent plus, les malédictions ne tiennent plus, les autels ne te réclament plus. Dieu t'amène dans un rendez-vous avec le sang de Jésus, un rendez-vous pour fermer des portes, pour briser des chaînes, pour renverser des ordonnances, pour sécuriser ta saison, pour couvrir ta maison. À présent, tu peux aimer cette vidéo en appuyant le pouce, la partager tout autour de toi pour activer la protection maximale et parfaite. Abonne-toi à notre chaîne Amour et Salut et active la cloche si ce n'est pas encore fait pour ne rien manquer. Et écris en commentaire « Je me couvre du sang de Jésus ». Lève une de tes mains et pose l'autre sur ta poitrine et dis avec autorité « Ce soir, je me place sous le sang de Jésus. Ce soir, je sécurise ma vie, ma maison, ma destinée par le sang de Jésus. Que tout ce qui est dans ta maison, tout ce qui est dans ton corps, tout ce qui est dans ton âme qui ne supporte pas le sang de Jésus commence déjà à trembler, à être exposé, à être expulsé. Au nom puissant de Jésus, reste connecté, car dans quelques instants, nous allons entrer dans une puissante prière inspirée. Écoute maintenant le cœur de cette prière, la révélation que le Saint-Esprit veut déposer dans ton esprit. Dans la nuit de la Pâque, quand la mort a parcouru l'Égypte, elle ne cherchait pas des noms, elle ne cherchait pas des adresses, elle ne cherchait pas des visages, elle ne cherchait pas des nationalités, elle ne cherchait qu'une seule chose, l'absence du sang. Là où il n'y avait pas le sang, la mort entrait. Là où il y avait le sang, elle s'arrêtait net. Voici la révélation. Le sang ne protège que ceux qui se placent volontairement en dessous. Ce n'était pas un sang religieux. Ce n'était pas un symbole. Ce n'était pas une tradition. C'était une frontière spirituelle, une limite, une barrière, un territoire interdit. Quand Dieu a dit « Je verrai le sang », et je passerai par-dessus toi. » Il révélait une vérité éternelle. La protection ne repose pas sur qui tu es, mais sur où tu te tiens. Tu peux être israélite sans le sang, tu meurs. Tu peux être égyptien sous le sang, tu vis. Car la mort n'obéissait pas aux émotions. Elle n'obéissait pas aux nationalités. Elle n'obéissait pas à la souffrance. Elle n'obéissait pas aux pleurs. Elle n'obéissait qu'à un seul commandement. Le commandement du sang. Et ce soir, le Saint-Esprit te dit, les ténèbres ne respectent que le sang, les démons ne respectent que le sang, les autels ne reculent que devant le sang.

0: Les malédictions se brisent par le sang. Les attaques s'annulent par le sang. Tu ne te protèges pas par ta force. Tu ne te protèges pas par ta prière seulement. Tu ne te protèges pas par ta sagesse. Tu te protèges par le sang de Jésus. Le sang de l'agneau sur les portes arrêtait la mort physique. Mais le sang de Jésus arrête la mort physique, spirituelle, émotionnelle. Le sang de l'agneau couvrait une maison. Le sang de Jésus couvre une famille entière, une génération entière. Le sang de l'agneau criait « Épargne !» Mais le sang de Jésus aujourd'hui crie « Salut éternel, victoire, restauration, guérison, libération, montée !» Voici encore la révélation. Le sang de Jésus n'est pas un symbole, c'est une loi, une juridiction spirituelle, un territoire, une sentence. Lorsque tu dis « Je me couvre du sang de Jésus », tu ne fais pas une prière passive. Tu actives une loi spirituelle que l'enfer ne peut pas contester. Et le Seigneur dit encore « Là où tu appliques le sang, la mort perd son droit. Là où tu appliques le sang, les démons perdent leur accès. Là où tu appliques le sang, les malédictions perdent leurs racines. Là où tu appliques le sang, l'enfer perd son autorité. » Bien-aimé, tu vas maintenant comprendre pourquoi certaines choses te poursuivaient, pourquoi certaines attaques revenaient, pourquoi certains rêves maléfiques insistaient, pourquoi certains blocages ne cédaient pas, parce que l'ennemi surveille les maisons sans le sang. Il surveille les vies sans le sang. Il surveille les familles non couvertes par le sang. Mais ce soir, par cette prière, par cette invocation, tu vas changer de territoire. Prépare ton esprit, car tu vas te couvrir, te sceller, te saturer du sang de Jésus. Là où tu es, place doucement ta main sur ta tête, car le sang va commencer par toi. Déclare avec autorité, par le sang de Jésus, je couvre ma vie. Répète encore, par le sang de Jésus, je couvre ma vie. Maintenant, couvre ton esprit. Par le sang de Jésus, je couvre mes pensées, je couvre mon mental, je couvre mon âme. Aucune confusion ne me touchera. Déclare encore, je couvre mes émotions par le sang. Je couvre ma paix par le sang. Je couvre mon sommeil par le sang. Aucun tourment ne passera ma barrière de sang. Pose ta main sur ton cœur et déclare, par le sang de Jésus, je couvre mon cœur. Aucune flèche émotionnelle ne m'atteindra. Aucune blessure ne m'asservira. Maintenant, couvre ta santé. Par le sang de Jésus, je couvre mon corps. Je couvre mes organes. Je couvre mes os. Je couvre mon sang. Je couvre ma respiration. Que toute maladie qui rôdait, que tout esprit d'infirmité, que tout projet d'attaque contre ta santé soit annulé maintenant par le sang de Jésus.
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0: 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Maintenant, couvre ta maison.
1: Wow.
0: Car le sang protège un territoire entier. Déclare, par le sang de Jésus, je couvre ma maison. Je couvre ma porte d'entrée. Je couvre mes fenêtres. Je couvre mes murs. Je couvre chaque pièce. Je couvre chaque lit. Je couvre chaque enfant. Prononce-le encore. Aucune visitation nocturne ne peut entrer ici. Aucun esprit errant ne traversera ma maison. Aucune projection démoniaque ne franchira ma porte. Bien-aimé, le sang est une frontière, une barrière, une ligne que l'ennemi ne peut pas franchir. Déclare maintenant, par le sang de Jésus, je couvre mes projets, je couvre mes finances, je couvre ma destinée, je couvre ma route, je couvre ma saison. Que tout piège préparé contre ta marche, que tout accident spirituel, que toute embuscade planifiée soit détruite maintenant, par le sang de Jésus, répète encore, avec une voix plus profonde, plus forte, plus remplie de foi, je suis couvert du sang de Jésus. Ma maison est couverte du sang de Jésus. Ma vie est scellée par le sang de Jésus. Ma saison est protégée par le sang de Jésus. Que toute chose qui ne supporte pas le sang, toute présence, toute influence, tout esprit, commence à trembler et quitter ton atmosphère au nom puissant de Jésus. Le sang ne sert pas seulement à couvrir. Le sang sert aussi à fermer. Fermer les accès,